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pas trop tout fait bref. Bon, on va l'arrêter.

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C'est quoi ce problème? Trop de problèmes. 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Je regarde la télé, trop de problèmes. 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

0: La seconde près sur les ondes du 88.3, la fréquence la plus à gauche de cette bande FM. Merci beaucoup de choisir Québec Réveil. Je m'appelle Rémi Giguère. Très heureux de vous accompagner pendant une heure et demie tous les matins. Mais je suis même un peu plus longtemps que ça en compagnie de Marc-André parce qu'il arrive un petit peu à l'avance quand même. Salut, comment ça va ce matin?
1: Ça va bien Rémi. En parlant de gauche, moi je suis à ta gauche.
0: Hein? Tu es à ma gauche, effectivement. Mmh. Et tu es à la bonne place toujours. Je suis très heureux. Les invités viendront évidemment tout au long de la matinée ici dans la maison de la radio, comme c'est le cas. Et on aura le député fraîchement réélu, Étienne Grandmont, ce matin. Hier, je le disais, tu l'as entendu à Radio-Canada, je pense, en fin de journée. Hier matin, je pense qu'il rechargeait un peu les batteries. Mais entre nous, après 4 ans de mandat, 39 jours de campagne, est-ce que un avant-midi, c'est assez pour se recrinquer les batteries? Je sais qu'hier, avant midi, le lendemain d'élection, ils m'ont dit pas avant midi. Puis là, hier, il est en entrevue ce matin. Fait que bref, je me dis, je sais pas c'est quoi son chargeur, mais c'est efficace. Parce qu'une demi-journée, là...
1: Ben, tu sais, Étienne, je l'ai connu ici. Il est venu souvent avec...
0: Marjorie,
1: avec Philippe, ouais. Et etc. Puis je l'ai connu aussi sur la rue. Je l'ai encore croisé pendant la campagne. Puis il est venu nous rencontrer souvent au CCVQ, puis ouais. etc. Puis tu sais, il est très actif là pour les dossiers. Puis pour l'avoir observé, puis... Même hier, quand je l'ai entendu à la radio, ça a confirmé ce que je me doute. C'est un hyperactif.
0: Ouais, hein? Je pense qu'il se tourne pas très, très souvent les pouces. Et je pense que c'est ça que ça prend quand on est un député, évidemment. Alors que pas mal tous les analystes à qui on a parlé disaient que, entre autres, Salzonetti, c'est un peu la même chose aussi, mais que ce sont des gars de terrain, vraiment beaucoup, beaucoup, et que c'est ça leur force, assurément. Et même que des fois... c'est Hugo Langlois qui le disait, se permettent même un peu de transpalier, c'est-à-dire qu'ils vont même se mettre le nez dans des affaires un peu municipales puis un peu fédérales, tout ça pour dire qu'ils sont là, t'sais, ils sont impliqués même si c'est pas leur palier. Et Étienne Grandmont en est un qui est ô combien impliqué, donc il sera là ce matin. Question de prendre un petit peu de ses nouvelles, la dynamique a changé pas mal, hein, on va se le dire, dans la grande région de Québec, première fois depuis 1867, je pense que... Il n'y a pas le parti au pouvoir qui a un élu dans la capitale nationale. Là. Bref, c'est vraiment un portrait qui, en termes de proportion, quand on regarde la place de QS et des autres partis dans la grande région de Québec, c'est un peu la même chose. C'est-à-dire qu'il y avait encore juste 2 circonscriptions QS dans la ville. Le bleu environnant était plus pâle, peut-être, mais j'ai hâte de voir comment, à quoi est-ce qu'on peut s'attendre comme dynamique.
1: Ben moi je pense pas qu'il y ait une grosse différence.
0: Non.
1: Voyons la calque là, en tout cas eux autres là, c'était de la gauche. Puis là, mes conservateurs, c'est gauche.
0: Ouais. Droite.
1: T'as peu. Je me
0: pas
1: suis trompé,
0: bon.
1: Je suis ambidex.
0: Ouais. Hein? Je t'ai trouvé mais là.
1: Ok. En tout cas, la gang à la gauche, c'est la droite.
0: Au droite. Bon.
1: Ok. Puis les conservateurs, nouveaux là, ouais. C'est droite. Droit.
0: Ouais, ben j'ai hâte de voir parce que, tu sais, dans un contexte minoritaire, le Parti québécois n'aura pas le choix de travailler en équipe. Après ça, qu'est-ce qu'on sera ouvert à céder? Qu'est-ce qu'on sera pas ouvert à céder? Est-ce qu'on sera chicanier? Est-ce qu'on va vraiment présenter des promesses de tous les partis dans le premier? Bon, il y a toutes sortes de choses qui pourraient donner le ton. Après ça, ne soyons pas dupes. Je pense pas que ça va être une grande valse amicale pendant, j'allais dire 4 ans. Je pense pas que ça a déjà existé, un gouvernement minoritaire en place 4 ans. Je pense que, règle générale, il tombe plus tôt que ça. Mais pour l'instant, c'est sûr qu'en campagne, on collabore, la gang, on s'aime tellement. Mais 2 jours après, ça va être de voir est-ce que les bottines vont suivre les babines, finalement.
1: Je veux te corriger. Au fédéral, le gouvernement conservateur de Harper, il y a eu 2 mandats minoritaires, si je me souviens bien.
0: OK, au fédéral,
1: puis,
0: ça.
1: Au fédéral. Okay. Puis il les a toffés parce que quelqu'un qui... il présentait une loi, mais là, il avait besoin de l'appui du NPD, mais il s'arrangeait pour que le NPD soit content. Mmh. Fait que là, le Parti québécois a le choix. Il y a 3 partis, là.
0: Ben, tu sais, il y en a qui disent que quand ce sera pour se faire appuyer sur des questions peut-être un peu plus économiques ou encore fonction publique, ben là, ils pourront peut-être s'appuyer sur les conservateurs. Quand ce sera sur des questions peut-être un peu plus sociales, ben là, peut-être pourront se pencher vers Québec solidaire. À voir, peut-être pas non plus. Mais bref, j'ai hâte d'avoir... Tu sais, on est 36 heures plus tard, là, à l'élection. C'est pas beaucoup comme recul, mais quand même, j'ai hâte de voir ce que Étienne Grandmont a à nous dire ce matin comme député nouvellement réélu ici dans Taschereau. À 7h35 minutes maintenant, c'est un plaisir de savoir que vous choisissez le 88.3 pour commencer votre journée. 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Alors que plusieurs disent que la radio c'est mort, ils disent ça depuis l'arrivée de la télé. Fait qu'à un moment donné, ça va être correct. Là. Quoi, 8 nouvelles émissions sur dans notre grille cette saison-là. C'est quand même pas rien. Ça veut dire que les gens aiment CKIA, veulent faire de la radio. Et ce soir, dès 20h, chez Phil et Dionne, c'est une émission animée par deux tripeux de cinéma. Et ça, c'est quelque chose qui, je pense, va plaire à énormément de gens. Mais Phil et Dionne, c'est un peu l'atmosphère d'une taverne. 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
1: Joe Dionne.
0: C'est Joe Dionne. 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On est rendu à 7h36. Eh bien, des petites nouvelles, justement, concernant la première journée du nouveau premier ministre désigné, Paul Saint-Pierre Plamondon. Il a annoncé hier les premières décisions qu'il allait prendre. Son premier geste, convoquer un grand sommet sur l'itinérance. Donc ça, je pense que ça a été salué. Veut aussi rapidement créer un secrétariat à l'efficacité gouvernementale et à l'allègement réglementaire. Ça, je pense que la lourdeur administrative au Québec, là, on est peut-être champion de ça. Et c'est vrai dans tout. C'est vrai pour les gens qui sont en affaires. C'est vrai pour les organismes communautaires dans la reddition de comptes et même comme individu. Quand tu dois faire une demande à quelque part pour quelque chose, tu tombes dans une espèce de puits sans fond de paperasse. Je ne sais pas si tu l'as vécu, demande de ci, permis de ça. C'est épouvantable, la lourdeur administrative.
1: Ben moi, je pense à notre ami Hugo qui vient de temps en temps ici. Puis qui disait que, bon, ben là, il est rendu au point où ce qu'il faut qu'il fasse faillite. Mais c'est compliqué, ouais. Ça y coûterait 1000$.
0: C'est absolument fou, l'administration, t'as raison. Alors, un allègement réglementaire... efficacité gouvernementale. Après ça, bien sûr, pour certaines personnes, ça rime avec perte d'emploi. Donc, la fonction publique pourrait écoper de ça. Est-ce qu'en ayant moins de formulaires, moins de demandes, on a automatiquement moins de gens? Ou est-ce que ces gens-là pourraient être efficaces ailleurs? Je réglerai pas ça ce matin. Mais dans les premiers gestes là, de Paul Saint-Pierre Plamondon, c'est pas mal ça qu'on a annoncé. Son premier projet de loi va viser à geler les salaires des élus et des dirigeants des sociétés d'État jusqu'au retour à l'équilibre budgétaire. Son énoncé économique d'automne va contenir plusieurs mesures pour réduire le coût de la vie. Abolir la taxe de vente sur les biens usagés. Ça, il l'a répété en masse pendant la campagne. Réduire la taxe sur l'essence. Accorder 100 millions de plus aux banques alimentaires. Donc ça, je pense que c'est malheureusement un besoin qui est criant. Il veut par ailleurs que la lieutenante-gouverneure ne participe pas à la cérémonie d'assermentation des députés et souhaite à terme abolir la fonction de lieutenant-gouverneur et allouer ces sommes-là, parce que pour eux, c'est de l'argent qu'on donne au fédéral et qui sert absolument rien, ou à des fonctions qui sont plus d'image qu'autre chose. Alors, eux autres, ils disent ça, c'est terminé, et l'argent que cette personne-là reçoit par salaire, par allocation, par tout ce que vous voulez, on va remettre ça dans la lutte contre l'itinérance. Donc, c'est ce que dit Paul Saint-Pierre Plamondon. Concernant les autres partis, as-tu quelque chose à dire là-dessus?
1: Mais là, s'il fait ça à la lieutenant-gouverneur, ça veut dire qu'elle va devenir... itinérante.
0: En tout cas, on va être sans emploi fixe. En tout cas, pour quelque temps, ça, c'est clair. Mais je pense que sur le rôle de la fonction publique, appelons ça monarchique britannique, là, pas mal de monde qui dit ça va être correct, ça va être correct ces salaires-là. Dans les autres partis maintenant, avec un petit 36 heures de poussière qui retombe, le Parti libéral semble assez content alors qu'ils ont doublé leur caucus, ça fait passer le nombre de députés libéraux de 18 à 40. Donc pour lui, on peut quand même dire que c'est somme toute assez réussi. C'est dit prêt à collaborer avec le gouvernement péquiste en santé sur le soutien aux familles, aux entreprises, mais évidemment... référendum, c'est non, non, non, non pour le Parti libéral. Le Parti conservateur, ben lui, visait 12 sièges. Puis il était très, très réaliste, Éric Duhaime, alors que quand on demandait à Ruba Gazal, elle disait « Moi, je veux être première ministre du Québec », Éric Duhaime disait « Moi, je voudrais juste être parti officiel ». Donc, c'était pas la même approche. Eh bien, Éric Duhaime en a fait élire 19. Donc, lui, il veut négocier à la pièce avec le gouvernement. Mais il veut que le troisième lien reste une priorité pour la région de Québec. Québec solidaire, de son côté, ben, a résisté hein, avec 9 députés. Quand on écoutait le discours de Ruba Gazal après l'élection, c'était presque un discours de victoire. Là. Tu sais, c'était hey, c'est incroyable, alors que, dans le fond, oui, ils ont survécu à l'espèce de décimation qu'on leur annonçait. Mais ils sont quand même passés de 11 à 9. Là. Donc, ils ont perdu 2 députés. Je comprends que ce n'est pas l'hécatombe qu'on annonçait. N'en demeure pas moins que Québec solidaire semble pas avoir dit son dernier mot. Et concernant la première ministre sortante, eh bien, évidemment, hier, ça a été annoncé qu'elle démissionnait. Ancienne ministre de l'Immigration et de l'Économie, Fréchette, qui avait succédé à François Legault comme chef de la CAQ, donc au mois d'avril. Elle était devenue, après la première ministre péquiste, Pauline Marois, la deuxième femme à diriger le Québec. Et évidemment, aucun candidat n'a été élu pour la coalition Avenir Québec. Donc, c'est quand même pas rien.
1: Moi, je trouve ça dommage là pour les femmes parce que elles deviennent chef de parti quand que le parti s'en va par en bas. Mmh. C'est arrivé, ben tu l'as nommé Apolline Marois.
0: Ouais.
1: Elle, Mme Fréchette, puis je pense aussi à Kim Campbell au fédéral.
0: Ah, Blanc, ouais.
1: C'est la même maudite affaire. Puis c'est comme si, bon, ben là, on va envoyer une femme parce que on s'en va dans le mur.
0: Non, non, c'est ça, effectivement. C'est pas inintéressant comme analyse. Et puis sur la scène politique, eh ben ça va être intéressant de voir qui prendra la place. Est-ce que la coalition Avenir Québec va demeurer? Et puis si oui, parce que c'est dans les débats d'avoir 2 femmes, Ruba Gazal et Christine Fréchette sur 5. Je pense que c'est une dynamique qui est intéressante pour plusieurs personnes.
1: Ouais, mais la CAQ, c'était un regroupement, c'est une coalition.
0: C'est ça, exactement.
1: Ça fait que là, il y avait des anciens de la DQ, il y avait des libéraux frustrés.
0: Des pas, péquistes.
1: Des péquistes frustrés, mm-hmm. Puis etc. Puis des conservateurs, entre guillemets.
0: Ouais.
1: Là, mais ils sont tous... les libéraux sont tournés au libéral. Les péquistes sont tournés au Parti québécois. Puis les conservateurs...
0: Ils ont toujours été là. Ben, quoique, Éric Duhaime est un ancien péquiste. Donc,
1: Ouais. ceux-là qui étaient comme dans l'ADQ, ou bien qui sont favorables à ça, mais là, ils sont rendus avec M. Duhaime.
0: Tout à fait. Le portrait a évolué énormément. Et puis, les élections, c'était lundi soir, mais on n'a pas fini d'en entendre parler. Ça, c'est clair. Et en mobilité collective, ce matin, ça demeure compliqué ici dans Saint-Roch avec plusieurs travaux de tramcité, des entraves qui touchent notamment Dorchester, de la Couronne, Charest, Laurentienne et Sainte-Hélène. Et tout ça va évoluer là, jusqu'à la mi-novembre. Au RTC, les 12 parcours express provenant de Laurentienne, entre autres les 231, 237, 270 et 289. Je vous le rappelle, ça termine au terminus Parc Victoria. Si vous voulez rejoindre la Haute-Ville le matin, il faut prendre la 801 ou le 805. Et concernant la station à vélo, la station du Grand Théâtre est fermée. Il y a des travaux donc de tramcité et la Traverse Québec-Lévis, elle, est en service selon son horaire régulier. Si jamais il y a quoi que ce soit que vous jugez digne de mention, vous pouvez toujours passer par la page Facebook Québec Réveil, c'est KIA 88.3. Vous nous écrivez un petit message, ça nous fait toujours plaisir. 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On est rendu à 7h44 maintenant sur les ondes de CKIA 88.3. Je ne sais pas comment ça va pour vous au travail ce matin, Mais on a une petite chanson de contexte, mon brave.
1: Ben oui. C'est une chanson de Zacharie Richard, mais c'est une interprétation d'un chant traditionnel, d'une chanson traditionnelle. Zacharie Richard, il vient de la Louisiane. Il est né en 1950. Puis lui, ses grands-parents, parce que Richard, c'est un nom à Acadien, OK. Ses grands-parents étaient juste locuteurs francophones.
0: Ah ouais?
1: C'est ses parents qui parlaient anglais et français, puis lui mais aussi, là.
0: OK.
1: Mais ses grands-parents ne parlaient que le français en Louisiane. Faut le faire.
0: Ben oui.
1: Et c'est ça. Lui, il a été en contact avec la musique traditionnelle de ses grands-parents, puis etc. Puis vu que c'est comment je peux dire ça, un enfant de la radio, de la TV, du rock'n'roll, des 45 tours, puis etc. Mais il a commencé à faire de la musique, mais en modernisant le son des Louisianais.
0: OK.
1: Sauf que là-bas, ça marchait pas. Parce que le monde qui écoutait la musique cajun, là, mais c'était les vieux, puis etc. Puis quand il arrivait avec des guitares, quelqu'un arrivait avec une guitare électrique,
0: ça dénaturait trop pour eux.
1: C'est ça, ça fait qu'il a mené, il s'est ramassé à Montréal, au Québec, il a même joué en France, puis là, ça a pogné. Il a même déménagé à Montréal dans les années 70, où il a fait 7, 8, 9 albums, je me souviens pas. Puis il a eu un énorme succès. Puis, c'est ça, là, il a continué par après. Il a mené, il est retourné en Louisiane, il a fait des disques en anglais, il a même fait de la musique de film, il a écrit des romans, puis...
0: Avec un grand A.
1: Ouais, un artiste complet, comme on dit.
0: Absolument, très complet, Zacharie Richard.
1: Puis, c'est ça, là, je veux mettre quelque chose au point, parce que il y a quelqu'un qui m'a dit, ouais, mais les Louisianais, les Acadiens de la Louisiane ont été déportés en Louisiane. Non.
0: Non?
1: Non, c'est pas ça qui s'est passé, parce que à la déportation, 1755 jusqu'à 1763, là, la Louisiane n'était pas britannique, était espagnole.
0: Ah, ouais.
1: Avec un nom de même, mais c'était français au début, ouais. Nouvelle-Orléans, etc. Mais la France avait cédé la Louisiane à l'Espagne au traité d'Utrecht de 1713.
0: OK.
1: Ça fait que là, pendant la déportation, la Louisiane était espagnole. Puis ce qui s'est passé, c'est qu'il y a des Acadiens qui ont été déportés dans les colonies britanniques, là, l'Alabama, voyons, les Carolines, puis etc., etc. Et le gouverneur de la Louisiane, espagnol, qui avait comme besoin de, comment je peux dire ça, de population, tu sais, il y avait
0: des ressources humaines,
1: mais les Acadiens, ça tombe bien, ils sont catholiques comme nous autres.
0: Ah.
1: Puis il parle le français, etc. Puis il était comme déporté, je veux dire, c'était du pauvre monde.
0: Ouais.
1: Là. Fait qu'il les a fait venir en Louisiane. Ils ont encouragés à venir. Fait que c'est pour ça. Puis ils se sont développés assez pour que même au milieu du 20e siècle, il y a des endroits où le monde parlait seulement français. Il n'y avait pas besoin de parler anglais.
0: Aux États-Unis.
1: Fait que travailler, c'est trop dur à matin.
0: Je sais pas si vous êtes d'accord avec cette citation. Toi, comment tu trouves ça à matin?
1: Ben moi, travailler avec toi, c'est pas trop dur.
0: Ah, t'es fin! On écoute ce grand classique de Zacharie Richard sur la table tournante de Sequoia.

0: Un grand classique de Zachary Richard sur la table tournante de CKIA 88.3. Travailler, c'est trop dur. 7h52 minutes maintenant. Je ne sais pas comment vous vous sentez, vous, ce matin. Probablement, peut-être, en vous rendant au travail. Peut-être pas. Je ne sais pas quel est votre travail. Je ne sais pas non plus si vous travaillez peut-être plus souvent seul qu'autrement. Ou si encore, vous travaillez beaucoup en équipe. Vous savez que travailler en équipe, plus l'équipe est nombreuse, plus il y a de rixes que ça achoppe avec certaines personnes, que certaines attitudes puissent finalement peut-être vous tomber sur les nerfs. Et il y a un concept dans certains milieux de travail qui s'appelle la rumination collective. Et il y a un article intéressant de Jean-François Berthollet dans La Presse. C'est une collaboration spéciale où on parle de ça concernant... On parle d'une étude là, parue dans le Applied Psychology là, concernant la rumination collective au travail. Toi, Marc-André, tu as travaillé dans les écoles. Est-ce que tu as déjà eu dans des années, sans nommer, là, mais une gang que tu dis « Calif, ça chiale ici, tout le monde chiale ensemble. »
1: Hey, des profs, si bon. Non, c'est, je pense que c'est la pire gang, là.
0: Fait que ça, la rumination collective, tu comprends, tu sais c'est quoi.
1: Oh oui. Puis, en tout cas, une gang de profs dans un local de profs, quand ça chiale pas après les élèves, ça chiale après la direction.
0: Exact.
1: Puis, quand que la direction est correcte, puis les élèves sont corrects, mais là, je sais pas, là, la température.
0: Ouais, puis, c'est jamais votre faute, par exemple. Toujours, toujours les étudiants ou la direction.
1: Des fois, c'est le gouvernement.
0: Ah, c'est bon, c'est effectivement, faut pas les oublier, eux autres. Mais ce que je trouve intéressant et pourquoi j'ai décidé d'en parler, c'est que je sais que dans certains milieux de travail, ça peut être lourd. Il y a des endroits où, je sais pas pourquoi et comment on en arrive là, mais tout le monde chiale. Et c'est pas pour critiquer les personnes qui chialent, parce que si on chiale, il y a une raison. C'est souvent qu'on n'est pas satisfait, il y a des choses qui fonctionnent pas et autres. Mais concentrons-nous sur... l'impact de cette rumination collective. Est-ce qu'il pourrait y avoir des effets bénéfiques d'une rumination collective? Je sais pas, moi, par exemple, une espèce de synergie qui se créerait, un genre de team building construit avec la colère et la rancœur. Est-ce que ça pourrait être quelque chose de bon? Parce qu'on l'a tous déjà vu, là. Hey, tu veux le courrier? Hey, parle-moi-en pas! Là, est-ce qu'on se sent-tu bien? Est-ce qu'on se comprend, la gang? Eh bien, les psychologues, pas moi, se sont penchés sur la question. Et à première vue, si ça peut avoir l'air d'une séance de ventilation commune, en bout de ligne, c'est très, très, très néfaste. C'est comme se gratter une piqûre. Tu sais, sur le coup, ça fait du bien, mais après ça, c'est pire. Tu sais, t'as absolument rien changé. Donc, on dit que les conséquences... c'est de ternir l'ambiance, ça va de soi, réduire l'engagement au travail et la performance, et est-ce que le team chialage renforce les liens? Eh bien non, parce que savez-vous quoi? On finit peut-être par tout le monde se tomber ses nerfs entre nous autres, mais on se le dit pas. Fait que là, on prend pour acquis que tout ce qu'on peut avoir comme relation, c'est de chialer contre un ennemi commun, puis dans le fond... quand on voit l'autre arriver, on est comme « Ah! Il va encore chialer, lui! » Toi, t'étais pas de même, toi?
1: Non.
0: Non. Toi, t'étais l'atome positif, évidemment, dans tout ça.
1: Mais tu sais, dans une école, là, c'est grand. Ça fait que s'il y a un endroit qui est comme négatif,
0: ouais,
1: des ondes négatives, etc., bon, pas aller ailleurs.
0: Effectivement.
1: J'ai travaillé dans une école, une petite école, où il y avait la salle où ce qu'on dînait. Puis il y avait un salon qui était de l'autre côté du corridor. Puis dans la salle où ce que le monde mangeait, là, mais c'était vraiment négatif. Ah, le monde, ouais, chialait, puis ça s'arrêtait pas, puis c'était plate. Puis je me suis aperçu, parce que c'était comme une école que j'arrivais, c'est une nouvelle école pour moi, que dans le salon, c'était beaucoup plus zen. Le monde disait, c'est une gang de chialeux, moi je suis plus capable, tu sais.
0: Fait qu'il y en a qui s'éloignaient naturellement de cette énergie-là. Je peux le comprendre.
1: Puis on s'est retrouvé une gang de positifs.
0: Ben, c'est exactement ça un peu la conclusion de cet article dans La Presse. Parce que là, S'il y a des gestionnaires à l'écoute qui se disent « Ah ah, yes, ma gang va arrêter de chialer parce que dans le fond, ça rien. » Non, non, c'est pas ça que ça veut dire, tu sais. Il y a des sentiments d'impuissance qui justifient un peu ce genre de commentaires-là. Donc, comment on fait? Comment on fait pour arrêter ça? Moi, j'ai vendu des assurances pour Combine, OK? Et c'était beaucoup basé sur l'attitude mentale positive. Il y a beaucoup, beaucoup de visualisation là-dedans. Et il y a une phrase d'un des fondateurs qui m'a toujours marqué. Les attitudes sont contagieuses. La vôtre vaut-elle la peine d'être attrapée? Et ça m'a comme toujours resté. Est-ce que quelqu'un qui te côtoie après se sent mieux ou moins bien? Personnellement, j'essaye que ce soit mieux. T'sais? Donc, les attitudes sont contagieuses. Donc, comment est-ce qu'on peut contrer ce phénomène? C'est de la même manière. C'est avec une attitude, mais positive. Donc, en apportant un angle positif, une approche un peu plus légère, on est des suiveux, les humains. On est fait de même. On est des bébites de meute. Si tout le monde est positif, tu seras pas le seul piment dans le coin à chigner. Tu vas dire, bon, on m'a fermé ma gueule. Hein? Puis je vais... Fait que, si vous êtes dans un milieu de travail où c'est comme ça, eh bien, sachez que vous pouvez peut-être être le changement, ne serait-ce qu'en montrant l'exemple. Et je sais que des fois, puis on fait le parallèle des fois avec les commentaires sur Facebook, là, si 100 commentaires sont négatifs, toi, tu ne voudras pas arriver avec ton petit commentaire positif, tu vas te faire ramasser, traiter de licorne, et etc. Mais là, ça, c'est Internet, c'est pas la vraie vie. À job, c'est la vraie vie, par exemple. Et si jamais vous êtes dans un milieu où c'est malheureusement très, très négatif, ben soit que vous allez dîner ailleurs, comme faisait Marc-André, ou soit que vous essayez vous-même d'être un vecteur positif de changement, parce qu'effectivement, les attitudes sont positives, contagieuses.
1: Mais dans l'exemple que je te donnais, c'est qu'au fur et à mesure que l'année scolaire avançait, on devenait de plus en plus nombreux dans le salon.

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0: avec un maximum de 7 degrés. Pas mal de pluie ce soir et cette nuit, demain également. Fait que, gars, on va se concentrer sur vendredi. Le soleil reviendrait normalement. Puis la fin de semaine s'annonce belle aussi. Mais ça, c'est dur à prévoir parce qu'on est bien juste mercredi. Merci beaucoup de nous choisir pour être au courant de ce qui se passe, certes dans l'actualité, mais peut-être également concernant des choses dont vous avez moins entendu parler. Moi, c'est toujours ça qui me motive le matin et c'est peut-être le cas de l'Association de football féminin de Québec, donc dans la ville. Je ne connaissais pas cette OBNL-là et c'est pourquoi c'était normal pour nous de les inviter. C'est donc un plaisir de recevoir en studio Cynthia Bureau. Elle est trésorière de l'Association de football féminin de Québec. Salut Cynthia, comment ça va ce matin?
1: Ça va bien Rémi, merci. Super. Pour l'opportunité.
0: Ben, ça fait tellement plaisir parce que, pardonne mon ignorance, je ne savais pas que l'Association de football féminin de Québec existait et pourtant, moi j'ai une nièce de 8 ans qui joue au football, mais et elle joue avec les gars, comme on dit. Et c'est souvent le cas dans différentes disciplines. Hein? Certaines filles doivent jouer avec des gars dans certains contextes. Mais là, il y a vraiment une association de football féminin de Québec. Puis ça fait quand même 5 ans que ça existe. C'est quoi un peu l'histoire de cette OBNL-là?
1: Oui. Donc, c'est une association qui a été créée en 2021. En fait, c'est durant la pandémie, là, c'est moi qui l'ai parti. En fait, là, je cherchais un projet, en fait, un sport que je pouvais faire à l'extérieur. Moi, j'arrive du monde du roller derby. J'aime beaucoup le sport de contact. Donc, je me suis dit, il n'y a pas de football féminin à Québec. Ce serait une belle occasion de développer quelque chose là, dans cette lignée-là. Donc,
0: le roller derby est un sport que moi, me fascine. Et d'ailleurs, on en a parlé cet été. Il y avait la Ligue Hauteville-Basseville. Es-tu dans cette ligue-là, dans la ville de Québec?
1: Oui, dans le fond, je fais partie de la Ligue Roller Derby Québec.
0: Cool.
1: Oui. Fait que c'est ça. Comme je dis, moi, je viens d'un monde de sport de contact.
0: Oui, c'est ça, effectivement. Et le football américain, là, je le précise parce qu'on arrive d'un été de Coupe du monde de soccer. Là. Fait que, ouais. Il y a du monde pour qui football, c'est mêlant. Mais le football féminin à Québec, est-ce que c'est quelque chose qui existe depuis plus longtemps qu'on pense et on le sait juste pas ou est-ce que c'est assez embryonnaire?
1: Ben pour l'instant, je dirais qu'on est vraiment là, plus dans les débuts. Là. Okay. On a eu quelques saisons là, où on a pu jouer, mais c'est toujours variable d'une année à l'autre. Mmh. Là. Par exemple, il y a 2 ans, on a eu une super belle saison. On avait une grosse équipe. On était presque une quinzaine, le plus même, je dirais. Là. Puis le printemps dernier, ben malheureusement, on n'avait pas assez de filles pour faire une équipe. Mmh. Donc, c'est pour ça que cette année, on s'est dit on va essayer de faire du recrutement beaucoup plus tôt. Donc, d'où est venue l'idée également de faire un camp d'automne, en fait, pour initier les gens qui voudraient prendre contact avec ce sport-là, qui se posent des questions. C'est un camp qui demande aucune expérience. Dans le fond, on vous accueille comme vous êtes, avec bouteille d'eau et souliers. Puis, voilà.
0: Le camp est donc lancé pour s'intéresser au football, parce que malheureusement, c'est méconnu le football féminin à Québec, ça c'est clair, et pourtant le sport, on parle d'un stade de la LCF, là. Je veux dire, le football, on connaît ça, ouais. Le football féminin, c'est différent, il y en a même qui pensent que c'est du flag football, c'est pas la même chose du tout du flag là.
1: Ben en fait, nous dans notre association, on a les deux programmes, donc on a le programme vraiment de football contact, puis on a le programme de flag football. Donc le flag football, ça se développe quand même très rapidement parce que on le sait, ce sera aux Olympiques à Los Angeles en 2028. Donc ça va quand même bien, mais là on se rend compte que le côté contact a besoin d'un peu plus de visibilité, on a besoin de le faire découvrir plus, d'où des initiatives.

0: initiative comme venir ce matin en studio ouais. pour en discuter. Là.
1: Ben, je trouve ça génial. Et puis, malheureusement, des fois, quand on pense à football féminin, tu sais qu'aux États-Unis, il y a une ligue où puis les filles sont genre en bikini qu'une... des fois. Ah, tu sais, il n'y a pas une espèce de côté un peu... on objectivise un peu la fée dans certaines ligues. Hein?
0: Vraiment, puis je trouve ça un peu dommage parce qu'en ce moment, aux États-Unis, il y a au moins 2 ligues professionnelles vraiment de football contact féminin qui jouent, que c'est du bon calibre. Il y a une des 2 ligues que leur finale avait été diffusée sur ESPN.
1: OK, wow.
0: Pas le ESPN principal, là, mais tu sais, ils sont en train de signer des gros deals télé, sont en train de se faire connaître, puis je trouve ça dommage que on ait encore cette vision-là là, de football en bikini, ce qui est vraiment pas le cas. Nous, on est là, on joue vraiment du football contact, ouais. puis on est là pour développer ça. Là.
1: Donc, il y a une équipe dont tu portes le chandail, si je me trompe pas, donc le Phoenix football féminin. Tu disais, bon, dépendant des années, on a des équipes, pas d'équipes, mais ouais. ça veut dire que vous faites partie d'une ligue, dans le fond, c'est-tu à l'échelle de la province, du pays? Ça ressemble à quoi, la ligue?
0: Oui, dans le fond, nous, notre équipe de football contact évolue dans la CCWFL, donc qui est la Central Canadian Women Football League.
1: Okay.
0: C'est une ligue qui regroupe en fait plusieurs équipes. Donc, vous avez le Blitz de Montréal, les Battle Angels de Trois-Rivières, les Jaguars de la Rive-Sud de Montréal, les Amazones de Boisbriand et nous.
1: Ah, c'est donc mais cool. Ouais. Quand vous jouez, c'est au Peps, mettons, quand vous jouez à la maison?
0: Non, malheureusement. La dernière fois qu'on a réussi à avoir une équipe, là, nos matchs étaient à Saint-Jean-Eudes, l'école secondaire Saint-Jean-Eudes.
1: Oui.
0: C'est ça, là, on n'a pas d'endroit permanent okay. là, pour l'instant. Là,
1: ouais. Ben, Saint-Jean-Eudes, c'est quand même un beau programme de football. Là, on s'entend,
0: oui,
1: il y a des belles installations. Donc, je comprends que ce que vous souhaitez en ce moment, c'est garnir l'équipe de personnes qui ont peut-être jamais pensé à ça. Il y a peut-être justement des gens qui se disent « Voyons, le football, jamais de la vie. » Il y a peut-être des gens qui s'attendent ou qui ont une mauvaise idée préconçue de ce que c'est. Mm-hmm. À quoi est-ce qu'on peut s'attendre? C'est pas juste de se rentrer dedans, finalement. Là.
0: Non, c'est vraiment pas de se rentrer dedans. En fait, à la base, ben, t'sais, le football, c'est un sport d'équipe. La majorité des filles viennent pour l'ambiance, ouais. pour l'esprit d'équipe, pour avoir du fun, se dépasser. Au niveau du contact, ben oui, il y a du contact oui. parce que c'est un sport de contact. Mais il y a pas juste ça. Il y a beaucoup d'aspects techniques. Il y a différentes compétences à acquérir selon les positions.
1: Ouais.
0: Donc, c'est un sport qui est quand même vraiment demandant là, pour les gens qui aiment ça, les sports qui bougent vite, là,
1: ouais.
0: qu'il faut réfléchir quand même un petit peu. Là.
1: Ben, mais moi, je ne pourrais pas jouer au football parce que juste les plans, les jeux, les ci, les ça, mon cerveau serait éclaté.
0: Ouais, ouais. Mais en même temps, tu sais, il faut se dire, oui, il y a des plans, il y a des stratégies, mais il y en a comme dans tous les sports.
1: Ah, tout à
0: puis,
1: fait.
0: Ça, c'est quelque chose qui s'apprend. Puis l'avantage que nous, on a, c'est qu'en ce moment, on joue à 6. C'est-à-dire qu'on ne joue pas à 12 personnes comme, par exemple, dans la LCF.
1: Okay.
0: On joue à 6, ce qui fait que les jeux sont beaucoup plus simples. C'est beaucoup plus facile de définir les responsabilités. Fait que pour quelqu'un qui commence, c'est vraiment une belle initiation. Là.
1: Ouais. Et d'abord et avant tout, effectivement, pour l'esprit de gang. Moi, c'est,
0: ouais.
1: moi je joue au soccer le dimanche soir et c'est surtout ça que je vais chercher. T'sais, je veux dire, on sort, on rencontre du monde, on échange, c'est le fun. Et on le sait qu'on en a de plus en plus besoin de ce contact humain-là
0: oui.
1: De nos jours. Quand on parle des personnes à qui ça s'adresse, ça
0: oui.
1: peut être de différents âges. C'est à partir de quel âge qu'on peut participer?
0: Donc, l'équipe de football contact, c'est pour les femmes de 18 ans et plus
1: okay.
0: pour les matchs. Mais dans nos pratiques, on est plus ouvert. Là. On peut accueillir à partir de 14 ans, dans le fond, puis
1: okay.
0: on adapte en fonction du public, ben, des participantes qui sont là. Parce que justement, on sait qu'au niveau du junior, donc tout ce qui est 18 ans et moins dans la région de Québec. Pour l'instant, comme tu disais tantôt, c'est pas très développé. Là. C'est des filles qui jouent avec des gars.
1: Ouais.
0: Donc, c'est pour ça qu'on ouvre nos pratiques quand même parce qu'on veut leur permettre, leur donner l'occasion de vivre, ben c'est ça, cet esprit de gang-là, puis de se développer entre femmes, dans le fond. Là. Puis de voir que un coup qu'ils sont rendus à 18 ans, ben il y en a des possibilités, puis ils vont pouvoir jouer s'ils veulent continuer.
1: En termes d'installation, Cynthia Bureau de l'Association de football féminin de Québec, bon, on parle du PEPS, Saint-Jean-Eudes, il y a quelques stades, on parle aussi de cet éventuel peut-être stade de la Ligue canadienne de football,
0: mm-hmm.
1: mais qu'on voudrait pour d'autres sports également. En termes de football, oui, féminin, mais est-ce que vous sentez que les installations sont assez nombreuses, sont facilement accessibles pour une gang qui essaie de s'organiser comme vous?
0: Oui, dans le sens où nous, c'est sûr que nos pratiques se font beaucoup en gymnase pour des raisons de coût et d'accessibilité, comme je disais. Après ça, les terrains, ben il y en a quand même beaucoup. Des terrains synthétiques, des terrains naturels, des terrains intérieurs, extérieurs. Je dirais que pour une petite association comme nous, qui est assez jeune, le plus gros frein, c'est vraiment l'aspect monétaire, financier. Là. C'est vraiment ça, plus que les installations en elles-mêmes, je dirais.
1: Ouais. En termes d'inscription, si jamais il y a des personnes qui voudraient s'inscrire ou qui s'y intéressent, comment on fonctionne? C'est-tu une page Facebook, un Google Form? Comment on s'inscrit?
0: Donc, on a une page Facebook et une page Instagram. Donc, les gens qui souhaiteraient, par exemple, s'inscrire au camp d'automne, sur notre page Facebook, il y a le lien pour le Google Form, justement. Donc, vous pouvez vous inscrire. Sinon, vous pouvez nous envoyer un courriel. Vous pouvez nous écrire directement sur les réseaux sociaux, puis on va vous rediriger. Donc, il y a plein de moyens de nous rejoindre.
1: Ça ressemble à quoi comme implication une fois qu'on est dedans? Mettons, là, c'est une pratique par semaine, deux, c'est-tu moins que ça?
0: Bien là, pour le camp d'automne, c'est très léger. C'est trois pratiques. Donc, c'est trois pratiques. C'est vraiment juste pour une initiation, permettre aux filles de se rencontrer puis de voir un peu dans quoi ils s'embarquent. Après ça, quand on tombe vraiment du côté des pratiques après les fêtes, bien là, on est plus à une pratique semaine environ. Mm-hmm. Puis dans le temps de la saison, nous, notre saison, elle est très courte. Là, habituellement, c'est mai-juin, puis c'est terminé. Là.
1: OK, wow.
0: Ouais, c'est assez rapide, mais on n'est pas beaucoup d'équipe non plus. Hein, fait que ça va quand même assez vite. Quand on tombe autour de la saison, là, on passe à peut-être une pratique plus les matchs, donc c'est deux fois semaine. Mais encore une fois, on s'adapte en fonction de l'horaire des gens un peu, parce que étant donné qu'on est une petite équipe, ben faut faire avec. Là.
1: L'Association de football féminin de Québec est donc trouvable sur les réseaux sociaux pour vous inscrire. Quand on parle de sport féminin en général, Cynthia Bureau, évidemment qu'on voit un intérêt grandissant. Tu sais, le hockey féminin, ça va de soi. Alors que c'était effectivement un sport contact qu'on associait beaucoup aux gars, mais là, c'est devenu beaucoup plus normalisé avec la LPHF.
0: Oui.
1: Soccer, c'est moins de contact, mais même chose avec bon les Roses de Montréal. On en est où avec le football féminin dans cette évolution du grand public? Là, mon petit doigt me dit qu'on n'est peut-être pas à la même place que ces autres sports-là, mais est-ce qu'il y a un intérêt que vous sentez grandissant?
0: Bien, tout à fait. Comme je disais tantôt, il y a au moins deux ligues professionnelles aux États-Unis qui, en ce moment, ont une grande visibilité parce qu'il y a des contrats médias qui commencent à se faire. C'est sûr qu'au Canada, on n'est peut-être pas rendu là encore, mais avec le flag football, on voit qu'il y a un engouement pour le football. Donc, nous, on espère profiter un peu de ça, puis c'est ça, le prendre toutes les opportunités pour parler du football contact.
1: Quand on parle des fois de sport féminin, il y a des associations qui se font avec des clubs masculins. Là. J'aime pas ça dire ça, mais tu sais, mettons, on le voit au soccer, il y a des équipes féminines où on peut voir des collaborations entre... Tu sais, est-ce que les équipes de football masculine générale ont une ouverture des intérêts au football féminin aussi pour appuyer, ou est-ce que vous sentez que c'est deux mondes complètement en silo?
0: C'est beaucoup en train de changer.
1: Ouais.
0: Je dirais qu'au début, les gens étaient peut-être plus réticents, là, mais on voit que c'est en train de changer, c'est en train de s'ouvrir. Nous, on n'a pas de partenariat officiel, mais on a beaucoup de gens qui gravitent autour de nous, qui sont très ouverts puis qui nous aident. Donc, c'est vraiment en train d'évoluer. Là.
1: C'est un beau travail d'équipe. Ben, ouais. C'est une bonne nouvelle parce que je pense que la ville de Québec aime le football, aime le sport féminin également, si on doit le préciser. Et l'Association de football féminin de Québec est un bel exemple de cette richesse et de cette vitalité du sport ici dans la ville. Donc, Association de football féminin de Québec, si vous voulez vous inscrire, tous les détails sont là. Cynthia Bureau en est la trésorière. Ça a été un grand plaisir de pouvoir jaser de ça ce matin. Merci d'avoir pris du temps. Puis on va vous souhaiter bien des inscriptions puis un bon camp.
0: Merci, Rémi.
1: Salut, bonne journée. 8h14 maintenant sur les ondes de CKIA 88.3, la radio urbaine de Québec. Je vous souhaite un bon mercredi en ce 7 octobre. On poursuit en musique avec Feist. Voici 1, 2, 3, 4.

0: Feist avec 1, 2, 3, 4 à 8h17 maintenant sur les ondes de CKIA 88.3, la radio urbaine de Québec. J'espère que votre mercredi se passe bien alors que différents enjeux continuent toujours de faire jaser sur les différents paliers politiques. Évidemment, c'est les élections provinciales qui ont retenu et qui retiennent toujours l'attention beaucoup. Mais quand on parle au municipal, s'il y a un des sujets qui revient beaucoup, c'est le sentiment de sécurité. Et on en parle ici beaucoup dans le quartier Saint-Roch, dans Saint-Sauveur, mais pas que. Dans tous les quartiers, il peut y avoir des enjeux de sécurité. Et pas seulement en ville. Il y a aussi des endroits en région où il y a des enjeux de sécurité, de la sécurité de proximité, appelons ça comme ça. Et la police n'est pas nécessairement capable de gérer la situation par elle-même. Et il faut comprendre qu'en région, ben c'est la Sûreté du Québec et le territoire est immense. Par exemple, dans Charlevoix, tu as 2 MRC, tu as Charlevoix, Charlevoix-Est, tu as 13 municipalités. Le terrain est grand, là. Et il n'y a pas énormément de patrouilles. Ce qui fait que il y a des gens qui se plaignent. Il y a des comportements qui se tiennent en région et qui peuvent déranger des voisinages. Par exemple, des choses qu'on entend peut-être moins ici, mais des VTT hein, au milieu de la rue, des feux d'artifice, des niaiseries, là. Puis je le sais, j'ai habité là. À Saint-Hilarion, l'hiver, tu penses que tu entends des trompettes du carnaval, mais c'est des mufflers de motoneige, là. OK, bon. Et là, ce qu'on a fait du côté de la ville de Clermont, qui est une ville quelque part un peu avant la Malbaie, OK? Il y a une patrouille municipale qui a été engagée par la ville de Clermont pour veiller à la sécurité des citoyens. Donc, évidemment qu'ils ont une entente avec la Sûreté du Québec, là. La MRC de Charlevoix-Est a une entente. Ils sont sur un territoire de la Sûreté du Québec. Mais ils se sont dit, ce n'est pas assez. Donc, on va installer nous-mêmes une patrouille municipale dans la ville. Une patrouille qui, c'est un contrat dans le fond octroyé par un groupe qui s'appelle le Groupe canadien sécurité privée. C'est une compagnie privée de sécurité mise sous contrat par la ville de Clermont. Une équipe qui va donc assurer une présence de proximité rassurante et offrir veiller au respect finalement. Une initiative à la suite de constatations de la ville de plusieurs plaintes de citoyens concernant des enjeux de sécurité, des règles de bon voisinage non respectées, de l'intimidation, des méfaits commis par des groupes de jeunes, du vandalisme, la circulation de motocross dans la ville. Un genre de Far West, là. Et je le sais, j'ai habité là. Donc, puis il y a tellement de grabuges, des endroits publics brisés. Tu sais, c'est-tu cave, ça? Je m'excuse, là. Bref, on veut combler le manque d'intervention de la Sûreté du Québec. C'est carrément ça qu'on dit dans le communiqué. Voici où ça blesse, ou le bas blesse, comme on dit, pour certaines personnes. Le contrat de la patrouille municipale, ça inclut des véhicules de patrouille, OK? Des caméras corporelles. Et attention, la surveillance par drone. Et là, il y a du monde qui dit non. Là, je décroche. Là. Sur la page Facebook de la ville de Clermont, ils ont émis le communiqué. Il y a 170 commentaires. Là. Plusieurs disent évidemment que c'est une belle initiative, mais plusieurs disent « Qu'est-ce que c'est ça, les drones? » Es-tu en train de me dire qu'une compagnie privée va survoler les quartiers avec des drones? Il y en a un qui dit, moi, c'est un coup de dose dans le ciel direct, là. Surveillance de la vie privée. Moi, en même temps, ça me fait un peu rire, là. On déborde nos téléphones avec nos visages, là. Tu sais, à un moment donné, là, la vie privée, c'est pas un concept qui existe pour de vrai, là. Alors, tous nos téléphones nous suivent, nous écoutent, nous pistent. Moi, un drone, m'excuse, là. Pas ça qui va me faire capoter, mais c'est sur le principe.
1: Ouais, mais il faut pas oublier, on est en 2026, là, puis les drones, quand on voit c'est quoi qui se passe, par exemple, en Ukraine
0: On sait pas ce que ça traîne des drones, effectivement. Évidemment, on n'en est pas là-dedans ici. Mais à savoir, est-ce que vous, là, si la ville disait, en plus du SPVQ, on donne un contrat privé à une compagnie. Parce que c'est ça aussi. La MRC de Charlevoix-Est a un contrat avec la Sûreté du Québec, ça coûte des sous. Qui paye? À la MRC, ben, il y a des cotisations citoyennes. Bon. Donc, les gens se disent, pourquoi on paye la SQ? Et en plus, il faudrait payer cette compagnie privée-là. La Sûreté du Québec fait donc pas sa job. C'est ce qu'on entend dire. Ce qu'on dit, par contre, sur les drones, c'est que ce sera pas tout le temps pour le fun. Là. C'est que, tu sais, mettons, là, quelqu'un se sauve dans le bois, ou tu sais, il y a une intervention précise à faire, là, on pourrait le sortir, tu sais. Mais ce sera pas de la surveillance constamment avec des drones au-dessus de la ville.
1: Ou un citoyen appelle, je sais pas, le 3-1, il doit avoir un 3-1 là-bas.
0: Ouais,
1: là.
0: Genre.
1: Puis, OK, il y a une gang de jeunes là, qui brassent à l'aréna.
0: Ouais. Ben, envoie le drone.
1: C'est ça.
0: Ben, c'est pas. Puis après, je comprends que c'est peut-être un peu intrusif, next level, appelez ça comme vous voulez. Mais ça serait un peu d'hypocrisie de penser qu'on n'est pas déjà surveillé. Là.
1: Puis à Québec, mettons, là, on n'a pas besoin de drone à cause des édifices en hauteur. Ils ont toutes des caméras.
0: Ben, juste en haut du wild, là, regarde, il y a des caméras. Là.
1: Ouais, ouais,
0: on
1: partout,
0: est filmé.
1: Partout,
0: là.
1: Partout. C'est, ça me fait penser l'événement qu'il y a eu à l'Halloween en 2020.
0: Mm-hmm.
1: OK, l'assassin ouais. qui a assassiné deux personnes, etc. Mais les policiers ont été capables de tout refaire son trajet qu'il a fait dans le Vieux-Québec mm-hmm. par les caméras.
0: Ah, par les caméras, effectivement. Ouais. Dans les centres-villes, là, pensez pas qu'on n'est pas filmé pas mal tout le temps, effectivement.
1: Puis, tu sais, c'est bizarre, mais le gars, il a passé plusieurs minutes dans le comment ça s'appelle ça, à l'intérieur du séminaire de Québec, où il n'y a personne le soir. Là,
0: ah ouais, hein?
1: C'est vraiment spécial. Là.
0: Donc, tu sais, la surveillance par drone, je comprends. En même temps, on le voit même aux derniers Jeux olympiques. Alors, les drones, on les voyait tout le temps, on les entendait tout le temps. C'est rendu dans les arénas, il y a des drones qui volent. Il s'est rendu qu'il y a des drones partout, tout le temps. Ça fait comme... C'est comme une mouche, là. C'est rendu gossant.
1: Oui, festival d'été.
0: Festival d'été, tu sais. Les drones sont partout. Pourquoi? Ben ça fait des belles images. Et même que la ville de Québec s'en sert pour faire de l'inspection de bâtiments. Je sais pas si j'étais à cette antenne-ci, mais j'ai vu des gens de la ville sur la rue Saint-Jean inspecter le toit d'une église avec un drone.
1: Oh oui, là, ils ont terminé, mais ils ont réparé le rempart là,
0: ouais.
1: Au coin où que ça tourne. Puis avant de faire ça, ben, ils ont passé plusieurs journées avec des drones à vérifier
0: la
1: falaise, puis etc.
0: À place de mettre des échafauds puis de bloquer la circulation, là, puis de monter des personnes avec des harnais.
1: Puis que là, ça lâche, puis la personne se retrouve en bas.
0: Ben, tu sais, dans le fond, il peut y avoir des bienfaits. Mais quand ça tombe dans la surveillance de cartes, tu sais, il y a différentes choses là-dedans. Un, la SQ fait pas sa job. Deux, est-ce qu'on est rendu trop surveillé? Trois, est-ce que dans le fond, on est surveillé tout le temps, nos téléphones nous écoutent, puis arrêtons d'être hypocrites? Tu sais, moi, je n'ai pas la réponse pour vous, mais ça m'a surpris de voir qu'une municipalité de région en soit rendue à avoir des contrats privés avec des agences de sécurité. C'est quand même une étape spéciale.
1: Mais ça veut dire aussi peut-être que les citoyens de Clermont, ben, y en a une certaine proportion qui ne savent pas vivre. Ça se peut-tu?
0: Écoute, moi, je suis parti, fait qu'il y en a moins, mais... En tout cas, c'est dommage parce que le vivre ensemble, c'est devenu de plus en plus difficile. Et on est dans des sociétés beaucoup plus individualistes qu'avant. C'est je me moi, moi j'ai le doigt. Okay? Et ça m'avait fait penser à une image. Imaginez-vous une tarte. Okay? Prenez la pointe d'une tarte, mais à la place de la prendre du centre vers le bord, là, coupez votre pointe direct au milieu de la tarte. Au centre de la tarte, coupez un triangle là. Tu peux dire, j'ai le droit, c'est mon triangle de tarte. Oui, mais tu viens de chier pointe de toutes les autres, là. Oui, mais c'est ma pointe, c'est ma tarte, c'est ma pointe, j'ai le droit à ma pointe.
1: J'ai le droit.
0: J'ai le droit. Oui, doigt. Mais ta pointe scrape la pointe. Oui, mais j'ai le droit. Alors, on est vraiment, et je veux pas généraliser, parce qu'écoute, on va jaser avec Sophie Dawes dans un instant, et on va retrouver espoir, bien évidemment. On a toujours de très belles discussions positives avec Sophie Dawes. Même quand on parle d'humiliation publique et collective, on trouve du positif dans tout ça. Fait que bref, c'est beaucoup de « je me moi », c'est beaucoup de « je fais de la motocross dans la rue parce que ça me tente », c'est beaucoup de choses comme ça. Et là, ben ça coûte des sous, parce qu'on doit payer une compagnie privée. Et ça, c'est du côté de la ville de Clermont. À 8h27 maintenant sur les ondes de CKIA 88.3. Je sais qu'on n'a pas besoin de ça ici parce que le vivre ensemble, on le fait bien, hein, et que l'atmosphère est parfaite ici. On s'arrête quelques instants et au retour, la fleur du jour. Et on jase à Sophie Dausse.
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0: 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C'est toujours des moments absolument incroyables. Et on me dit également que quand les gens reçoivent les fleurs, ça fait de très beaux moments. 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On est rendu à 8h31 maintenant. 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Et je le disais juste un peu avant la pause, on a bien des raisons d'être un peu découragé de ce qui nous entoure, de dire « Mon Dieu, Seigneur, monde individualiste, on est en feu. » Mais on peut aussi changer un peu notre lentille puis essayer de jaser d'autres choses, comme c'est toujours le cas avec Sophie Dausse de la Maison des Humains. Salut Sophie, comment ça va ce matin?
7: Ça va très bien, merci. Vous autres, comment ça va ce matin?
0: Moi, je vais bien. Je suis content que les élections soient finies, même si ce n'est qu'un début, dans le fond. J'ai surtout hâte que les pancartes déguerpissent, mais bon, je pense qu'ils ont quelques jours. Et je suis content qu'on puisse parler un petit peu d'autre chose avec une loupe un peu plus positive ce matin quand même.
7: Ben, je t'entendais avant que j'entre là, dans le studio, puis là, tu parlais que j'apportais de l'espoir.
0: Oui.
7: Là, ça m'a rendue très heureuse d'entendre ça.
0: Oui.
7: Là, je pensais, tu sais, j'essaie des fois de penser à c'est quoi que je fais avec tout ça, tu sais. Puis là, je me disais, ben, il y a des agents de développement, il y a des agents de la paix, mais moi, je suis une agente de l'espoir.
0: Ah, j'adore. et ça en prend des diffuseurs d'espoir, ouais, parce que il y a toutes les raisons du monde. Alors, on parlait tantôt de chialage collectif à job, tu sais, c'est tellement facile, puis on aime ça.
7: Oui.
0: Et pourtant, je le disais aussi, les attitudes sont contagieuses. Puis de l'espoir, c'est tout aussi contagieux que de la défaite, j'ai l'impression.
7: Ben puis je pense que c'est comme ça demande une attention intentionnelle.
0: Ouais.
7: Puis c'est un exercice conscient là, qu'il faut faire parce que, je veux dire, tout concourt à ce qu'on soit découragé. Puis la machine derrière, ce qui est là pour nous décourager, est pas mal plus forte que, mettons, exemple, une radio communautaire versus des grands médias.
0: Ouais.
7: Ça n'aura pas le même impact. Là.
0: Non.
7: Mais en fait, ce matin, j'avais comme un petit peu... c'est un peu un patchwork, là, un peu une conversation, comme on les fait souvent, nos belles conversations. Mais j'avais un peu... Je réfléchissais à... Je me disais que l'époque n'a jamais été aussi fertile pour nous donner des opportunités de se redéfinir puis se réapproprier notre humanité.
0: Mm-hmm.
7: Parce que, bon, souvent, on va se... Quand je faisais un petit peu de recherche pour essayer de présenter ma chronique ce matin, je me disais, bon, comment qu'on se définit? T'sais, on se définit des fois parce qu'on n'est pas, on se définit parce qu'on est. Donc, soit par notre ressemblance, notre appartenance à des groupes, à des valeurs, à des mouvements ou à ce qu'on n'est pas.
0: Mm-hmm.
7: Puis là, ben, dans des moments d'élection, c'est vraiment le bon moment pour être très pour, contre, tout ça. Puis, dans le fond, je me disais que, tu sais, il y a une grande crise de confiance qui est en train de prendre une ampleur, là, des proportions incroyables. Surtout, bon, encore une fois, l'intelligence artificielle qui est en train de tellement... parsemer, mais même pas parsemer, en train de vraiment envahir nos vies, là. Puis c'est rendu qu'on sait même plus en quoi on peut avoir confiance. Puis là, ben, je me dis, ça va être sur quoi qu'on peut se rabattre. Tu sais, quand il y a une grosse, grosse, grosse tempête, là, t'es en bateau sur l'eau, puis c'est pas le temps d'être sur le pont, là. C'est le temps d'aller dans la cale puis d'attendre que la tempête passe. Puis c'est comme si j'avais envie de nous amener à se construire une petite cale rassurante, puis avec des choses dedans sur lesquelles on peut compter. Puis c'est un petit peu par rapport à tout ça que j'avais envie de réfléchir avec vous autres ce matin ou de parler de ça.
0: C'est intéressant parce qu'on est un petit peu le résultat de ce à quoi on s'expose aussi. Tu sais, qu'est-ce qu'on lit, qu'est-ce qu'on écoute, à qui on parle et autres. Et puis malheureusement, de nos jours, on est un peu forcé dans des chambres d'écho, que ce soit avec les algorithmes sur les réseaux sociaux ou par la force des choses où on se tient souvent avec des gens qui nous ressemblent un petit peu. C'est très difficile de sortir un petit peu de son... Appelons ça, bon, tu parles de la cale de bateau où on est réconforté, oui, certes, des fois, mais à l'inverse, c'est une cale qui est un petit peu une prison de négativisme aussi.
7: Oui, tu as vraiment raison. Ben, c'est ça. En fait, ça dépend, c'est par rapport à quoi. Qu'est-ce qu'on définit comme étant la tempête dehors,
0: ouais,
7: puis qu'est-ce qu'on définit comme la cale. C'est sûr, j'aime ça parler en images,
0: ouais.
7: Puis ça a ses limites, là. Mais dans le fond, ben, en fait, est-ce que je pourrais commencer avec un petit texte très court?
0: Ben,
7: c'est même pas un texte, c'est juste un extrait. Connaissez-vous Nathalie Platte?
0: Non.
7: Bon, c'est une psychologue chargée de cours à l'Université de Sherbrooke en psychologie, puis elle écrit des superbes textes dans Le Devoir. Je suis pas trop groupie dans la vie, mais elle, j'aurais tendance à être groupie.
0: Wow.
7: C'est très, très beau ce qu'elle écrit. Puis elle écrivait cette semaine un texte, ou juste avant les élections, sur le fait qu'elle a joint une chorale dernièrement. Puis je vais juste faire un petit retour sur ce que tu venais de dire. C'est difficile de ne pas être tout le temps dans notre chambre d'écho parce que tout concourt à nous garder dans un état de surexcitation, puis un petit peu de vigilance, puis de panique. Puis quand on est dans cet état-là, bien, c'est sûr qu'on n'est pas dans un état apte à juste être comme « attends un petit peu ». Calme, qu'est-ce qu'il y a devant moi qui est correct, qui est beau, qui est bon, qui vaut la peine? On se met dans un état de panique, puis là, on s'emballe, puis tout, tu sais, on le sait que les médias sont créés de cette manière-là. Mais à l'inverse, qu'est-ce qui nous ramène à ce qui est humain, à ce qui est vrai, à ce qui est palpable, puis à ce qu'on peut ressentir aussi? Parce que, bon, moi, à un moment donné, je regardais l'intelligence artificielle qui est en train de tellement... Tu sais, vraiment, t'as pas besoin d'être très, très paranoïaque pour un moment donné, qu'est-ce que je peux croire?
0: Ah, totalement.
7: Je peux presque plus rien croire.
0: Totalement.
7: Donc, Nathalie Platte a joint une chorale, puis elle a écrit un super beau texte sur son expérience de la chorale. Je vous le conseille fortement. Ça s'appelle « Les voix humaines », mais il y a juste un petit extrait que je trouvais très, très beau, que je vais essayer de lire sans être émue parce que ça m'a tellement touchée. Oui, chanter avec d'autres humains, c'est ce que j'ai commencé à faire cette semaine. Et je l'ai compris dès les premières secondes. C'est ce qui deviendra aussi essentiel à mes jours que l'odeur de mes enfants, la chaleur de l'amoureux, la présence des amis, l'écriture, la lecture, le cinéma, la beauté des paysages et le café du matin. Un impératif. Chanter avec d'autres humains qui, comme moi, sont là pour ressentir la pulsation du monde en eux, à travers la voix de leurs voisins, de leurs voisines, tout en ne retenant rien de leur propre voix, m'a fait éprouver pour un instant à quoi pourrait ressembler une société dans laquelle il serait possible d'être soi-même tout en faisant partie d'un tout harmonieux.
0: On a un micro-exemple d'une dynamique sociale qu'on pourrait viser, finalement.
7: Exactement. Mm. Moi, c'est un peu à ça que j'ai envie de nous ramener. Puis, on avait déjà parlé de la présence d'esprit avec, de la chercheure Hélène Langer. Le fait que la manière qu'on pose notre regard sur les choses va vraiment influencer comment on va le vivre. Mm. Donc, par exemple, elle donnait l'exemple des préposés aux chambres dans un hôtel qui sont pas en forme. Puis là, ils les prennent, puis leur font une expérience pendant un mois en disant, regarde, tu sais, ça, quand tu fais tel mouvement, c'est comme si tu t'entraînais, tu faisais telle machine, tout ça. Donc, les amener à apporter une attention différente à ce qu'ils font. Bon, ça peut être utilisé à des mauvaises fins, mais mettons qu'on va y aller dans le bon sens. Puis à la fin de cette expérience-là, les femmes avaient beaucoup plus de force. Il y avait des mesures évidentes d'amélioration de leur forme. Bien, il y a plein de petits gestes qu'on fait tout le temps en tant qu'humain, mais là, tout à coup, tout ce qu'on n'est pas, c'est-à-dire le côté contrôlé, le côté formaté, le côté artificiel, le côté numérique, tout ce qui nous désincarne, on peut tout à coup se le réapproprier de manière consciente. Comme là, elle fait partie d'une chorale. Mmh. Avant que moi j'arrive, c'était une femme qui parlait des matchs de c'était quoi dans
0: le football, féminin.
7: Bon, oui. Moi, une de mes amies, elle avait parti une ligue de hockey pour filles poches, une affaire comme ça, là. Ligue. Puis ça a vraiment marché. Moi, je fais de l'impro.
0: Oui, c'est ça, tu fais de l'impro.
7: Ouais. Dans le fond, de se réapproprier tout ce qui est du humain, du one-on-one, du...
0: du soi aussi. Tu sais, on réfléchit tellement. Tu sais, il y a le. Comment on appelle ça? Il y a l'être et l'ego, là. En tout cas, peu importe. Tu sais, notre construction sociale, c'est une chose, mais notre être, nous, là. Tu sais, mettons, là. Qu'est-ce qu'on a envie de faire? Et malheureusement, tu l'as dit, tu sais, la vie va vite. On est beaucoup en mode pilote automatique. Et souvent, on est la personne qu'on va négliger en premier. Et de trouver justement du temps pour être dans une chorale, faire de l'impro, moi je joue au soccer. Tu sais, il faut se trouver, c'est un peu ça dans le fond aussi, pour se définir, il faut aussi se permettre un peu de temps et un peu d'espace pour nous-mêmes dans notre vie qui va trop vite. Là.
7: Oui, puis il y a aussi le fait que dans le fond, là, on a un contrepoids tellement fort que là, ça devient impératif. Là. Mmh. On le sait vers quoi on s'en va si on n'investit pas de notre vie dans des choses réelles qui ont du sens, ouais, qui sont humaines. Puis aussi, tout le lien avec l'imperfection. Parce que qu'est-ce qui était très beau dans son texte, puis comme je te dis, je vous conseille vraiment d'aller le lire, elle parlait comment que, bon, dans une chorale, t'as toutes sortes de monde avec toutes sortes de voix différentes. Il y en a qui l'ont, il y en a qui l'ont vraiment pas. Puis comment que celui qui finalement animait la chorale trouvait une façon de comme amener tout le monde là-dedans, puis de les... Dans le fond, en dehors de cette performance, en dehors de cette espèce de désir de toujours paraître, en fait. Dans le fond, le relationnel, le lien. Chaque petit... Puis dans le fond aussi, on ne pas sous-estimer la force, la puissance dans chaque petit geste, chaque petit investissement de soi, oui, fait avec une attention particulière, une attention réelle. Il y a un concept, je ne sais pas si tu as déjà entendu parler de ça, l'énantiodromie.
0: Non.
7: OK.
0: Je veux tout savoir.
7: Ça serait vraiment une émission en soi, mais c'est un concept, en fait, qui avait été énoncé par un philosophe grec, Héraclite, que je ne connais pas vraiment beaucoup. Ben, je ne connais pas du tout, en fait. Et puis, ça a été récupéré après ou ramené à la vie par Jung. Puis, énantio, ça veut dire contre. Puis, drome, c'est course, donc contre la course. Puis, c'est le principe que toute chose poussée à son extrême va comme attirer le contraire à un moment donné. Mmh. Ça peut se voir dans nos vies, ça peut se voir collectivement, mais c'est comme si en ce moment, on est en train de probablement vivre un moment où moi, ça me rassure de me dire qu'il y a comme un mouvement naturel qui fait qu'à un moment donné, si tu vas trop loin dans une direction, là, il va y avoir un ressac. Ah, ouais. Évidemment, c'est, on voit les mouvements populistes, des mouvements au niveau de, des mouvements de masse qui sont négatifs dans cette espèce d'énantiodromie. Mais
0: très
7: le fait,
0: individualiste.
7: Oui, mais le fait qu'on soit de plus en plus dans une technocratie, j'ai confiance que ça peut nous ramener à notre humanité. Mais ça doit commencer par notre attention aux toutes petites choses qu'on pense qui sont insignifiantes, mais qui n'ont jamais été aussi précieuses.
0: Mmh. Moi, je suis d'accord que je pense qu'on va frapper un mur d'intelligence artificielle. Je pense que malheureusement, ça va prendre un drame, une espèce d'histoire dégueulasse, une cochonnerie là, qu'on va dire « OK, là, on a... » Là, ça, c'est trop, là. Et là, on va se remettre à imprimer des journaux, imprimer des vinyles. Tu sais, moi, je crois à ce retour-là, effectivement. Et il y a moyen de le faire, même si on n'est pas encore là. C'est important de le faire. Tu l'as dit, ça peut être vraiment, surtout dans la présence aussi d'esprit, de prendre un petit peu de temps, se concentrer, puis de dire « qu'est-ce que je veux être? Qu'est-ce que je ne veux pas être? » Puis lâcher le pilote automatique un peu, finalement.
7: Oui, bien, c'est ça. Puis, tu sais, dans le fond, dans ce que je ne veux pas être, c'est comme prendre juste quelques instants de dire qu'est-ce qui me dégoûte en ce moment? Qu'est-ce qui me dégoûte? Puis qu'est-ce que ça serait l'inverse, le plus petit exemple de cet inverse-là? Puis qu'est-ce que je peux faire là tout de suite? C'est à chaque jour, déjà, ça nous raccroche, ça nous ancre. En tout cas, je sais pas, j'ai-tu encore du temps ou on est pas mal à la fin? Là, hein?
0: 30 secondes.
7: Un petit 30 secondes. Ben, en fait, c'est ça. Je voudrais juste inviter tout le monde à réfléchir à qu'est-ce qui est imparfait dans leur vie, puis qu'est-ce qui est en lien avec des humains, puis de juste se donner à fond là-dedans.
0: C'est une très belle invitation à se reconnecter à l'humain. Le Wi-Fi est très, très bon entre deux humains. Le Bluetooth est bon. Les pixels sont écœurants aussi dans la vraie vie. Là. La connexion est toujours bien bonne, donc n'hésitez pas à vous connecter aux gens autour de vous, mais surtout à vous-même. Et ça, c'est le plus difficile des fois, hein, d'ouvrir la flashlight, d'aller voir ce qui se passe un peu en dedans de nous autres. Ça peut être une étape un peu difficile. Hey Sophie Dahl, c'est toujours un grand plaisir de pouvoir échanger avec toi. Merci d'être une agente d'espoir pour nous.
7: Merci beaucoup.
0: Salut,
7: à vous
0: Sophie.
7: Deux. Bye-bye.
0: Bonne journée. 8h44 maintenant sur les ondes de CKIA 88.3. Restez là dans un instant. Le député réélu ici de Taschereau pour Québec solidaire, Étienne Grandmont, sera en studio le temps de s'offrir Dom Pelletier en musique.

0: Dom Pelletier avec À tous les jours à 8h46 maintenant sur les ondes de Sequoia 88.3, la radio urbaine de Québec, en ce mercredi 7 octobre 2026, un genre de 36 heures passées les dernières élections ici dans Taschereau. Étienne Grandmont a été réélu sous la bannière Québec solidaire. Il est en studio. Monsieur Grandmont, comment ça va ce matin?
1: Ça va très bien, merci beaucoup.
0: Ben merci d'être en studio. J'ai regardé le discours de Ruba Gazal, lundi soir. C'était somme toute festif, je pense. Je pense que c'était pas la catastrophe annoncée.
1: Exact.
0: En même temps, on passe de 11 à 9. 36 heures plus tard, à quel point vous êtes satisfait du résultat? On parle du national, là, d'abord.
1: Ouais, du national, bien écoutez, c'est sûr que c'est mitigé, ou en fait, c'est nuancé. C'est sûr qu'on nous donnait perdant. Hein? Même il y avait des sondages qui indiquaient que même on pouvait complètement disparaître de la carte. Donc évidemment, de sortir de la campagne électorale avec 9... circonscription en gardant Québec, Jean Lesage, Taschereau, en gardant Sherbrooke, donc des circonscriptions à l'extérieur de Montréal, ça fait extrêmement plaisir. Ça fait écho aussi à la campagne qu'on entendait, ce qu'on entendait sur le terrain, les gens qui nous parlaient très positivement de Ruba Gazal, de son travail pendant la campagne, de sa très, très bonne impression qu'elle avait laissée pendant les débats. S'est fait connaître par le public, par la population québécoise, très positive, posée, propositionnelle. Je pense que ça a marqué les esprits, puis ça a permis de montrer aux Québécois, aux Québécoises, qu'on avait une vision qui, somme toute, pouvait être très intéressante pour le Québec. Après, bien évidemment, deux sièges en moins dans Verdun, dans Saint-Henri-Sainte-Anne, puis Maurice Richard, qu'on n'a pas réussi à regagner non plus. Donc, c'est difficile de penser que je ne travaillerai plus avec ces personnes-là, avec Guillaume et puis Alejandra, qui sont des parlementaires exceptionnels, des humains formidables. Donc, évidemment, j'espère que nos chemins vont se recroiser plutôt que tard, et si possible à l'Assemblée nationale aussi, parce que vraiment, c'est des personnes exceptionnelles, des gens qui ont marqué le Québec par leur travail, par leur histoire, par leur positivisme, leur vision très, très solidaire de la société québécoise. Là.
0: Plus localement, vous avez remporté l'élection avec 41,77% des voix.
1: Oui.
0: 25,25 pour Christian Savard du Parti québécois, votre plus proche rival. Je m'attendais à plus proche que ça, à plus serré que ça. Même des agrégateurs dans la dernière ligne mettaient M. Savard avant vous. Comment avez-vous réagi au résultat? C'est quand même 15 points d'avance en bout de ligne.
1: Il faut toujours se méfier des agrégateurs. À la fin, c'est tout le temps ça. Québec solidaire sort toujours très fort le jour de l'élection dans les circonscriptions où on est bien organisé. Puis c'est effectivement le cas dans Taschereau. Des centaines de bénévoles qui nous ont aidés tout au long de la campagne, qui sont mobilisés, des gens que j'avais pas vus, que j'avais jamais vus. Des nouvelles personnes qui débarquaient au local puis qui voulaient s'impliquer, qui voulaient faire du porte-à-porte, qui voulaient distribuer des tacs, faire des appels. Franchement, c'est ça la force de Québec solidaire. C'est la mobilisation des gens, la mobilisation des organisations pour essayer de changer le monde. Donc, écoutez, moi aussi, je m'attendais à une... parce que moi aussi, je regarde les agrégateurs, forcément. C'est la seule information qu'on a à l'échelle locale. Je m'attendais à quelque chose d'un petit peu plus serré, mais en même temps, ça fait vraiment écho à ce que j'entendais sur le terrain aussi. On parlait beaucoup de Ruba, comme je l'ai dit tantôt, donc ça, évidemment, les gens le remarquaient. Puis il y avait beaucoup de gens aussi, là, tu sais, Taschereau, c'est une population scolarisée qui suit les élections, pas les élections, mais qui suit la politique. Et puis ils voyaient bien là, qu'on était le seul parti de gauche capable de représenter une voix progressiste à l'Assemblée nationale. Et je pense que c'est un peu le résultat de tout ça. Là.
0: La grande région de Québec est maintenant conservatrice, à quelques exceptions. Gilly White avec les libéraux dans Jean Talon, Sol Zanetti dans Jean Lesage, vous ici dans Taschereau pour Québec solidaire. Quand on regarde la carte, la dynamique des proportions n'a pas tant changé, mais le bleu a foncé autour.
1: Exact.
0: Est-ce que ça va changer la dynamique entre députés voisins? À quoi on peut s'attendre comme énergie?
1: Bien, on va avoir de l'éducation populaire à faire auprès des députés nouvellement élus sous la bannière conservatrice. Le projet de tramway est un projet important qu'on veut continuer de faire avancer. Le projet de troisième lien n'est pas meilleur depuis l'élection de lundi soir. Vous savez, moi, quand je m'étais lancé en politique, une des choses que je voulais faire, c'était faire avancer la science dans le discours public, dans le discours à l'Assemblée nationale sur la question des transports. Je vais continuer à le faire. Je veux dire, c'est des cycles. Mais en même temps, tout ça, là, la grande arrivée des conservateurs dans la grande région de Québec et plus largement même aussi, là, c'est un peu la récolte de ce que la CAQ et d'autres partis ont semé pendant plusieurs années. Hein. Le discours de plus en plus de droite, la dureté des mots sur l'immigration, les coupes dans les services publics, les impôts qu'on a baissés, les chèques qu'on a envoyés, tout ça qui a privé le gouvernement de moyens d'être, de jouer son rôle, d'être interventionné sur des enjeux fondamentaux comme le logement. logement, par exemple, ou la crise de l'itinérance, ou encore jouer un rôle un plus important sur la question du coût de la vie en général, mais l'alimentation, entre autres, sur le développement des transports collectifs. Donc, ce qu'on voit aujourd'hui, là, l'arrivée de des conservateurs, c'est pas juste un effondrement de la CAQ, c'est aussi une récolte, en fait, de ce qui a été semé dans les dernières années, des gouvernements qui sont de plus en plus à droite. Puis on atteint un peu ce paroxysme-là, peut-être. J'écoutais votre intervenante juste avant nous, là, l'autre entrevue que vous avez faite juste avant. C'est des balanciers. Puis là, on est peut-être au bout du balancier. Ouais. Alors, j'ose espérer que le travail qu'on fera dans les prochaines années à Québec solidaire, à l'Assemblée nationale, mais aussi dans nos instances, puis aussi avec les mouvements sociaux, puis dans la rue, avec les différents avec les différents contre-pouvoirs de la société québécoise, ben j'espère qu'on arrivera à relancer balancier, mais de l'autre côté.
0: Évidemment, on parle beaucoup de cette montée de la droite, la droite. C'est quand que c'est de la faute de la gauche? À quel moment la responsabilité de la gauche? Ça peut pas juste être les autres. À un moment donné, c'est quand qu'on se regarde puis qu'on se dit, ben là, nous, on fait quoi? Pourquoi est-ce qu'il n'y a pas une montée de la gauche?
1: Non, c'est une bonne question à se poser, effectivement. Puis je pense que ça tient, entre autres, dans le... Ça tient sûrement à plusieurs choses. Puis je suis pas un politologue, je suis pas un chercheur en politique, là, mais d'autres personnes seraient très à même de l'expliquer mieux que moi. Mais ça tient à une vision, en fait, à une capacité aussi de l'expliquer, cette vision-là. Ça tient à des cycles aussi. Je pense qu'il y a ça aussi derrière ça. Là. Je veux dire, on n'est pas à l'extérieur. On vit pas sous une cloche de verre. Ce qui se passe en Europe, ce qui se passe au sud de la frontière, aux États-Unis, dans le reste du Canada, ça a une influence aussi sur ici. Puis en même temps, on voit une réaction à tout ça commencer à arriver aussi. On peut parler de l'élection de Zohra Mamdani à New York. Est-ce que ça peut être le noyau d'une trajectoire différente au niveau politique, à l'échelle mondiale, puis plus localement aussi? Parce que moi, j'observe ce qui se passe un peu partout. En France aussi, on voit des belles choses commencer à se développer. Donc, continuons à travailler très, très fort et profitons de ces résurgences, en fait, de gauche un peu partout et faisons tâche d'huile ici aussi au Québec. Là.
0: Étienne Grandmont est député fraîchement réélu ici dans Taschereau. Vous avez abordé le tramway en disant que c'est pas un moins bon projet depuis mardi matin. Le troisième lien n'est pas un meilleur. Ceci dit, quand on regarde encore une fois la carte... où ça pourrait rejoindre un troisième lien. Bref, ça commence à être bleu foncé quand même pas mal. Là. Et c'est tout du monde qui dit faut arrêter le tramway, on remplit Laurier. Est-ce qu'on peut s'attendre à ce que ça bouge ou est-ce que, dans le fond, non, le tramway, c'est un intouchable en ce moment, même si l'opposition gueule?
1: Ah ben ça, pour moi, le projet de tramway, c'est toujours un projet qui est incontournable et qui doit être réalisé. D'ailleurs, les sommes sont bien engagées, les travaux sont commencés. Je veux dire, faudrait... je peux pas m'imaginer qu'on recule sur ce projet-là. Je pense pas que c'est possible, vu la mobilisation quand même qu'il y a derrière ce projet-là. Je veux dire, le gouvernement en place est d'accord avec le projet. Dans la communauté métropolitaine de Québec, il y a un appui quand même assez fort. Puis à la Ville de Québec, évidemment, beaucoup. Puis c'est un projet qui est extrêmement nécessaire. Je veux dire, si on veut être capable de travailler pour vrai sur nos émissions, tu sais, à réduire nos émissions de gaz à effet de serre, il faut travailler sur les transports. Et puis si on veut être capable de mieux développer notre territoire, mieux arrêter de s'étendre, il faut restructurer le développement sur le territoire. Et ça passe par des projets qui sont structurants comme le tramway. Donc, nous, en tout cas, on va continuer à se battre, toujours. Je l'ai tout le temps dit, j'y travaille, le tramway, depuis à peu près 2009, là, les premières consultations sur le plan mobilité durable de la Ville de Québec. Et on va continuer à se battre bec et ongles pour ce projet-là qui est absolument nécessaire pour la Ville, mais plus largement pour la capitale nationale.
0: Là. C'est évidemment un dossier sur lequel les différents partis ne s'entendront pas nécessairement. Et pourtant, dans le contexte minoritaire actuel, tout le monde parle de faut s'écouter, faut travailler ensemble, faut faire fi un peu de nos différences. Sur quoi les conservateurs et vous pourriez-vous vous entendre?
1: Déjà, on a une entente là, sur la question de l'itinérance. Ouais. Je pense que ça, c'est quelque chose d'important. Il y a un consensus sur la reconnaissance de la crise. Après ça, il va falloir avoir des bonnes discussions sur le consensus à développer autour des moyens à déployer pour y mettre fin. Ça passe évidemment par des conditions préalables pour éviter que les gens se retrouvent dans la rue. Donc, c'est beaucoup la question du logement. On sait qu'on a des solutions chez Québec solidaire, notamment le contrôle des loyers. Une bonne réforme à faire de ce côté-là. Évidemment, construction, livraison de nombreux logements sociaux et communautaire. Il faut agir sur les revenus aussi des gens. Hein? On n'a pas le choix. Il faut absolument que l'aide sociale soit augmentée de façon importante. On a proposé, nous, à Québec solidaire, un revenu minimum garanti. Je pense que c'est une voie qui peut être intéressante. La question du salaire minimum également aussi. Donc, agir sur les revenus, agir sur le logement, puis travailler ensemble à la sortie de crise. Mmh. Parce que même si on construit plus de logements, s'ils ne sont pas moins chers, ça n'aidera pas. Puis si on n'agit pas en amont, on a beau essayer de vider le bain, mais si le robinet est toujours ouvert, ça ne fonctionnera pas. T'sais. Donc, on a à travailler ça. Développer des consensus sur les moyens développés. On verra autour du sommet là, que le Parti québécois s'est engagé à tenir suite aux interventions de l'ancienne première ministre Marois. Mais c'est un enjeu sur lequel on pourrait s'entendre. Il va falloir voir s'ils sont assez ambitieux pour aller jusqu'au bout de leurs idées.
0: Et concernant Julie White, votre voisine à l'ouest maintenant, dans Jean Talon, une libérale, y a-t-il des dossiers peut-être dans lesquels vous allez vous croiser?
1: Ben, la question du tramway, c'est évident. Là. Quand on parlait là, tantôt du tramway, là, c'est sûr qu'il y a à peu près, j'ai pas fait le calcul, là, mais il y a une large majorité de partis favorables ou de députés favorables à l'Assemblée nationale au tramway. Donc, on parlait là, tantôt du schisme que ça peut créer à l'échelle là, régionale, oui, certes, mais à l'Assemblée nationale, ça reste quand même qu'il y a une majorité de personnes qui sont favorables. Puis il faut toujours pas oublier non plus, évidemment, que sur l'ensemble de ces dossiers-là, là, puis sur le retour de la gauche aussi, pour refaire une petite boucle sur ce qu'on a discuté un petit peu plus tôt, la mobilisation va être absolument nécessaire. La mobilisation des citoyens, des citoyennes, la rue doit être vocale dans les prochaines années sur les enjeux sociaux. On a vu combien le Parti québécois a fait un virage très remarqué vers la droite sur les enjeux, notamment de livraison des services publics, mais aussi sur la question de l'immigration. Donc, il faut absolument que les gens restent mobilisés. Puis quand je parle des gens, je parle aussi des organisations, la société civile, les contre-pouvoirs, donc les syndicats, les organismes communautaires. Communautaires, d'ailleurs, aussi, toujours pas réglé cet enjeu-là du communautaire à bout. Il va falloir avoir des moyens ambitieux pour être capable d'assurer un financement adéquat à la mission de tous ces organismes-là. Donc, encore une fois, on parlait des mouvements de gauche, de la gauche dans le monde. Ça tient pas juste à la politique, hein, ça tient beaucoup aussi au contre-pouvoir. Puis ça, bien évidemment, les organismes communautaires, la population, les syndicats en font partie. Ça, c'est une constante de cette équation importante.
0: Étienne Grandmont, pour terminer sur une note plus personnelle, après un mandat de 4 ans, 39 jours de campagne, là, vous avez pris un avant-midi de congé.
1: Ouais.
0: On peut-tu vraiment se sentir d'attaque?
1: Oui, mais pour vrai, je me sens super bien. Je me suis senti porté par cette vague de soutien très fort là, des militants, des militantes, des bénévoles qui sont venus pendant toute la campagne. Ça donnait énormément d'énergie. Donc évidemment, je suis content quand même que le rythme baisse parce que c'était 40 jours, incluant la journée du vote, 40 jours très très chargés. Puis évidemment, la campagne, on avait commencé à la préparer avec un petit groupe restreint en janvier dernier. Donc c'est quelque chose qui nous occupe, puis qu'on pense, puis on veut toujours faire le meilleur pour la circonscription, puis c'est ça, travailler pour le bénéfice des gens qui y habitent ou qui y travaillent. Donc, est-ce qu'on se sent d'attaque? Oui. Quelques heures de repos encore, puis sérieux, je vais être prêt à reprendre les combats.
0: Alors, reparti pour 4 ans.
1: Oui, c'est ça, exactement. Puis on reprend d'ailleurs le travail en bureau de circonscription très rapidement. Là.
0: C'est ça, c'est quoi qui se passe dans Tachereau, là,
1: votre priorité? À court terme, on ne sait pas exactement quand est-ce que le Parlement, l'Assemblée sera reconvoquée à l'Assemblée nationale, mais ça va être quelque part là, dans la deuxième, troisième semaine de novembre, selon la tradition. Puis après ça, ben nous, je veux dire, on se donne, évidemment, on est un peu en régime un peu au ralenti, mais pour se donner un petit peu de temps pour se reposer, reprendre des forces, mais très rapidement, le bureau de circonscription va réouvrir officiellement, puis on va continuer à recommencer à mobiliser les gens, mais aussi recevoir des personnes qui ont besoin d'un coup de main du bureau du député de Tachereau, des organismes qui vivent des enjeux aussi. Donc, on va recommencer à faire notre travail de circonscription comme on le faisait avant, puis qui est apprécié visiblement. Les gens... On en a beaucoup aidé. Hein. Pendant 4 ans, 400 personnes.
0: Ouais, ben...
1: Sans compter les organismes, mais vraiment 400, pas 400 qu'on a référé, là, 400 personnes qu'on a directement aidées. C'est quand même un travail important. Là.
0: Je lancerais peut-être un message. Quand j'étais dans Charlevoix, j'avais eu des problèmes avec toutes sortes d'histoires personnelles. Bref, et j'étais allé en dernier espoir. J'avais cogné à la porte du député.
1: Ouais.
0: Et elle m'avait dit... T'aurais dû venir me voir en premier. Mais je suis comme, non, mais il me semble dans la tête du monde, c'est le dernier recours. Puis des fois, je suis allé, mettons, dans...

0: 1 maintenant sur les ondes de CKIA 88.3, la radio urbaine de Québec. Merci beaucoup d'avoir été des nôtres. Je vous donne rendez-vous dès demain. On aura la gang du collectif pour un Québec sans pauvreté, également la gang du Répit Basseville, Ariane et Roxane. On va mettre la table pour la saison froide qui s'en vient. Tout ça, c'est demain. D'ici là, passez une belle journée. Merci à Marc-André pour son excellent travail. On reprend ça demain. Ciao, ciao.
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1: Bonjour, ici Julianne Perrault. Voici votre bulletin du mercredi 7 octobre 2026. Le maire de Québec, Bruno Marchand, a réagi hier aux résultats des élections provinciales et à la vague conservatrice qui s'amène sur la capitale nationale. Alors que le gouvernement minoritaire péquiste de Paul Saint-Pierre Plamondon n'a réussi à faire élire aucun député dans la capitale nationale, le maire de Québec est d'avis que la ville perd une influence au Conseil des ministres. Rappelons que pendant la campagne, le maire et le chef du Parti conservateur, Éric Duhaime, ont montré un net désaccord sur certains dossiers, notamment au sujet du troisième lien. Le chef du PCQ propose de retirer le financement au projet de tramway pour financer son projet de troisième lien à l'est qui passerait par l'île d'Orléans. Le journaliste du média Montcartier, Olivier Alain, nous apprend que les résidents du quartier Saint-Jean-Baptiste réclament à nouveau le réaménagement de la rue Saint-Jean. Selon Anthony Cadoret, président du conseil de quartier, l'artère mériterait d'être réaménagée pour correspondre davantage aux besoins de la population. L'agrandissement et la réfection des trottoirs qui sont par endroits en piteux état font partie des revendications citoyennes depuis plusieurs années. Selon le président, la circulation sur deux voies à sens unique contribue aux enjeux de sécurité du quartier. Lors d'un sondage récent mené l'été dernier par le Conseil, on révélait que 58,1% des répondants et répondantes souhaitaient une réforme d'intensification de la piétonnisation sur l'artère commerciale. La Ville de Québec a commencé à installer 7 dos d'âne élargis sur l'avenue de la Sablonnière à Beauport, où un jeune de 11 ans a tristement perdu la vie il y a quelques mois. Les travaux de réaménagement s'étendent sur 600 mètres. Rappelons qu'en juillet, l'administration municipale disait pourtant ne pas vouloir apporter de changement à la rue. Mais dans le dernier mois, la ville a installé 9 seuils de ralentissement. Une grande pétition avait mobilisé d'ailleurs tous les parents du quartier. Aux Arts, le festival Réverbère débute ce vendredi 9 octobre et se poursuit jusqu'au 12 octobre. Le festival met en valeur les arts de la rue. Les différentes prestations se dérouleront dans les lieux publics tels que la place d'Youville, le parc de l'Artillerie, les jardins de l'Hôtel de Ville, la place de l'Hôtel de Ville et la rue Saint-Jean. La circulation dans l'arrondissement du Vieux-Québec sera également perturbée le samedi 10 octobre entre midi et 13 heures en raison de la parade qui débute à l'Hôtel de Ville et qui se dirige vers la place d'Youville. Cette activité entraînera la fermeture temporaire de la côte de la Fabrique et de la rue Saint-Jean jusqu'à la côte du Palais. En cas de pluie, l'activité est reportée au lendemain. La programmation complète du festival est disponible sur le site de la Ville de Québec. C'est ce qui complète cette édition. Au nom de toute l'équipe, bonne journée à l'antenne de CKIA 88.3 FM et CKIAFM.org.
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Bonjour, bienvenue à Épilogue. Aujourd'hui à l'émission, on vous parle de À l'aube de Las

0: Bonjour à tous, bienvenue à Épilogue, Valérie Gaudreau au microphone. Très contente de vous retrouver après ce petit dimanche où j'étais absente. Donc, je disais aux amis de l'émission ici que c'est un peu comme une deuxième rentrée pour moi, troisième émission.
1: Alors, pardonne, t'as été occupé quand même.
0: Ben oui, il y a beaucoup de choses pour une journaliste politique ces temps-ci. Je sais pas si vous savez qu'on va tous voter lundi.
1: Oui.
0: Imaginez les gens qui nous écoutent en rediffusion mardi. Vous savez qui compose le nouveau gouvernement.
1: Alors que nous, en ce moment, ce beau dimanche en direct, on ne le sait pas. On habite encore dans une bulle.
0: On a bien hâte de vivre ça. Donc, début de saison, bien actif sur le plan professionnel, mais toujours un grand plaisir d'être ici à Épilogue avec vous. Celui que vous avez entendu, c'est Brian Saint-Louis.
1: Bonjour Brian. Valérie.
0: Tu as lu deux livres pour nous.
1: Oui, je suis et en rattrapage de ma saison dernière et en avancée. Deux auteurs qui, dans ma tête, se liaient un petit peu au moment de faire mon planning d'émission. Antoine Charbonneau-Demers,
0: oui,
1: qui avait un peu la tendance dans ses derniers livres de réécrire un peu le même livre. Il abordait beaucoup des thèmes. Je ne sais pas si vous vous souvenez de lui. En plus, peut-être que vous le connaissez moins, mais il a passé à Tout le monde en parle à la fin de la saison dernière.
0: Personne. Moi, je l'adore.
1: Hein. Ouais, ben c'est ça. Puis je pense que quelques personnes peut-être qui n'étaient pas prêtes à tout ça. Mais il a un univers singulier. C'est un peu notre Nelly Arcand gars, je dirais, à certains égards. Il est dans l'autofiction. Persona érotique très présent. Beaucoup de livres qui parlaient justement de thématiques de soumission, de sugar daddy, de choses comme ça. Il y avait beaucoup de sexualité.
0: Il y avait le roman Sans rien.
1: Qui était aussi très particulier.
0: Qui voulait ne pas l'être, mais le devenait par la force.
1: Mais voilà. Là, il avait raconté, tout le monde en parle, qu'il avait trouvé un nouvel éditeur français qui lui demandait d'écrire sur des thèmes de la nature et du voyage, que ça le changeait beaucoup de son univers habituel. Donc oui, il a écrit un roman différent mais semblable à la fois, mais c'est une belle façon de se réinventer. C'est paru donc à la fin de la saison dernière, Nature Boy.
0: Faut prononcer à l'anglaise, d'ailleurs, il avait précisé.
1: Oui, parce que je ne vois pas comment
0: pas
1: on
0: Nature
1: peut
0: Boy.
1: Dire Nature Boy. Alors, voilà, chez Artaud. Et Elisabeth Lemay, qui est elle aussi une autrice, qui, je dirais, je trouve, réécrit souvent le même livre depuis trois ouvrages déjà. Et elle-même le dit dans ce livre-là. Elle dit « Je suis un peu condamnée à toujours écrire le même livre. Pourquoi? » On va vous en parler. Mais elle qui nous avait donné « Daddy Issues », on est encore dans les Daddy, de là un peu mon lien aussi avec Antoine Charbonneau-Demers. Elle avait fait aussi paraître ensuite « L'été de la colère ». Et là, c'est son troisième, « Les filles et les monstres », paru chez Boréal, juste au début de la saison. Voilà. Donc, j'ai lu ces deux-là, je vais vous en parler.
0: Et Josiane Delay, bonjour.
2: Bonjour.
0: Une dont on a parlé déjà aussi, notamment pour le théâtre, Christina Mossini.
2: Oui, mais j'ai tendance à aller un petit peu dans la talle du théâtre par déformation d'intérêt. Dans ce cas-ci, c'est le premier roman de Christina Mossini qui, effectivement, a déjà écrit deux pièces de théâtre. Puis, sans dire comme Brian qu'elle réécrit sans cesse le même livre, veut pas comme elle puise dans son vécu qui a été fortement marqué par la consommation d'alcool. C'est quand même le thème qui est au cœur de ce premier roman-là. Mais elle a encore des choses à dire, puis à dépoussiérer, puis à décortiquer dans ce sujet-là qui est quand même au cœur de sa vie. Donc, je vous en parle tout à l'heure.
0: Mais on va rester sur une thématique, quand même, question sociale, question de dépendance aussi, parce que moi, je vais vous parler tout de suite après cette pièce de traumatisme de David Goudreau qui explore le monde de l'itinérance, la crise des opioïdes aussi, la consommation, cette spirale aussi qui entraîne, mais à travers tout ça, un peu de lumière malgré tout, un livre qui a été, on le disait, en tout cas, j'estimais probablement le titre qui a fait le plus jaser de la rentrée 2026. Il est paru tout juste avant le 12 août. Moi, j'étais au lancement à la librairie La Liberté. C'était la folie. On distribuait des petits... on était ensemble, en fait.
2: Ah oui, j'étais là.
0: Ils distribuaient des numéros, vraiment la liste. Il est extrêmement populaire et c'est sans compromis à mes yeux sur la qualité. Alors, ce beau mélange là, d'un écrivain populaire qui sait toucher des problématiques sociales. Donc, on en parle après cette pièce « Traumatisme ».

0: Voilà, vous êtes toujours à l'écoute du magazine littéraire Épilogue et je vais donc, tel qu'annoncé, je vais vous parler de traumatisme. David Goudreau, ça fait toujours parler, hein? C'est toujours un événement chez Stocké, grand succès en librairie, grand succès à la fois critique et public. Moi, j'aime beaucoup, évidemment, le travail. J'aime beaucoup David Goudreau sur scène aussi. Hein? On a vu beaucoup de... Il a quand même été très prolifique ces dernières années depuis la fameuse trilogie de La Bête. Il y a eu Ta mort à toi aussi en 2019. Maple qu'il revient donc avec Traumatisme, un roman que David Goudreau le dit lui-même, son chef-d'œuvre. Il le dit
1: modestement, dit-il.
0: Ouais, ben puis il le dit sans gêne et dans le contexte où lui, au vrai sens du chef-d'œuvre, non pas nécessairement juste acclamez-moi, c'est bon à lire, mais dans son esprit abouti, il en est fier. Il a été accompagné beaucoup par des intervenants, par des itinérants eux-mêmes. Il a vécu, il s'est rapproché beaucoup de ce milieu de la rue avec toute l'empathie, le cœur, l'ouverture au poké qu'a David Goudreau depuis tout le début de sa carrière. Hein, slammer, rappelons-le, il a commencé comme ça, travailleur social à l'origine, quelqu'un de très intense, très qui est beaucoup dans le dialogue, dans confronter des idées, même si elles ne sont pas les nôtres, vraiment d'aller à la rencontre des gens. Et ça, on le reconnaît tout à fait dans Traumatisme. Et je comprends ce qu'il veut dire par plus abouti. Mais Paul était sur le monde de la prostitution, avait peut-être quelque chose d'un petit peu plus... un petit peu moins incarné, ou je sais pas, là, je trouve qu'il l'a vraiment concentré et on sent vraiment la recherche, on sent le terrain et c'est en ce sens-là qu'il dit que c'est son livre le plus abouti.
1: On comprend avec le titre Traumatisme que le personnage principal va s'appeler Matisse, donc jeu de mots entre traumatisme et traumatisme. Et là, je te poserai la question plus tard, mais y a-t-il encore plein de jeux de mots dans ce livre-là? Il y en avait beaucoup dans la série,
0: oui,
1: La Bête.
0: Il y a toujours une langue aussi forte, à mon avis. Moi, j'aime bien. Je pense pas que... oui, jeu de mots, parce que bon, il y avait cette... je pense qu'il se détache tranquillement, David Goudreau, de cette langue du slammer, de rime, de métaphore à toutes les phrases. Là, évidemment, je vais vous lire deux extraits qui, je pense, ramènent davantage l'émotion, peut-être que la forme... Puis pour ce qui est de notre Matisse, ben c'est pas un petit jeune, hein? C'est un homme dans la mi-trentaine. Il est dans la rue depuis 8 ans, intelligent, cultivé. On sent qu'il y a eu un passé, mais que plein d'événements, notamment la santé mentale. Donc, schizophrène, ne consomme pas, lui, Matisse, mais est entouré, bien sûr, de gens qui consomment. On est à Montréal, on a les noms de rue, on a les secteurs, on a le carré Vigée, on a la place
1: Émile Gamelin. Très incarné, là.
0: Très incarné, les noms de rue. On a la crise des opioïdes. Vraiment, tout est très documenté et très de son temps, avec même les recensions. Hein, on parle même de... À l'époque, on était à plus de 6000 itinérants à Montréal. C'est à peu près les chiffres des dernières derniers recensements. Donc, on est vraiment en 2026. En fait, on est tellement en 2026 qu'on est en août 2026. Et moi, j'ai acheté le livre à son lancement. Je sais pas, ça devait être autour du 8 août à peu près. Mmh. J'ai tardé quelques jours à le lire. Et j'ai commencé le 23 août, alors que le lundi 24 août, c'est la première journée 2026. Donc, on est vraiment dans un moment assez précis d'une semaine ou environ dans la rue. Donc, il y a Matisse, il y a ce personnage, une galerie de personnages. Il est fondamentalement bon, Matisse. Il est assez rusé. Il a quand même un regard sur sa vie de paumé. Il dit, et ça, c'est la phrase la plus forte, je pense, qui est un peu devenue le tagline, là, en bon français. Donc, le slogan ou l'image de marque, le placement de ce livre, c'est...
1: Amélie Nothomb m'aurait mis ça en quatrième de couverture résumer tout son livre.
0: Ben, ce serait une seule phrase qui est « La rue, c'est plus dur que l'asphalte ». Alors, c'est la rue, non pas comme lieu, mais comme communauté imaginaire, comme exclusion sociale. Et vraiment, à travers ça, il fait vivre donc à ce Matisse des rencontres. Il y a ces gens, il y a vraiment des gens, là. David Goudreau, je le disais tantôt, est allé sur le terrain. Il y a un vieux punk de Montréal qui l'a accompagné, Sioux. On le voit, il a même participé un peu à la promotion du livre. C'est vraiment des vraies personnes, contrairement à d'autres. Il a recueilli de vrais témoignages. Et vraiment, là-dessus, c'est ce qui est le plus fort à mon avis, parce qu'il y a un peu deux histoires. Il y a donc, Matisse, la vie dans cette communauté de la rue, ce regard dur sur la société, mais il y a à travers ça, Matisse a un petit sideline. Il est agent de service secret, alors il a un agent de contrôle, il infiltre pour un complot visant à déstabiliser le gouvernement à l'approche de l'élection de gouvernement du Parti québécois. Et ce serait donc les services secrets canadiens qui voudraient planter des indices, créer la peur pour déstabiliser et éviter la tenue d'un éventuel référendum.
1: On est littéralement dans la boîte de courriel des caquistes la semaine dernière.
0: On est tellement à jour avec ce que certains appelleront une campagne de peur. Évidemment, on est loin parce que là, on parle de commettre des actes terroristes. Mais Mathis, puis c'est là-dessus que je veux pas en dire plus parce qu'il est schizophrène, il a une vision du monde, de la société, et David Goodreau profite à travers cette notion de service secret. Est-ce qu'il est manipulé? Est-ce que c'est vrai? Est-ce que c'est pas vrai? Est-ce qu'il se l'imagine tout ça? Est-ce que c'est une révolte contre les institutions qui le fait penser ça? Il y a à plusieurs, mais là pas trois, quatre fois, là, des dizaines de fois, des fiches sur des complot dans l'histoire récente de l'humanité sur que ce soit la manipulation des masses, sur le fait que ceux qu'on pense qui nous protègent, un gars comme Barack Obama par exemple qui a remporté le prix Nobel, hein, qu'on dit tous comme c'est extraordinaire, mais il a quand même été à la tête de certaines exécutions de masse, d'exécutions ciblées assez importantes. On parle du régime saoudien, on parle des grandes compagnies pharmaceutiques, notamment à l'origine de la crise des opioïdes, comment on a caché l'oxycontin dans les années 90, l'entreprise, c'est un peu l'origine de ça. C'est-à-dire, on a tellement surprescrit, Purdue, qui était le grand fabricant, a amené ces antidouleurs comme il n'y a rien là, allez-y. Ça a été le cas de benzodiazépine aussi à l'époque. Donc, de plus en plus, les médecins surprescrivaient sans connaître les réalités de l'addiction. Donc, les gens, les painkillers, comme on dit, antidouleurs, voilà. Et donc, les gens consommaient. Et c'est là aussi qu'à un moment donné, devenant tellement dépendant, quand ta prescription se termine, ben, qu'est-ce qui arrive? Tu cherches des méthodes alternatives. Mmh. Tu cherches quelqu'un qui les a pas pris, qui les a gardés. Tu t'en cherches des sortes de synthèses qui sont coupées, qui sont dans la rue. Donc, on explore, moi, à mon avis, c'est un des aspects les plus intéressants. C'est comment toute cette surprescription a amené vers la crise des opioïdes. Mmh. Combien les dealers en profitent? Combien il y a d'autres luttes à la drogue dans l'histoire récente de nos sociétés où on n'a pas tout fait pour l'arrêter vraiment, parce que des fois, finalement, ça profite à d'autres.
1: Est-ce que c'est David Goodreau social, mais on le connaît pour certaines prises de position, il est proche de
0: tout à fait.
1: Ou c'est on est dans un complotisme, là, on vous a caché des choses, ouais, voici la grande machine.
0: Il est plus en colère. Il y a quand même une colère dans ça, une colère contre nos dirigeants, contre les institutions, contre les big tech, contre tout ce qu'on voit présentement de contrôle des Elon Musk de ce monde. Donc, je pense que le contraste qu'on fait avec Mathis, il est intéressant. C'est sûr qu'en termes de lecture, ça crée une certaine rupture de ton parce que c'est intégré vraiment là, des fiches informatives. Là. Presque à la parenthèse, là. Dans les années 40, nanana. Donc, on raconte, ça fait que c'est intéressant parce que c'est instructif. Est-ce que ça fait un petit peu peut-être contraste avec cette émotion qui est dégagée dans la rue parce que c'est très efficace? Et je voulais vous lire un petit extrait, là, parce que je pense que David Goodreau, pour l'aimer, il faut l'entendre, hein, faut le lire. Et d'ailleurs, lire David Goodreau, c'est l'entendre. Donc, si vous l'aimez, vous l'aimez pas, on est un peu pogné parce que c'est vrai qu'il est omniprésent. On connaît sa voix de slammer, on connaît sa livraison de textes, hein, en public. Il a encore des chroniques à la radio régulièrement et tout. Et là, on l'entend beaucoup là-dedans. Alors, ça décrit bien, là, je trouve, l'atmosphère des gens qui consomment. Sous une chape de plomb fondu, quelques silhouettes se déplacent en suintante douleur. Chacun plus ou moins tordu à sa manière, toute substance vient avec son prix à payer. La bedaine de bière, le sourire édenté de la méthamphétamine, la scoliose des opiacés, la maigreur des cocaïnomanes. Rien n'est gratuit sauf la violence parfois et l'amour plus rarement encore. Si la place Émilie Gamelin est la piste de danse du bas de la ville, le carré Vigée est sa taverne à ciel ouvert. L'ambiance est plus relaxe, presque détendue. On s'y magane aussi, mais on reste plutôt assis. Ça se pique un peu, ça boit beaucoup et ça pof, comme partout. En revanche, ça consomme plus tranquille qu'ailleurs. On s'y autodétruit dans une relative quiétude. Alors, quand je disais que c'était incarné dans Montréal, et il y avait un autre extrait que j'aime beaucoup quand je parlais de colère aussi, par rapport à aider les itinérants aussi, les sans-abri ou solutions qu'il y a. Je ne comprends pas les aficionados de l'altruisme international, de la philanthropie à distance. Des miséreux, il y en a plein en libre-service à Montréal. On n'a qu'à se pencher pour en aider un, pour en sauver une. De tous les âges et de toutes les couleurs en plus. Ça se laisse secourir sans résistance, ça ne demande pas mieux. Peut-être que ça manque d'exotisme, la détresse locale, la souffrance indigène. Mmh. Alors, mine de rien, là-dedans, là, il décrit Montréal dans ses deux extraits. Il s'en prend un peu au grand, à la bien-pensance. Passe le mot que les itinérants sont, c'est nos voisins. On est dans le quartier Saint-Roch, on est à côté de l'Aubervière, on en croise constamment, donc c'est peut-être de cette ouverture. Et dernière chose, je sais que Josiane en parlait ensemble, notamment de la bête. Tu m'as confié avoir trouvé ça dur. C'est très dur, hein, cette réalité de la bête, c'était beaucoup la criminalité. Maple,
1: c'était très chargé comme livre.
0: Oui, Maple, c'était la prostitution. Donc, c'est, à un moment donné, il nous met la face dans le pobo. Ça peut devenir lourd. Dans Traumatis, il y a de l'amour, il y a beaucoup d'amitié, beaucoup de solidarité. Moi, ce que j'ai appris aussi, hein, parce il a été proche des gens qui ont témoigné. C'est cette solidarité aussi. Les gens qui sont jamais tout seuls, souvent sont à deux. Il y en a un qui dort un peu ou il est trop gelé. Ben là, son ami va veiller à garder leur sac. Il y a comme une zone de bienveillance à travers ça. C'est ce que j'ai retenu surtout.
1: Bon. Tu l'as mentionné, c'est déjà un grand succès. Il y a plusieurs personnes qui l'avaient acheté, ce livre-là, pour leur 12 août. Ah, donc, oui. Vous l'avez
0: numéro
1: acheté.
0: Un des ventes.
1: Voilà. Donc, ceux qui l'ont acheté, faut-il le lire maintenant? C'est-tu bon, Valérie?
0: Oui, il faut le lire. Je l'ai fait presque en temps réel où l'action se déroule. C'est un livre qui, à mon avis, va durer longtemps parce que la question d'itinérance, même si c'est extrêmement ancré en 2026, cet ouvrage, c'est une réalité commune. Puis ça parle aussi de tous les exclus bien au-delà de la crise actuelle.
1: Donc, c'est le chef-d'œuvre de David Goudreau. C'est lui-même qui le dit. Ça s'appelle Traumatisme. C'est chez les éditions Stanké. Voilà. Merci beaucoup, Valérie.
0: Merci, Brian.

0: Voilà, vous êtes à l'écoute du magazine littéraire Épilogue. On poursuit avec Brian Saint-Louis qui a lu deux livres. On a parlé donc en intro rapidement oui. d'Antoine Charbonneau et de Merce, pardon, et Elisabeth Lemay.
1: Oui, je vais ça, moi, lire deux livres dont je vais vous parler. Le premier, Nature Boy, d'Antoine Charbonneau de Merce. On en a parlé en introduction d'émission. Sixième roman, déjà, si on compte. Baby Boy aussi, son livre de littérature jeunesse. Ben, pourquoi on ne compterait pas la littérature jeunesse? Hein? C'est un livre aussi. Donc, sixième...
0: j'identifie pas Antoine Charbonneau de Merce à jeunesse.
1: Voilà, mais il a fait un livre de littérature jeunesse.
0: Faut pas se tromper que Sugar Daddy. Hein?
1: Non, c'est ça. Donc, voilà, sixième livre depuis 2016, quand il a écrit Coco, qui a gagné le prix Robert Clich du premier roman, quand même. Il y a certains
0: grands... On a parlé d'à peu près tous ces livres à l'émission, à peu près, oui. pense, ouais. Donc, bien aimé Good Boy aussi.
1: Oui, ben c'est ça. Il avait écrit des livres chez VLB Éditeur, justement, puisqu'il avait gagné le prix Robert Clich. Mais là, il a changé d'éditeur. Il est rendu chez un éditeur français pour ce livre-là, chez Artaud. Et comme je le mentionnais en introduction, c'est un livre, ben, comme il l'a lui-même mentionné, un éditeur qui l'a obligé un peu à se réinventer. Artaud fait des livres surtout sur le voyage et la nature. Lui faisait des livres sur la nature humaine et ses perversions. Donc, ça lui a obligé un peu à se réinventer. Donc, et au final, oui, c'est ce qui va arriver dans ce livre-là. Parce que, oui, là, moi, tu l'as dit, il y avait Good Boy, il y a eu Daddy ensuite, il y a eu Roman sans rien, où il raconte une longue quête érotique au travers de l'Europe, où il y avait beaucoup de sexualité, mais pas nécessairement toujours beaucoup d'amour. Il y avait des relations même plus sexuelles qu'amoureuses, oui, des romans sur la domination, le matérialisme, la puissance, le pouvoir, l'argent. On était souvent un peu dans les mêmes eaux. C'était intéressant, mais c'est ça, on tournait un peu autour du même thème. Il a même fait une pièce de théâtre qui s'appelait Mon serviteur. On est encore une fois dans la domination.
0: Dedans,
1: oui, il jouait dedans.
0: Ouais.
1: C'est des écrits.
0: Je pense qu'il l'a dit. Je me suis assez exploré. Là,
1: ben, c'est ça. Puis il disait que les gens avaient tendance à plus se psychanalyser que lui maintenant. ça donnait des écrits qui étaient confrontants, parfois un petit peu malaisants. Donc, de le voir aller ailleurs comme écrivain, c'est une bonne chose quand même.
2: Où va-t-il, Brian?
1: Où va-t-il? Il nous amène dans le sud du Québec, suivre l'histoire d'une famille pauvre culturellement et financièrement. Il y a deux sœurs, Lynn, puis Josiane Lelieu, elle va pouvoir compléter aussi.
0: Oui, c'est ça, je viens de réaliser, là, en direct, là, on pourra faire peut-être un regard croisé.
1: Donc, il y a deux sœurs qu'on va suivre, premièrement, dans la base historique de cette famille-là. Lynn, la famille la trouve bizarre, elle rêve toujours d'un peu de nuit, elle est toujours malade aussi, on ne sait pas pourquoi, elle rêve d'aller ailleurs, alors que sa sœur Carole, elle est un peu plus à l'aise dans le milieu social dans lequel elle est, mais elle rêve quand même à mieux aussi. Elle rêve de célébrité. Elle veut devenir une chanteuse. Les deux vont rencontrer les jumeaux Big Shot et Big Foot, qui sont deux visions différentes un peu de la masculinité puissante, mais quand même malsaine.
2: C'est donc, moi, j'aurais dit du gars de région, mais...
1: Ouais, non, c'est quand même l'homme brut et l'homme riche un peu. Donc deux...
2: L'espèce d'ambition entrepreneuriale
1: voilà.
2: peut sortir de ta condition.
0: Ça se passe aujourd'hui. Là.
1: Ça se passait, je dirais, il y a quand même, on dirait une vingtaine d'années, peut-être.
2: C'est comme si Lynn, aujourd'hui, avait autour de 60 ans, okay. peut-être.
1: Ouais. C'est dur à dire, parce qu'il y a une ligne temporelle un peu brisée dans ce livre-là, on en parlera tout à l'heure. Donc, cette famille-là dysfonctionnelle va vivre jusqu'à temps que Carole ait un fils qui s'appelle Carl. Et là, on va tout à coup basculer, commencer à plus suivre l'histoire de Carl qui devient un jeune enfant. À ce moment-là, sa tante Lynn est disparue, elle est partie vivre sa vie ailleurs. Lui habite toujours avec sa mère Carole, c'est elle qui rêvait d'être chanteuse et qui a marié Big Foot, donc l'homme viril et poilu. On les suit un peu dans cette histoire-là. Et c'est une histoire qui est très dure à résumer. Je suis fier de voir aussi que dans plusieurs critiques, on mentionnait que c'est une histoire qui est dure à résumer. Dans cette famille-là, où reste Carole, son fils Bigfoot, il y a une tribu d'hommes musclés californiens qui va surgir en disant que, ben, ils veulent vivre le fantasme d'acheter une ferme et de manger des légumes nature. Et là, ils vont un peu utiliser la famille comme esclaves sur cette ferme-là qu'ils ont achetée.
2: Ce sont les fameux Nature Boys.
1: Oui, ce sont les Nature Boys.
0: Il y a même
1: voilà.
0: une recherche historique derrière ça. Hein?
2: Antoine
0: Charbonneau disait en entrevue que c'était comme une espèce de commune des années 40
1: oui,
0: qui avait
1: ça.
0: C'est des espèces de retour à la Terre, là, un peu.
1: Oui, ben c'est ça.
0: Quand je, sectaire un peu.
1: Quand je parle de ligne du temps brisée, je vais arriver. Mais là, c'est ça, on va suivre un peu l'histoire de Carl. Lui, il essaie de comprendre un peu les dynamiques familiales. Lui aussi aspire à mieux. On voit que c'est un peu l'alter ego d'Antoine Charbonneau de Metz, là, le moment de je fantasme sur des hommes qui pourraient être matériellement plus avancés.
2: On comprend aussi entre les lignes qui est quand même exploité et abusé.
1: Oui,
2: même.
1: Aussi. Donc, la vie de Carl n'est pas facile. Parce que oui, là, au travers de cette histoire qui est dure à résumer, il va y avoir malaise de sexualité, pouvoir et violence, bien sûr. Donc, on va suivre le...
0: Finalement, il n'a pas réussi à ne pas mettre de sexualité.
2: Ça reste en filigrane, exemple. Il y a vraiment d'autres éléments narratif plus assumé, plus fort, je trouve. Oui. T'en as nommé plusieurs. Là.
1: Et c'est ça. Puis il va y avoir quand même une ligne du temps un peu brisée. On va suivre l'histoire de Lynn et de Carole en même temps. Mais qu'est-il arrivé à Lynn? Où est-elle? À un moment donné, on va croire qu'elle est à l'hôpital, qu'elle est tout près. On dit toujours aussi qu'elle est malade, qu'elle a une fameuse maladie. Hein? Lynn, qui habite dans le sud du Québec, a une maladie. C'est la maladie de Lynn, bien sûr. Et donc, il y a des moments, jeu de mots, un peu aussi comme ça dans le livre. Mais qu'est-ce qui est vrai? Qu'est-ce qui est pas vrai? Les sœurs s'écrivent des lettres. Est-ce que Lynn est vraiment partie aux États-Unis revivre sa vie? Là, tu parles de communes des années 40. À un moment donné, Nature Boy, c'est aussi une chanson de Nat King Cole, je pense, si je me souviens bien, donc qui revient, qu'on dit que c'est Carole qui l'a écrit. Donc, le passé, le présent, le futur, qu'est-ce qui est vrai, l'irréel, il va y avoir la légende, le Bigfoot s'appelle pas Bigfoot pour rien aussi, il va y avoir le vrai Bigfoot qui va faire des passages dans ce livre-là. Tout est mélangé, c'est un peu un magma de création qui parfois a des directions qui nous font poser des questions parce qu'on se demande quelle histoire on est en train de lire finalement, qu'est-ce qui se passe vraiment dans ce livre-là. Mais encore une fois, c'est vraiment les thèmes sociaux qui vont prendre le dessus au-delà de cette ligne du temps brisée-là. La pauvreté, comme on disait, le financière et culturelle, espérer à mieux, mais qu'est-ce qui est le mieux finalement? Qu'est-ce qu'on est prêt à accepter? Carl va, le jeune enfant, oui, va s'acoquiner un peu avec les Nature Boys parce qu'il pense qu'avec eux, il va être plus heureux parce qu'ils sont plus à l'aise matériellement. Mais oui, il y aura des abus. Et là, donc, qu'est-ce qui sera mieux, pas mieux à l'intérieur de ça? Donc, c'est une histoire qui est dure à résumer.
0: Moi, ça fait un peu peur d'entendre tout ça. Josiane, as-tu trouvé justement des lignes directrices à travers cette chronologie brisée et ces thèmes qui semblent assez épars?
2: Ben, on suit très bien, en fait. Puis ce foisonnement-là de thèmes et de directions, c'est un des trucs qui rend la lecture très intéressante. Parce que ça apparaît
0: Il y a risque de trop en faire.
2: Ouais, mais c'est un peu comme des vignettes, cette affaire-là. Là, tu sais, il y a quand même le don. Je pense que ce qu'il a développé dans son écriture qui est intéressant à lire avec ce roman-là, c'est qu'il est capable vraiment de synthétiser en un chapitre ou quelques pages des images très, très claires qui sont, tu sais, qui résonnent, qui sont originales, qui font écho à des choses qui existent pour vrai, qui sont quand même bien écrites et qui, tu sais, il y a de l'humour là-dedans. Moi, j'ai quand même ri à plusieurs moments de certaines descriptions et paradoxes qui sont un peu amplifiés, là. C'est sûr
1: qu'il se passe des fois des choses extrêmement graves, à peine sous-entendues, on les devine plus qu'on se les fait vraiment expliquer.
2: On peut pas dire qu'il explique trop, franchement. Ça aurait pu être quatre fois plus long, ce livre-là, si c'était mis à tout expliquer, puis ça aurait été franchement barbant.
0: Fait confiance, comme on dit, à l'intelligence du lecteur.
1: Oui.
0: C'est un peu cliché, mais...
1: c'est une histoire qui est complexe. C'est pas nécessairement une lecture facile, mais je veux pas vous faire peur. Une fois qu'on est dedans, quand même, on comprend très bien. Et ça reste des personnages excessivement vivants, qui les émotions prennent le dessus. Donc, on comprend quand même très bien les dilemmes moraux que ces personnages-là vont vivre, même si littérairement, on nous amène dans toute une aventure aussi. Donc, c'est bien qu'ils réussissent justement à se renouveler un peu dans l'écriture comme ça, autant dans la forme que le fond, même si on voit certaines de ces marottes qui reviennent. Mais moi, j'ai beaucoup aimé, malgré tout, ce livre-là. Donc, même s'il y avait un côté un peu éclaté, là... c'est de la littérature, on sentait justement qu'on n'était pas dans, on n'est pas dans l'autofiction. Pour une fois, justement, on était assez loin de ces récits autofictionnels qu'il avait auparavant. Donc, de le voir vraiment se pencher vers une histoire complètement autre comme ça, c'était une belle réinvention pour lui, je trouvais.
2: Il y a peut-être une autre dimension dont on n'a pas parlé, c'est avec la fameuse maladie de Lynn, en fait. Ce qu'on installe au début du livre, c'est comme s'il y avait une espèce de vague apocalyptique qui allait comme
1: envahir quelque chose.
2: Le monde, et c'est un peu Lynn qui est derrière ça, puis c'est une espèce de présence de grande réussite et de grande richesse. Donc, tu sais, il y a toutes sortes de trucs, puis effectivement, comme Ryan disait, on ne sait jamais si c'est vrai.
0: Ah, pas, c'est intriguant, en tout cas, ça donne...
2: C'est quand même intéressant.
0: Vous me donnez vraiment envie de le lire avec toutes ces... Oui,
1: vraiment. Vraiment un clip, donc voilà. À découvrir Nature Boy, Antoine Charbonneau de Merce, chez Artaud de Lhomme, Arthur.
0: Voilà, donc ouais. Antoine Charbonneau, tu avais un deuxième livre, oui, Brian, non, Les filles et les monstres d'Elisabeth Lemay.
1: Oui, Elisabeth Lemay, ce nom-là vous dit peut-être quelque chose parce que vous avez peut-être lu ses deux premiers livres. Il y avait Daddy Issues, il y avait L'été de la colère dont je vous avais parlé.
0: Il a remporté un prix important, je crois, Jeannette Bertrand, si je ne m'abuse.
1: Oui, parce qu'elle est très féministe dans son écriture. Son nom vous dit peut-être aussi quelque chose, parlant de féministe. Elle a beaucoup attiré l'attention le printemps dernier, alors qu'une de ses chroniques à l'huile sur le feu, à l'émission de Rebecca McConnell, où on parlait de liberté des femmes, avec la crise de masculinité, avait été retirée. Puis là, elle avait eu des messages très haineux sur Internet. Donc, voilà, c'est peut-être là que vous avez entendu son nom. Moi, Daddy Issues.
0: Et le prix littéraire Jeannette Bertrand 2025 pour son livre L'été de la colère.
1: Voilà. Ouais. Que moi, j'avais bien aimé, plus que le premier Daddy Issues, qui était comme un peu l'histoire de sa relation avec un homme le plus âgé, pas toujours correct avec elle, alors qu'elle était en amour avec lui. T'es un petit peu plus dans le jugement dans ce livre-là, je trouvais. On était comme, mais voyons, fille, fais quelque chose d'autre. Alors que L'été de la colère, mais c'était vraiment plus féministe. Il y avait encore de la colère, mais on parlait plus de vraiment les relations hommes-femmes, la violence la relation, la pornographie, la culture du viol. C'était plus... je trouvais que c'était mieux articulé comme livre que le premier, où on pouvait être plus facilement là, dans le jugement du personnage principal. Alors, puis moi, L'été de la colère, j'avais beaucoup aimé ça, puis ça donnait vraiment le goût aux hommes de dire... Moi, ça m'avait donné le goût de dire, messieurs, lisez ce livre-là et comprenez des choses qui sont toujours à comprendre. On s'en rend compte, d'ailleurs, encore une fois, cette semaine, avec l'histoire de l'Université Cornell. C'est sept hommes accusés d'avoir fait un viol sur une femme. C'est encore toujours dans l'air du temps, les messages à passer aux hommes. Je dirais Les filles et les monstres, je suis pas excessivement étonné en lisant ce livre-là. J'ai pas été surpris. On a l'impression un peu que c'est le même thème qui revient encore une fois. Puis elle-même, elle le dit, là, elle dit à un moment donné dans le livre, elle dit, je me sens condamnée à réécrire le même livre encore et encore, de manière toujours plus limpide, comme on me souhaite jusqu'à ce qu'on m'entende. Donc, elle a encore des messages à passer parce que visiblement, ça passe pas. Les filles et les monstres, c'était un peu des petits essais, je vous dirais, des petites chroniques qu'elle écrit, des moments où elle réfléchit. Ça va parler beaucoup de littérature, elle va parler de Nelly Arcand, de Simone de Beauvoir, Virginia Woolf, Suzanne Jacob, Sylvia Plath. Elle va parler de mythologie, elle va nous parler d'Ophélie et de Méduse. Elle va nous parler de grandes femmes de l'histoire qui n'ont pas toujours eu la vie facile, la Corriveau, Chantal Daigue. Elle va nous parler de Polytechnique quand même, de son histoire à elle aussi. Elle va parler de sa grand-mère. Elle va faire beaucoup d'analyses féministes au travers de tout ça. Puis là, on va voir vraiment les travers d'une société, la domination des hommes. Elle va parler aussi d'elle, de comment, entre autres, son métier reçu, de son traitement qu'elle trouve qu'elle reçoit dans les médias. Elle va raconter des anecdotes qu'elle a eues avec des hommes autour d'elle, des hommes qu'elle a fréquentés, comment les hommes tentent de la séduire, ceux qui essaient de la séduire, de se montrer toujours un peu supérieur à elle. Honnêtement, puis au même moment, on sent qu'elle, elle se dit, voyons, je suis une fille belle, intelligente, j'ai du succès, je suis écrivaine. C'est toujours comme, ben voyons, pourquoi je continue d'agir de cette façon-là? Pourquoi je continue d'être comme ça? Pourquoi j'ai dans mon...
0: L'amour.
1: Tu sais, l'attention des hommes. Elle dit, pourquoi j'ai une liste d'interventions de chirurgie esthétique que je veux me faire faire dans ma chambre sur un petit bout de papier de choses que j'aimerais? Elle dit, pourquoi j'ai continué de l'aimer, le gars, dans Daddy Issues, même s'il me traitait pas bien? Elle dit, pourquoi les filles entre elles peuvent être bitch? Donc, il y a vraiment autant des critiques sur les hommes que des femmes. C'est des messages à passer. Il n'y a pas nécessairement toujours des réponses à tout dans ce livre-là, mais c'est de continuer à réfléchir comme homme, comme femme, comment on se traite entre nous, le masculinisme, des rapports de pouvoir. Il y a beaucoup, beaucoup de questions. On sent que c'est la suite de L'été de la colère. Et beaucoup, autant de femmes que d'hommes devraient lire ce livre-là. Les femmes, ben, pour se dire, ben, je suis pas tout seul à me poser ces questions-là et à comprendre un peu mes mécanismes. On a toujours un peu honte en tant qu'homme de lire les livres d'Elisabeth Lemay parce qu'on se dit, voyons, ça les ramène, gars, êtes-vous-tu vraiment de même? Puis là, je me dis, moi, j'en connais pas. Tu sais, j'espère que je connais pas autant d'hommes que, mais moi j'ai pas des rapports de séduction avec les hommes que je côtoie, comme comment ils se comportent avec les femmes, je sais pas toujours. Puis je me dis ben ça doit toujours être elle l'experte là-dessus.
0: Mais sûr,
1: je dis elle a connu des gars dans un domaine
0: culturel, des domaines intellectuels, voilà, il y a donc, encore ces doubles standards.
1: Honnêtement, on est très découragés, puis on se dit voyons, les gars sont-tu vraiment comme ça? Puis elle a l'air quand même d'avoir un bon bassin de.
0: Ouais, je pense qu'il y a de plus en plus de sensibilisation, de plus en plus d'alliés, de gars eux-mêmes. Conscient de cette masculinité toxique. On le voit quand même par une certaine évolution dans les mots, dans ce qu'on espère que dans la société, mais les réseaux sociaux, la pandémie, le repli sur soi, la montée de la droite, la désensibilisation d'un langage misogyne, bien entendu, que tout ça contribue.
1: Voilà. Donc, on réinvente pas le monde avec les filles et les monstres, comme on le dit après l'été de la colère. L'impression un peu de réécrire le même livre, mais le message n'est pas passé visiblement. Donc, à lire encore une fois, mettre sur vos tables de chevet ce livre d'Elisabeth Lemay, qui écrit quand même aussi très bien d'ailleurs.
0: Voilà, merci. Voilà. On va poursuivre cette émission d'épilogue avec une pièce. Qu'est-ce qu'on écoute, Brian?
1: On parlait des hommes qui sont parfois des petits garçons. On va l'écouter, petit gars, avec Lisa Leblanc.
0: Et on revient avec Josiane qui nous parle d'À l'aube d'Alaska.
1: Oui.

0: Voilà, c'était Lisa Leblanc sur les ondes de CKIA FM, le magazine littéraire. Épilogue, on poursuit avec Josiane Desloges qui nous parle de À l'aube de Lascal. Et c'est un premier roman de Christina Mocini.
1: Donc, publié à l'instant même. Donc, Christina Mocini, comme on disait en ouverture d'émission, a écrit deux pièces de théâtre qui ont été présentées à Québec à la Bordée. Donc, S'aimer, bien pacté,
0: ouais,
1: qui avait été pendant les 5 à 7. Et La fameuse Sam Québec, mm-hmm, qui était programmée en saison l'année dernière.
2: Quand même publié deux.
0: Oui, tu nous avais parlé. Ah, tu avais vu la pièce. Moi, j'avais lu La fameuse Sam Québec.
1: J'ai la suite dans les idées. Hein? Comme oui. Brian qui me fait
0: on connaît
1: l'œuvre. Bon, voilà. Fait que je ne reviendrai pas sur ces deux pièces de théâtre-là, sinon pour dire que, justement, elle puise dans son vécu pour ce premier roman-là. Pourtant, ce n'est pas une écriture qui est thérapeutique où est-ce qu'on sent qu'elle se gratte le bobo puis qu'elle essaie de comprendre pourquoi elle en est où elle est. On sent vraiment plus qu'elle prend plaisir à raconter à travers 22 vignettes au jeu, donc 22 chapitres. Chaque chapitre est comme une espèce de bulle qu'on ouvre. Donc, les premiers, on est plus dans son enfance. Elle raconte des souvenirs, en fait, qui sont très sensoriels, qui sont très graphiques aussi, où on peut se reconnaître. Je donne l'exemple de le premier chapitre, c'est « Elle est en train de jouer enfant au bord d'un lac. » C'est les vacances de la construction. Il y a une fête de famille. Les Black Labels coule à flot, il y a du Guns N' Roses qui joue, elle est en train de construire une espèce de barrage à tétard, puis il y a une bouteille de bière qui n'arrête pas de venir y rouler proche de la cuisse comme pour la tenter. Puis elle finit par inclure la bouteille dans son espèce de truc à tétard, tu sais, donc c'est pas le récit de sa première gorgée de bière, mais c'est juste de façon quand même assez habile de dire comment l'alcool était tellement tout le temps présent dans cet environnement familial-là. Elle n'accuse pas sa famille de l'avoir rendue alcoolique. C'est pas ça du tout. Elle fait vraiment juste raconter des souvenirs. Puis, elle fait résonner, en fait, certains éléments comme ça sans les expliquer. Ce qui fait que c'est quand même une bonne technique de narration, j'ai trouvé. Donc, ces premiers chapitres-là sur ces souvenirs d'enfance, les parties de Noël, tu sais, où est-ce que tout le monde est festif, ça boit beaucoup, puis ça finit toujours par s'engueuler, puis par devenir laide, tu sais. Donc, c'est comme à la fois touchant, ça résonne, puis bon.
0: On comprend que c'est sa vie. En fait, c'est oui, pas mal sa génération, même si c'est souvenir
1: donc,
0: personnel.
1: C'est une autrice qui est à la fin trentaine. Mm-hmm. Donc, tu sais, quand on parle de son enfance, c'est les années 90. Son adolescence, c'est les années 2000. Elle a grandi à Beauport. Donc, ça se passe dans des lieux qu'on reconnaît à Québec. Ouais. C'est un des aspects intéressants, en fait, du livre, c'est de vraiment ouvrir des vignettes sur Québec. C'est sûr que, tu sais, moi, j'ai 42 ans. Je suis un petit peu plus âgée qu'elle, mais c'est sûr que, tu sais, ça résonne un peu
0: c'est
1: dans notre vécu.
0: La même
1: Aller ado au carré d'Youville en attendant un peu qu'il se passe de quoi pendant qu'il y en a qui sortent du vin de dépanneur, tu sais,
0: Tout à fait.
1: Ça parle de l'Arlequin, il y a chapitre sur un show à l'Arlo. Il y a des
0: trop jeune pour la fourmi atomique, probablement.
1: Oui.
0: Ça, c'est plus
1: ma
0: génération.
1: C'est jeune, je te dirais. Mais, fait que, tu sais, après ces quelques chapitres-là sur l'enfance, le livre est un peu comme presque divisé en deux parties égales en termes de chapitres. La première partie, c'est vraiment, c'est ça. Les années de buverie, les années où est-ce que l'alcool était toujours présent, toujours trop. Tu sens que c'est une fille qui avait toujours soif, puis qui buvait jusqu'à s'engourdir, puis qui n'avait rien d'autre qui existait à part le fait de boire, même s'il y a beaucoup de choses autour de ce qu'elle raconte, l'élément central, c'est boire, boire, boire, boire. Puis ensuite, la deuxième partie qui s'ouvre, c'est quand elle a décidé d'être sobre puis qu'elle a arrêté de boire, en fait. Ça s'est passé, elle était en résidence d'écriture en Mauricie à Saint-Élie de Caxton, qu'elle rebaptise Saint-Eldorado de Caxton, avec nécessairement un autre contexte où est-ce que c'est un petit peu plus difficile de se trouver de la coke au coin de la rue, mettons.
0: Puis de se torcher tous les soirs sur le gros jack.
1: Puis qu'elle a comme choisi justement d'aller vers la sobriété. Puis tous les autres chapitres du reste du livre sont encore une fois des vignettes. Ça parle encore d'alcool, mais cette fois-ci de comment on sent quand on se réveille un peu en quelque sorte et que l'alcool n'est plus présent et que là, on le voit avec d'autres yeux, les gens qui boivent. On réapprend aussi à vivre. Tu sais, c'était un peu pour s'engourdir toute cette...
0: Oui, puis une vie sociale, une scène culturelle. Il y a comme des codes aussi, là, j'imagine, dans les bars. À un moment donné, si tu t'es plus dans ce milieu-là, il y a aussi tout un pan là, de ton identité sociale qui tombe avec ça aussi.
1: Oui, en même temps, je dirais qu'elle avait elle se faisait facilement des amis de beuverie qui n'étaient pas nécessairement des gens importants dans sa vie et que en étant sobre, elle découvre plus le fait que elle aime ça quand c'est calme, tu sais, de se laisser toucher par une routine de matin, chose que tu n'as pas lorsque tu es un alcoolique endurci. Tu sais, le fait d'apprivoiser un chat puis d'être comme vraiment vulnérable par rapport au fait d'avoir comme un autre être vivant qui dépend de toi. Mais en filigrane, autant lorsqu'elle buvait que lorsqu'elle ne boit pas, il y a quand même... le désir d'échafauder une espèce de carrière artistique, tu sais, c'est-à-dire elle parle du fait qu'elle faisait de la radio à CKRL, elle parle de son amour pour Amy Winehouse, elle aime beaucoup en fait tout ce qui est musique rétro avec des femmes fortes, mais justement qui ont quand même aussi cette image-là de femmes qui boivent et qui font le party, mais qui sont des espèces de tigresses.
0: Le mascara qui coule en fin de soirée. Là.
1: Complètement. Fait que, tu sais, vraiment comme une culture, un espèce de background musical, artistique qui est quand même intéressant. Il y a un plaisir des mots aussi dans la prose, dans la façon d'écrire. Parfois, c'est très cru. Parfois, ça frôle le poétique. C'est vraiment un amalgame. C'est pas toujours tout à fait juste, mais lorsqu'on atteint un moment de justesse, on a comme une petite émotion. C'est pas trop poli. Dans le sens de polissage, il y a des passages un peu brouillons, mais ça va un peu avec le propos de souvenirs un peu amochés, puis de lignes du temps un peu brisées, puis de...
0: De culpabilité aussi de ces années-là, ou...
1: C'est pas tant de la culpabilité que de constater que... je vais essayer de l'exprimer autrement. Il y a un chapitre qui s'appelle « Le party d'Halloween », qui est quand même très réussi, où est-ce qu'elle raconte en fait qu'elle est dans un party où elle se sent pas à sa place parce que tout le monde est comme un petit peu trop guindé puis un petit peu trop intellectuel, puis elle est comme ben trash, là. Mais elle se trouve... j'essaie de l'exprimer, mais elle réussit bien dans ce chapitre-là à la fois à montrer à quel point elle était sûre d'elle et en même temps extrêmement malaisante pour les autres, parce que ça boit trop, là, c'est plus chic, ça se peut plus. Là. Donc, il y a comme cette espèce de double conscience-là de se replonger dans l'espèce de sentiment que tu as tout en sentant que ton...
0: Ta dignité,
1: ce que tu
0: un
1: fais
0: peu,
1: est pas approprié,
0: ouais.
1: Je veux dire. Fait que... C'est intéressant à lire. Justement, on passe comme un chapitre à la fois. Tu sais, c'est facile de s'immerger dans un chapitre puis de s'immerger dans un chapitre puis de se rendre jusqu'au bout. Tu sais, un peu comme si c'était des nouvelles, là, tu sais, parce que c'est tout le temps comme une bulle ou un univers qui s'ouvre. Voilà. J'avais envie de peut-être vous lire un extrait si on a le temps. Ça se passe au Stratos, à Limoilou.
0: À Limoilou!
1: Qui n'existe plus.
0: Pizzeria Stratos, le roi de la poutine.
1: Exact.
0: Jamais avant minuit.
1: On est un peu à la jonction, là, tu sais, elle est sur le bord de rentrer dans trentaine, puis elle commence à avoir des petits wake-up calls que peut-être que l'alcool, ce serait une bonne idée de slacker, tu sais. Fait que je me lance. Prisonnière du polyester d'une brassière que je n'aurai jamais lavée, d'un hoodie oversize qui cache mon corps que je n'aime plus montrer. Frustrée que la substance que j'ai élue ultime médicament à mes maux, l'alcool, commence à me trahir de façon plus visible de jour en jour. Les bétunes des sens tant chéris s'écourtent de brosse en brosse. Je deviens maussade, même en ivresse. Je vois de comptoir en comptoir le regard des barmen et barmaids changer alors que je ne sais plus articuler la commande de mon drink préféré. Je suis devenue l'habituée bizarre, l'étrange bébite qui ne se révèle que tard. Le papillon de nuit affreux qui resterait caché si ce n'était de son attrait maladif pour cette jaune lanterne. Jaune liquide, jaune bile, cireuse de tumulte et jamais de tranquille. L'alcoolisme, j'apprends tout en persistant, ça rend laide.
0: Wow.
1: Donc ça, c'est un passage pas trop trash, assez aride, qui coule bien.
0: Il y en a regard sur soi, ce regard sur ce qu'elle est en train de devenir aussi.
1: Ouais.
0: Très touchant.
2: Donc, une belle critique positive.
0: Je vais lire.
2: Quand même.
1: Oui.
2: Voilà, Christian Machini.
1: Une autrice a continué de suivre.
0: Toujours à Québec, à ta connaissance?
1: Shawinigan.
0: Éditeur de Québec, en tout cas l'instant même.
1: Oui,
2: oui.
1: Ça fait.
0: Merci à l'aube des Lascals. Merci, Josiane Deloge. Est-ce que c'est ainsi
2: c'est
0: que ça termine?
2: C'est là-dessus que s'achève, bien sûr, notre émission d'aujourd'hui. Merci.
0: Alors, la semaine prochaine, on vous parle de Québec en toutes lettres. On reçoit Julie Veillette parce qu'à partir du 15 octobre, ce sera donc
1: Québec devient littéraire.
0: Oui, alors d'ailleurs, un clin d'œil, hier, Josiane et moi étions à une lecture qui n'était pas dans le contexte du festival, mais on était à la Maison de la littérature pour la lecture publique de Cumul 1. C'est un des lieux forts de ce festival. Donc, le 11, dimanche prochain, on en parle. Merci à Brian Saint-Louis qui nous parlait des livres de Nature Boy, d'Antoine Charbonneau, de Mers et les filles et les monstres de Elisabeth Lemay. Merci pour À l'aube des Lascals de Christina Moschini par Josiane Deloge. Et pour ma part, je vais vous parler de David Goudreau, traumatiste aux éditions Stanké. Bonne semaine à tous.
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6: Bonjour, ici Julianne Perrault. Voici votre bulletin du mercredi 7 octobre 2026. Le maire de Québec, Bruno Marchand, a réagi hier aux résultats des élections provinciales et à la vague conservatrice qui s'amène sur la capitale nationale. Alors que le gouvernement minoritaire péquiste de Paul Saint-Pierre Plamondon n'a réussi à faire élire aucun député dans la capitale nationale, le maire de Québec est d'avis que la ville perd une influence au Conseil des ministres. Rappelons que pendant la campagne, le maire et le chef du Parti conservateur, Éric Duhaime, ont montré un net désaccord sur certains dossiers, notamment au sujet du troisième lien. Le chef du PCQ propose de retirer le financement au projet de tramway pour financer son projet de troisième lien à l'est qui passerait par l'île d'Orléans. Le journaliste du média Montquartier, Olivier Alain, nous apprend que les résidents du quartier Saint-Jean-Baptiste réclament à nouveau le réaménagement de la rue Saint-Jean. Selon Anthony Cadoret, président du conseil de quartier, l'artère mériterait d'être réaménagée pour correspondre davantage aux besoins de la population. L'agrandissement et la réfection des trottoirs qui sont par endroits en piteux état font partie des revendications citoyennes depuis plusieurs années. Selon le président, la circulation sur deux voies à sens unique contribue aux enjeux de sécurité du quartier. Lors d'un sondage récent mené l'été dernier par le Conseil, on révélait que 58,1% des répondants et répondantes souhaitaient une réforme d'intensification de la piétonnisation sur l'artère commerciale. La Ville de Québec a commencé à installer 7 dos d'âne élargis sur l'avenue de la Sablonnière à Beauport, où un jeune de 11 ans a tristement perdu la vie il y a quelques mois. Les travaux de réaménagement s'étendent sur 600 mètres. Rappelons qu'en juillet, l'administration municipale disait pourtant ne pas vouloir

complète du festival est disponible sur le site de la Ville de Québec. C'est ce qui complète cette édition. Au nom de toute l'équipe, bonne journée à l'antenne de CKIA 88.3 FM et CKIAFM.org.

Allô tout le monde, bienvenue à cette autre édition de Culture en compagnie de Julie Réaume à l'animation, la réalisation et la mise en onde. Aujourd'hui, on a encore une fois une émission assez variée pour vous. On va jaser avec Lila qui nous arrive avec un nouvel album très très très bientôt. On va avoir aussi lancement au Pantoum, c'est un premier album complet pour Lila. Également, on va parler avec Wally pour son nouvel album. On va jaser aussi avec Robin Plamondon du Clap pour les 40 ans déjà du Clap. On va jaser également avec Lawrence du groupe Élégie. Et j'ai eu l'occasion de discuter avec Francis de Grand Prix pour son nouvel album et pour son spectacle au Capitole. Vous êtes avec Julie Réaume à CKIA FM à l'antenne de l'émission Culture. On est aussi diffusé sur CKIAFM.org. Je suis avec vous pour les deux prochaines heures. En musique, qu'est-ce que j'ai pour vous? On va commencer par Marie Gaulle. Une nouvelle chanson qui est plus... Bon, on connaît Marie Gaulle comme rappeuse, mais là, elle s'est mise à la guitare. Puis elle nous offre un son assez différent là, pour... cet artiste qui est aussi ingénieur puis qui nous raconte un peu sa nouvelle réalité, un peu sa dualité d'ingénieur et aussi d'artiste musical. Voici donc Banal Body à Culture avec Marie Gaulle à CKIA FM.

0: non merci.
1: Vous êtes toujours à l'écoute de Culture sur CKIA FM en compagnie du Lyrium à l'animation, la réalisation et la mise en onde. En musique, on a commencé l'émission avec Valérie Carpentier avec Fidji version remix qui met aussi en vedette Isis Carl. On a entendu aussi Les Chiens en nouveauté avec Les Blues des Lendemains. Puis on a commencé l'émission avec Marigold, Banal, Badi à CKIA FM. Lila nous arrive avec un premier album complet. Ça s'appelle Angels on My Mind. Il y a un lancement aussi qui est prévu au Pantoum. Lila est avec nous en studio pour nous parler de l'album, pour nous parler du lancement. Bonjour!
2: Bonjour!
1: bonjour! Donc, cet album-là, je pense qu'il est né comme un peu d'une image que je qualifierais peut-être un peu de spirituelle. Il y a une certaine spiritualité, une certaine recherche intérieure, une certaine même réflexion sur la religion, même si ce n'est pas vraiment religieuse. Donc, parlez-moi du processus de création de l'album et des chansons qui y figurent.
2: OK, oui, ben je dirais spirituel, mais comme... Au final, je pense que toutes mes chansons dépeignent de genre ma vie personnelle, puis de comme, tu sais, notre constante genre de quête intérieure et questionnement sur qui on est et tout, mais pour cet album-là en particulier, c'est sûr que oui, comme quand je regarde mon écriture, les thèmes des chansons et tout, c'est vraiment ce qui m'a inspirée dans les 3-4 dernières années finalement, c'est ça qui se retrouve sur cet album-là. Fait que oui, c'est des chansons, comme je l'ai dit, que j'ai composé, écrit dans les 3-4 dernières années, même 3 dernières années, tu sais, il n'y a rien qui est comme hyper vieux, entre guillemets, tu sais, il n'y a rien que je traîne avec moi depuis tellement d'années, puis que je fais en spectacle aussi, tu sais, souvent on fait les chansons en spectacle avant, ça c'est vraiment toutes des nouvelles chansons qui me sont venues de manière comme plutôt naturelle, puis c'est ça, c'est vraiment... Je me dis jamais qu'il va avoir un thème à qu'est-ce que j'écris, mais veux pas, c'est sûr qu'il y en a un parce que c'est lié directement à qu'est-ce que je vis dans ma vie personnelle, qu'est-ce qui m'arrive, qu'est-ce qui arrive aux gens autour de moi, tu sais, qu'est-ce que... Voilà, donc là, oui, c'est ça, le champ lexical, disons, de cet album-là. Ça, tu sais, l'album s'appelle Angels on My Mind, tu sais, puis je tiens aussi à dire que c'est que je suis beaucoup inspirée par... l'espèce d'art religieux, mais comme je suis pas religieuse, mais je crois pas en Dieu, je crois en genre l'humanité, puis en l'humain, puis qu'il y a des trucs plus grands que nous quelque part, mais qu'on les voit pas, puis c'est certainement pas genre un homme avec une barbe genre qui est ces choses-là. Fait que, en tout cas, moi c'est ça, je crois comme en quelque chose, bien sûr, là. Je crois en, c'est ça, des forces plus grandes que nous, des présences qu'on voit pas. Fait que cet album-là, c'est un peu, ça parle de ça finalement, comme l'invisible, les anges, oui, mais pas les anges comme... Genre, j'adore l'image d'un ange avec des ailes, comme je trouve ça tellement beau, mais... C'est pas ce genre de présence-là que je parle. Quand je parle d'ange, c'est juste comme... On les voit pas, tu sais, on voit pas. Bref, c'est comme... C'est des trucs que je me suis rendu compte au fil des années que je vivais personnellement, tu sais. Comment dire? Pas des visitations, mais des signes que la vie nous envoie en général, puis que les gens... T'sais, les gens qu'on a perdus ou quoi que ce soit nous envoient aussi, ben si on accepte de les recevoir, bien sûr, parce qu'on peut ne pas y croire puis jamais voir ces choses-là. Mais bon, cet album-là, ça parle de ça, justement, t'sais, de s'ouvrir à ça puis de se rendre compte que il y a quelque chose quelque part, genre il y a un aura plus grand que nous qu'on saura jamais c'est quoi.
1: Voilà. L'invisible qui nous entoure d'une certaine façon.
2: Oui, c'est comme un gros mystère. C'est vraiment... Mais c'est fascinant parce qu'il y a beaucoup à dire là-dessus. On peut dire tout ce qu'on veut, en fait. On peut croire tout ce qu'on veut. C'est ça aussi... C'est ça qui est le plus beau là-dedans, au final. C'est que tu peux rien croire, mais tu peux croire tout ce que tu veux aussi. C'est fait que c'est ça.
1: Côté musical, il y a un mélange d'influences. Parfois, c'est plus doux, beaucoup plus planant, éthéré. Parfois, c'est plus grunge. Il y a comme un mélange d'influences. Parfois, on oscille entre le très, très, très doux puis des moments un peu plus mordants.
2: Oui. Oui, vraiment. Ben, c'est ça. Pour cet album-là, je sens comme me forcer, là, mais je m'étais donné quand même des défis, entre guillemets. Tu sais, parce que ma tendance, c'était beaucoup de faire des chansons qui étaient comme extrêmement, comme quand même tristes. Quand même longues aussi. J'avais beaucoup, souvent des chansons comme 5 minutes et plus. En tout cas, je me suis donné quelques défis pour cet album-là, dont, tu sais, de faire des chansons courtes, pas toutes, là, bien sûr, mais puis sans me forcer, mais d'essayer, tu sais, de faire des chansons qui étaient comme 3 minutes et moins, de faire des chansons vraiment avec couplet-refrain, tu sais, une formule pop, genre vraiment classique, où est-ce que, tu sais, ça te reste vraiment dans la tête, parce que t'entends comme 2-3 fois le refrain, donc... T'sais, même après avoir terminé d'écouter la chanson, ça a très envie. T'sais, j'avais comme des petits défis comme ça que je m'étais dit, puis j'avais l'envie aussi, t'sais, de faire. Ben, en tout cas, je pense que autant genre je suis dans quelque chose d'éthéré et tout, mais autant genre j'ai beaucoup de genre de colère puis de frustration en moi, puis c'est ça, j'ai quand même toujours eu le côté puis l'envie de faire des chansons plus heavy grunge, là, qui est comme, ben, il y a une des chansons sur l'album finalement qui est plus comme ça, mais je pense qu'elle fit comme quand même super bien avec le reste, même si il y a, tu sais, il y a des chansons plus comme méditatives, ambiantes, comme on connaît mon projet, comme, mais il y a aussi, tu sais, je pense que la majorité des chansons sont en bend premièrement, puis sont comme rythmés, tu sais, ça va de l'avant, tu sais, ça avance, là, dans le sens, c'est pas... C'est enjoué, disons, malgré comme que les textes restent comme hyper profonds, ben, deep, puis un peu dark. Puis c'est ça, je voulais faire une chanson qui rappelait comme un road trip, je voulais faire une chanson qui était comme... hyper lente, mais qui était quand même rythmée. En tout cas, bref, j'avais comme plein d'envies puis de défis que je... Tu sais, je pense que je suis arrivée à faire qu'est-ce que je voulais vraiment avec cet album-là. Là, en fait, on dirait que j'avais... J'ai toujours su c'était quoi le son que je voulais que Lila, ça soit, mais on dirait que jusqu'à cet album-là, j'étais pas nécessairement arrivée exactement...
1: Parce qu'il y avait eu d'autres projets.
2: À ça.
1: Avant, on s'était parlé, ben, il y a eu des simples, des EP, si je me trompe pas. Donc, il y avait eu du matériel de lancer. Puis là, c'est le premier album complet avec Angels on My Head.
2: On My Mind. Yeah, c'est ça. Ouais, exact. Oui, c'est ça. T'sais, j'ai fait mes 4 EP avant ça. Puis là, il y a eu les 3 singles de l'album que j'ai sorti depuis février. Fait que c'est ça. On dirait que, genre, j'adore tout ce que j'ai fait avant aussi, mais ça, c'est vraiment... Ça, c'est vraiment moi, là, I guess, ouais, finalement.
1: Donc, c'est, on peut dire que ça annonce un peu qu'est-ce qui s'en vient pour Lila. Ça annonce un peu l'avenir aussi, le son, la personnalité, l'identité musicale de Lila pour les prochaines, on peut dire, les prochaines années, pour le futur.
2: Oui, ben je l'espère. J'espère continuer de rentrer dans, justement, peut-être plus faire d'autres chansons plus grunge, faire d'autres chansons plus... genre road trip, en tout cas, fait que ça c'est juste comme le début.
1: Puis il y a un concert de lancement au Pantoum le vendredi 30 octobre à 20h. Est-ce qu'on va focaliser sur Angels on My Mind ou on va revisiter aussi des chansons antérieures ou vraiment où peut-être ce chapitre-là est clos? Comment va se passer le show?
2: Ben, sans comme dire exactement tout ce qui va se passer pour que les gens viennent pour qu'ils le voient par eux-mêmes. Ben c'est sûr qu'on va jouer l'album. C'est vraiment ça le but. Y a une mise en scène aussi avec un décor, des costumes. On s'entend, là. C'est des costumes qui sont proches de mon univers. Là. J'arriverai pas en costume en mode Halloween, là, considérant que l'Halloween, c'est le lendemain. Parce que les gens me demandent si c'est un spectacle d'Halloween, mais non, ça c'est pas, non. Mais oui, fait que c'est sûr qu'on va jouer l'album. Puis c'est sûr qu'on va jouer d'autres chansons aussi qui sont pas sur l'album. Je pense que les chansons de mes autres EP, c'est pas que c'est derrière moi parce que je les aime encore, ces chansons-là. C'est juste comme on les a réadaptés comme plus avec la formule musicale d'aujourd'hui. Tu sais, avant j'avais des synthés puis tout, puis là j'ai plus ça parce que ça me tente plus d'avoir ça. Donc on a comme revisité ces chansons là plus anciennes, mais avec comme une formule plus organique en termes de band, je veux dire. Ouais.
1: Et quels seront les musiciens, musiciennes présents sur scène au show du 30 octobre au Pantoum?
2: Oui, ben dans le fond, cet album-là, c'est ça, ça a été coproduit par moi-même et Joey Proto, alias Gaspar Eden, qui est un artiste et un très bon ami à moi de Québec. Puis ça a tout été enregistré au Pantoum, donc c'est ça, mon band est consisté des gens qui ont joué sur l'album. Donc, Joey, of course. Ensuite, il y a... En fait, là, c'est ça. Bon, c'est vraiment compliqué d'avoir un band. Si les gens le savaient pas, là, c'est vraiment compliqué. Mais techniquement, mon band, c'est Joey, Raphaël La Liberté de gagner à la basse, mais il sera pas là au lancement, finalement. Puis sinon, c'est Pierre-Manuel Beaudoin au drum, qui sera pas là au show aussi. C'est Aubert Gendron Marcellet qui va jouer le drum. Puis c'est Cédric Martel qui va être à la basse. Puis il y a aussi William Lévesque qui va être au clavier, puis à d'autres instruments en cours de route, et moi, bien sûr. Fait que ça va être une formule à 5. Voilà.
1: Et l'album Angels on My Mind est prévu, la sortie est prévue pour le 16 octobre, si je ne me trompe pas.
2: Ouais.
1: Physique, numérique seulement?
2: Ben, pour l'instant, pour le 16 octobre, c'est numérique seulement. Mais je suis supposée, je les attends encore, mais je suis supposée avoir des vinyles qui vont être disponibles exclusivement à partir du 30 octobre au lancement, finalement. Je les ai même pas encore, donc c'est pas comme si je pouvais faire une pré-vente de toute façon. Mais c'est ça, à tous ceux et celles qui me le demandent, il va en avoir. Mais c'est ça, je me suis dit que j'allais créer une petite exclusivité, puis j'allais inviter les gens à venir au lancement en disant que les vinyles allaient juste être disponibles à partir de ce moment-là. Donc, pour l'instant, c'est ça, comme d'habitude, fidèle à mon habitude, je veux dire. C'est sûr qu'il va y avoir de la nouvelle marchandises, nouveaux chandails, des pins, des patchs, de toutes sortes de choses, avec différents designs que c'est moi qui fais, en fait. C'est moi qui fais toute ma merch à la main. Puis ça va continuer d'être ça pour cette fois-là. C'est ça. Peut-être des petits items exclusifs en édition limitée. C'est ça, je fais tout le temps ça. Là, j'ai pas décidé ça allait être quoi encore, mais bon, à suivre d'ici le 30 octobre.
1: Je rappelle les détails. Angels on My Mind, le nouvel album de Lila, c'est disponible le 16 octobre. Concert de lancement au Pantoum vendredi 30 octobre à 20h. Merci beaucoup, Lila, qui était avec nous.
2: Merci. Puis les billets sont en vente maintenant pour le spectacle. Voilà.
1: Et on va entendre un extrait de l'album Angels on My Mind, c'est la pièce Enemies in My Head à CKIFM.

0: 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Vous venez d'entendre Catherine Noël, un extrait de sa nouvelle chanson « Jaloux ». Catherine Noël qu'on connaît pour sa participation au groupe Les Hey Babies. Puis avant, on avait Lila avec « Enemies in my head ». Lila qui était avec nous en studio. Parlant de nouveautés, nouveaux albums, ça roule pas mal cet automne. Il y a Wally qui sort « Soap Club volume 1 ». Wally est avec nous au téléphone. Bonjour, bonjour!
1: Allô, allô, bonjour, ça va?
0: Bonjour, ça va bien, vous?
1: Oui, oui, ça va très bien, merci, merci.
0: Tout d'abord, avant de parler des chansons de l'album, de l'inspiration, sur la pochette, bon, l'album s'appelle Soap Club Volume 1, on vous voit habillé comme un peu en boxeur, en combattant. Est-ce qu'il y a une petite référence, on peut dire, au film Fight Club, son savon, tout ça, dans tout ça?
1: C'est touché, touché, exactement. C'est l'inspiration qui nourrit beaucoup l'élan créatif de ce projet-là. Et Soul Club est, comme tu vois, ouais, c'est vraiment une influence avec ben, Tyler Durden dans Fight Club et tout. Mais présentement, c'est un Soap Club. C'est pas Fight Club, mais il est définitivement une inspiration pour ce projet.
0: Et c'est Soap Club volume 1, volume 1. Est-ce que ça veut dire qu'il va y avoir un volume 2 éventuellement?
1: Mais c'était un peu dans l'intention aussi quand le titre a été trouvé, c'était de voir comment on peut, ben, comment je peux, genre, faire vivre ce projet encore plus longtemps. Donc oui, il y a une incitation à qu'il va avoir un volume 2 définitivement. Ouais.
0: Et sur l'album, on retrouve des influences, on peut dire un peu caribéennes, reggae, hip-hop, un petit peu électro, dansant, des influences urbaines. Quelles ont été les fondations pour vous, les principales sources d'inspiration pour ce disque-là?
1: Pour ce disque-là, ça a été vraiment j'ai puisé dans mes inspirations du passé et puis celles du présent aussi. Donc, j'ai grandi dans une famille haïtienne. Je suis né à Montréal de parents d'origine haïtienne. Donc, j'ai été exposé à la musique traditionnelle haïtienne dans les top 40 et tout. Et musique pop, reggae, soul aussi, beaucoup de funk. Et puis, ça m'a suivi. Et puis, c'est vraiment le fond des inspirations qui ont été utilisées pour cet album, mais avec une esthétique sonore de contemporaine, parce que j'aime beaucoup la musique, je suis un grand passionné, donc je suis toujours à l'écoute pour découvrir des nouvelles sonorités, des nouveaux artistes et tout. Et puis, ouais, j'ai été inspiré. C'est comme un passé et présent, c'est comme un bon pont, un pont, je veux dire, entre le passé et le présent au sujet de mes inspirations, définitivement, ouais.
0: Et pour les paroles, est-ce que vous inspirez d'événements vécus, de votre univers, de l'actualité?
1: Ouais, c'est comme... Mais sur cet album-là, j'ai plutôt intentionnellement... C'est vraiment une fibre nostalgique que ça a été, qui est venue me chercher pour le Soap Club volume 1. Et puis, donc, tu sais, c'est des thèmes abordés de, tu sais, se souvenir des expériences passées. Un peu d'expérience qui se passe à présent, tu sais, que ça peut aller comme il y en a un, c'est un thème à aborder, c'est l'aboutissement. Je trouve que c'est un moment pour célébrer les petites victoires que j'ai eues et puis tu sais, de les mettre de l'avant. Et il y a des prises de position aussi, on parle d'amour aussi, on parle aussi de d'identité aussi. Donc, aussi de laisser aller, parce qu'il y a un sentiment... Quand j'ai commencé à écrire cet album, j'étais dans un mode de unplug, de me débrancher pour mieux me rebrancher ou me brancher, dans le fond, me rester connecté avec moi-même. Donc, j'ai dû me déconnecter. C'est une forme de... une figure de style, dans le fond. Puis ça a aidé à mettre, aborder les termes sur cet album-là que je viens de mentionner. Ouais.
0: Puis aussi, lorsqu'on parlait tantôt de l'influence de Fight Club, la culture populaire semble vraiment beaucoup vous influencer. Lorsqu'on revient sur vos titres d'albums antérieurs, par exemple, Seven Bubbles, Seven, c'est écrit avec le 7 au centre, comme le film avec Brad Pitt, si je ne me trompe pas,
1: exact.
0: Qui était aussi dans Fight Club.
1: Ouais, exact. Ouais. Ouais, c'est exactement ça. Je trouve qu'il y a une bonne relation. C'est clair que l'image de Fight Club est différente de Soap Club, mais c'est une inspiration. C'est comme j'ai voulu aller chercher. Tu sais, dans le fond, il y a un parallèle que j'aime beaucoup. C'est qui était justement dans la qui se retrouve dans la musique Limier, qui est la huitième de l'album, qui a été l'élément déclencheur pour écrire le reste de l'album. Et puis le parallèle que je voyais avec Fight Club et puis qui m'a inspiré, c'est beaucoup la lumière, parce que Limier en créole haïtien veut dire lumière. Et c'est que dans mon moment de unplug, j'ai vu que tu sais que ben, je remarquais que tu sais dans le côté obscur est souvent un côté qu'on ne voit pas, qu'on porte pas trop attention, mais qu'il y a une lueur quand même, puis que où se cache vraiment notre potentiel, comme mon potentiel. Fait que c'est ce côté-là que j'ai été visiter pour pouvoir créer cet album. Ça m'a donné vraiment un élan créatif et puis à composer toutes les pièces sur cet album, ouais.
0: Et il y a eu des collaborateurs. Vous avez collaboré avec du monde pour les chansons de l'album, je crois.
1: Oui, ouais, j'ai collaboré avec beaucoup. Des nouveaux artistes, ben déjà mon collègue compatriote de la famille Nomadic Massive, Lou Pienza, qui a produit une couple de pièces sur cet album, dont Fait le pas, qui était le premier single de cet album. Et aussi un peu douceux beatmaker qui s'appelle D-Fresh. Et aussi une nouvelle personne que j'ai rencontrée qui s'appelle Housefly, un beatmaker très talentueux et aussi pianiste. Et puis, qui a produit plus de la moitié de l'album. Avec lui, on s'est assis, on a exploré beaucoup de textures sonores et de nouvelles sonorités. Et ça a vraiment fait du bien de travailler avec une nouvelle personne, un nouveau collaborateur dans mes projets. Sauf que ça rafraîchit souvent qu'est-ce qu'on fait. Puis ça redonne aussi un nouveau souffle ou une nouvelle couleur et une nouvelle énergie, dans le fond, de création. Hein.
0: Soap Club volume 1 sort officiellement le 9 octobre, donc après-demain, vendredi. Sinon, comment se déroule le reste de l'année là, 2026? Mm-hmm. Qui s'achève? Comment ça se déroule pour vous, côté artistique?
1: Ça se déroule bien. Moi, je suis vraiment excité. Je pense que c'est un des projets. Je suis vraiment le plus fier. Là. C'est un projet qui. C'est bon, moi, j'adore les albums concept. Donc, c'en était un album concept qui va voir le jour le 9 octobre, vendredi. Et puis, pour la suite, il va y avoir un lancement qu'on va faire le 27 novembre à Montréal, au ministère, au 4521 rue Saint-Laurent. Et puis, ça va être vraiment une expérience. On va faire l'album dans son intégralité. Donc, on a vraiment hâte de vivre l'expérience avec les gens qui sont présents. Et ensuite, il y a beaucoup plus des spectacles qui s'en viennent aussi, tournés pour l'année prochaine. C'est toutes des choses qui sont en train. Ben, c'est tout à surveiller, définitivement, mais il va y avoir beaucoup de spectacles, on l'espère aussi, qui seront annoncés bientôt.
0: Sur le communiqué que j'ai devant la face, il y a une date le 4 février, pas si loin de Québec, à Montmagny, le 4 février 2027. Au cabaret Cogeco. Pour Québec, je crois, il faut surveiller vos réseaux sociaux. Il y a peut-être des affaires qui se préparent.
1: Exactement, oui. À surveiller, définitivement, rester à l'affût, ouais.
0: Et avant de vous laisser, la meilleure façon, soit d'avoir de vos nouvelles, d'écouter l'album Soap Club volume 1 qui sort vendredi, c'est quoi les meilleures plateformes et pour avoir de vos nouvelles et pour écouter votre musique?
1: Et moi, IG, Instagram, c'est les réseaux sociaux, tous les réseaux sociaux, mais Instagram, définitivement, si les gens veulent savoir l'actualité, mais aussi Facebook, TikTok aussi. Puis pour l'écoute de l'album, définitivement, sur votre plateforme numérique favorite, ça va être disponible un peu partout, Tidal et tout, etc., etc. Donc, j'encourage tout le monde à écouter l'album au complet aussi, du début à la fin, parce que c'est vivre l'expérience. Je sais qu'on consomme plus la musique de la même manière, ou on l'écoute plus de la même manière. On est programmé à écouter des petits morceaux de 30 secondes, 15 secondes, mais j'encourage tout le monde à écouter l'album du début à la fin. Ça s'écoute très bien.
0: Ben, je vous remercie beaucoup, Ali, d'avoir été avec nous.
1: Merci.
0: On va...
1: Merci pour l'invitation. Au revoir.
0: Merci. On va entendre un extrait de l'album Soap Club Volume 1 qui sort ce vendredi de Wally. Voici Songer. Mettant en vedette aussi Kelly Crow à Sekaya.

Catherine Dagenais, Sauver les meubles à Culture. Avant, on a entendu Wally avec Songer. Mettons aussi en vedette Kelly Crow. Voici quelques suggestions de sorties. Voici ce qu'il y a dans les théâtres actuellement à Québec. Il y a l'effet Lisa qui se termine à la Bordée le 10 octobre. C'est autour de l'œuvre de Richard Desjardins. Il y a Dimanche à Sodome qui va prendre l'affiche. C'est toujours à la Bordée à partir du 15 octobre jusqu'au 24 octobre. Également, il y a Don Juan, le festin de Pierre, que j'ai eu l'occasion de voir il y a quelques semaines, qui est toujours à l'affiche du côté du Trident, et ce jusqu'au 10 octobre. Donc, il y a pas mal d'affaires qui se passent. Ah oui, puis aussi, également, il y a Terre des Hommes qui prend l'affiche le 13 octobre du côté de Premier Acte, et ça va être à l'affiche jusqu'au 24 octobre. Donc, inspirer un peu l'univers de Saint-Exupéry, du Petit Prince, Terre des Hommes, 13 octobre jusqu'au 24 octobre. Je vais le voir, non pas ce week-end, évidemment, c'est pas encore à l'affiche, mais le week-end prochain. Je vais vous en parler dans une émission ultérieure. Faites vite parce qu'il y a beaucoup de dates qui affichent complet là, pour Terre des Hommes présentées à compter du 13 octobre au Théâtre Premier Acte. Voici des petites suggestions de sorties en vrac. Il y a Réverbère, le festival des arts de la rue. Donc, Québec célèbre les arts de la rue avec Réverbère. Plusieurs endroits à Québec, ça se passe du 9 au 12 octobre. C'est beaucoup de place en Haute-Ville aussi là, pour cet événement-là. Il y a Vendredi de poésie à la Maison de la littérature le 9 octobre. Il y a un atelier de confection de pain à la cannelle au Moulin des Jésuites le 10 octobre de 13h30 à 15h. Toujours au Moulin des Jésuites, atelier de confection de marionnettes le 10 octobre de 13h30 à 15h. Il y a une journée sportive sous le thème de l'Halloween à la base de plein air Sainte-Foy le 12 octobre. Activité bouger en famille au centre Monseigneur Marcoux le 12 octobre de 9h à midi. Bouger ensemble au badminton à Lucien Borne, au centre Lucien Borne en Haute-Ville le 12 octobre de 9h à 13h. Bouger ensemble aussi au pickleball, au soccer, au basketball. Il manquait beaucoup d'activités sportives au centre communautaire Lucien Borne, la Haute-Ville. Il y a du maquillage aussi pour toute la famille le 12 octobre également. Il y a une chasse aux créatures d'Halloween encore à Lucien Borne. Du côté de la Maison Nil, il y a un atelier de course en sentier le 12 octobre de 9h30 à 12h30. Encore à Lucien Borne aussi, j'oubliais les tout petits en mouvement pour vos bouts de choux. 12 octobre également, 9h30 à midi. Au centre communautaire des Chutes, il y a Far West du Patrou, le pivot, donc une activité à thématique Far West, le 12 octobre de 10h à 14h au Patrou, le pivot. L'heure du compte d'Halloween à Lucien Borne. Je vous dis, le 12 octobre, il y a plein d'affaires sportives Halloween à Lucien Borne. J'en oublie sûrement. À Monseigneur Marcoux aussi, le 12, il y a des activités sportives aussi. Il y a Québec en toutes lettres qui commence le 15 octobre. Mais ça, on va y revenir dans une émission ultérieure. Vous en avez déjà parlé. Mais on va vous en reparler, bien sûr, parce que Québec en toutes lettres est un incontournable à Culture. Vous êtes sur les ondes de CKIA FM et CKIAFM.org en compagnie de Julie Réaume à l'animation, la réalisation et la mise en onde. Dans la deuxième heure de Culture, on va jaser avec Lawrence du groupe Élégie. On va jaser également avec Francis de Grandprix, le populaire artiste de New Country. En fait, l'entrevue a déjà été réalisée. Vous allez entendre l'entrevue que j'ai réalisée avec Francis. Et on va vous parler aussi d'un anniversaire très marquant pour les cinémas, le CLAP. Restez des notes pour la deuxième heure de Culture sur CKIA FM et CKIAFM.org.

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6: Bonjour, ici Julianne Perrault. Voici votre bulletin du mercredi 7 octobre 2026. Le maire de Québec, Bruno Marchand, a réagi hier aux résultats des élections provinciales et à la vague conservatrice qui s'amène sur la capitale nationale. Alors que le gouvernement minoritaire péquiste de Paul Saint-Pierre Plamondon n'a réussi à faire élire aucun député dans la capitale nationale, le maire de Québec est d'avis que la ville perd une influence au Conseil des ministres. Rappelons que pendant la campagne, le maire et le chef du Parti conservateur, Éric Duhaime, ont montré un net désaccord sur certains dossiers, notamment au sujet du troisième lien. Le chef du PCQ propose de retirer le financement au projet de tramway pour financer son projet de troisième lien à l'est qui passerait par l'île d'Orléans. Le journaliste du Média Montquartier, Olivier Alain, nous apprend que les résidents du quartier Saint-Jean-Baptiste réclament à nouveau le réaménagement de la rue Saint-Jean. Selon Anthony Cadoret, président du conseil de quartier, l'artère mériterait d'être réaménagée pour correspondre davantage aux besoins de la population. L'agrandissement et la réfection des trottoirs qui sont par endroits en piteux état font partie des revendications citoyennes depuis plusieurs années. Selon le président, la circulation sur deux voies à sens unique contribue aux enjeux de sécurité du quartier. Lors d'un sondage récent mené l'été dernier par le Conseil, on révélait que 58,1% des répondants et répondantes souhaitaient une réforme d'intensification de la piétonnisation sur l'artère commerciale. La Ville de Québec a commencé à installer 7 dos d'âne élargis sur l'avenue de la Sablonnière à Beauport, où un jeune de 11 ans a tristement perdu la vie il y a quelques mois. Les travaux de réaménagement s'étendent sur 600 mètres. Rappelons qu'en juillet, l'administration municipale disait pourtant ne pas vouloir apporter de changement à la rue, mais dans le dernier mois, la ville a installé 9 seuils de ralentissement. Une grande pétition avait mobilisé d'ailleurs tous les parents du quartier. Aux Arts, le festival Réverbère débute ce vendredi 9 octobre et se poursuit jusqu'au 12 octobre. Le festival met en valeur les arts de la rue. Les différentes prestations se dérouleront dans les lieux publics tels que la place d'Ouville, le parc de l'Artillerie, les jardins de l'Hôtel de Ville, la place de l'Hôtel de Ville et la rue Saint-Jean. La circulation dans l'arrondissement du Vieux-Québec sera également perturbée le samedi 10 octobre entre midi et 13 heures en raison de la parade qui débute à l'Hôtel de Ville et qui se dirige vers la place d'Ouville. Cette activité entraînera la fermeture temporaire de la côte de la Fabrique et de la rue Saint-Jean jusqu'à la côte du Palais. En cas de pluie, l'activité est reportée au lendemain. La programmation complète du festival

0: exactement, les fondateurs avaient commencé le nouveau cinéma qu'ils voulaient faire à Québec. C'était un cinéma pour présenter du cinéma européen, du cinéma autre qui n'était pas disponible dans la capitale. Donc, ils avaient commencé la boîte à films sur la 3e avenue. Ils avaient repris un cinéma qui était déjà existant. Et puis, quelques années plus tard, en 85, ils ont eu l'opportunité d'ouvrir à l'intérieur de la pyramide. Il fallait être vraiment visionnaire parce que le local n'était pas prévu du tout pour faire un cinéma à l'époque. Donc, ils ont fait des travaux majeurs pour arriver à installer le cinéma à cet endroit-là. Il y a une légère cohabitation aussi entre les deux cinémas. Donc, la boîte à films est restée ouverte un certain temps. Et par la suite, c'est la pyramide seulement qui est restée ouverte. L'objectif, c'était vraiment de se rapprocher de la clientèle parce que l'ouverture dans Limoilou, c'était d'être dans un bassin de clients très jeunes. Et par la suite, bien, ils se sont rendus compte après un certain temps que c'était principalement des gens de Sainte-Foy, Cap-Rouge, l'ancienne Lorette qui venaient au cinéma de la boîte à films. Mais c'était un frein à la consommation d'être obligé de se déplacer dans des quartiers qu'ils connaissaient moins. Alors, ils se sont rapprochés de la clientèle.
1: Évidemment, on connaît le CLAP qui a fait ses débuts, qui est né à la pyramide, vous le disiez. Ensuite, le CLAP a fait des petits. Vous êtes installé du côté de Loretteville. Ensuite, un petit peu plus tard, un an à peu près, le CLAP de Sainte-Foy est déménagé à Place Sainte-Foy, un retour aux sources. À l'endroit où il y avait des salles de cinéma à Place Sainte-Foy.
0: Exactement. Le cinéma Sainte-Foy qui était là pendant des années, qui a terminé, je pense, au début des années 2000, qui ont fermé ce cinéma-là. Donc, nous, on arrive plus tard, on reprend un bâtiment qui avait été modifié pour être plusieurs commerces. Donc, il y avait une mercerie, il y avait aussi un maire de serre et un restaurant. Donc, nous, on a repris les locaux, on a refait les cinémas. Mais à l'époque, quand ils ont terminé ce cinéma-là, c'était un 3 écrans, donc 3 salles qui étaient là. Et nous, on en a fait 12 pour mieux servir les réalités du cinéma d'aujourd'hui.
1: Et parlant de réalité du cinéma d'aujourd'hui, il y a 40 ans, ben, le streaming n'existait pas. Le visionnement à la demande n'existait pas. Pour voir un film, soit qu'on le regardait à la télé conventionnelle ou dans les débuts de la télé payante, mais il fallait attendre un petit bout avant de voir les nouveautés. Ou encore, c'était les cassettes vidéo. Donc, ça a fait un bout de chemin. Comment avez-vous survécu au prix de l'expansion avec le phénomène du streaming, de la vidéo à domicile, des Netflix et compagnie?
0: Bien, il faut comprendre que le cinéma, depuis ses origines, depuis le début des années 1900, a toujours été un média qui s'est réinventé à chaque fois où la technologie a évolué. Donc, quand la télévision est arrivée, le cinéma s'est réinventé avec un écran plus large. Hein, les écrans scopes, les lentilles sont arrivées pour contrer un peu l'effet des téléviseurs à la maison. Ensuite, au niveau sonore, il y a eu beaucoup d'évolutions. On est passé du cinéma mono à un cinéma stéréo, le cinéma Dolby, et maintenant beaucoup le Atmos, donc le cinéma 3D en biophonique qu'on utilise. Donc, toutes ces technologies-là sont venues pour augmenter l'effet, l'expérience en salle, et la pertinence du cinéma a toujours été revampée avec ces technologies-là. Je fais quand même 35 ans que je suis dans le domaine. À l'époque où moi j'ai décidé d'aller dans ce domaine-là, les gens me disaient « Mais pourquoi tu t'en vas dans le domaine du cinéma? C'est terminé avec les VHS à l'époque qui commençaient. » On disait « Ben là, c'est la fin du cinéma. » Fait que moi, j'ai connu la fin du cinéma dès le début. Quand les fondateurs ont ouvert, les gens ont dit « Bon, ben, ça ne durera pas longtemps, le cinéma. » Quand moi, je suis arrivé 5 ans plus tard, ils disaient « Ben, c'est la fin des cinémas. » On a connu le DVD, on a connu le streaming. Le médium est encore pertinent. C'est comme de sortir au théâtre, c'est comme d'aller voir un spectacle d'humour, d'aller voir des chanteurs sur scène. C'est pas le même effet que de le faire à la maison. Donc, le streaming a fait beaucoup de tort aux clubs vidéo. Donc oui, le streaming a eu un impact sur l'industrie en ce sens où l'industrie a perdu environ 30% de ses revenus qui étaient tirés des clubs vidéo à l'époque. L'industrie s'est réinventée. Ça a eu beaucoup d'effets aussi sur les télévisions généralistes qui ont perdu des plumes depuis les streamers. Mais nous, de notre côté, on est un autre médium. Donc les gens, puis on l'a fait les tests hein, pendant la pandémie, là, les grands studios ont tous essayé d'aller en streaming directement pour se rendre compte à quel point si le film ne passe pas par la salle de cinéma, le film performe beaucoup moins dans les fenêtres subséquentes. Mm-hmm. Parce que les gens, il n'y a pas l'attention médiatique autour des produits qui sortent au cinéma. Puis c'est comme un saut de qualité aussi. Quand un film passe par les salles, c'est que soit que c'est un film à grand déploiement qu'il faut qu'il soit vu absolument, ou soit que c'est un film de très haute qualité qui s'en va aux Oscars. T'sais. Tous ces éléments-là, c'est la salle hein, qui donne l'étampe de cette qualité-là pour ces films-là.
1: Et vous parliez de la pandémie. Comment avez-vous surfé la vague pandémique au CLAP?
0: Bien, je pense que comme toutes les activités culturelles, on a été les plus impactés. Hein. Sur 36 mois, on a été fermés ouvert à partiellement pendant 23 mois. Donc, pour des entreprises culturelles, c'est excessivement difficile, que ce soit le théâtre ou que ce soit nous. Et on a réussi à passer à travers ça. Oui, on est allé dans la durée, on s'est réinventé. On a eu de l'appui de nos clients, principalement, qui sont revenus dès qu'ils ont pu en salle. Même des clients qui avaient leur carte d'abonnement puis qui ont conservé leur carte. On a vu ça dans plusieurs réalités.

0: culturelle aussi. Donc, c'est vraiment la communauté qui a permis qu'on passe à travers cette réalité-là. Et on est revenu là-dedans beaucoup plus fort. Donc, pour nous, tu sais, on compare dans l'industrie souvent le pré-pandémique 2019, qui est souvent l'élément jalon là, pour calculer si on est revenu à la normale. Mais pour nous, 2019, on était beaucoup plus petit à l'époque. Donc, nous, 2023 est notre année record de tous les temps, qu'on a dépassé beaucoup 2019. Et puis, si on compare 2019 à maintenant, c'est 50% d'augmentation présentement en 2026 sur 2019, et même sur 2025, qui était une très bonne année quand même, malgré tout, même si l'année a mal fini, elle avait très bien débuté. Donc, on est quand même en augmentation de 16% sur 2025. Donc, ça va très bien, le cinéma en général. L'industrie, cette année, va particulièrement bien. Et nous, ben, il faut comprendre que ouvrir des cinémas, ça prend normalement 5 ans, 7 ans avant d'avoir une certaine stabilité. Donc, nous, on a ouvert en 2018, Loretteville. On a ouvert en 2019, Place Sainte-Foy. Et on était fermé en mars 2020 pendant à peu près 23 mois sur 36. Donc, notre ouverture a été beaucoup ralentie. Beaucoup d'investissements supplémentaires qu'on a dû faire, nous, pour refermer, réouvrir et refaire le marketing de tout ça. Mais on a passé à travers, puis on est plus fort que jamais.
1: Et qu'est-ce qui différencie le CLAP par rapport à la compétition?
0: Bien, on est un généraliste déjà en partant. Nous, on présente le film d'auteur, le film québécois, le film européen, le film peu diffusé, comme on appelle dans notre jargon. Donc, les films Oscar Gazab ou qui font les grands festivals, les films sous-titrés. Mais on fait aussi tout le volet commercial. Donc, le CLAP a commencé à diffuser du film plus commercial au début des années 2000-2010 à peu près, où on était la voix où ce qui n'était pas disponible à Québec. Donc, on présentait les films, les Avengers, les films commerciaux, mais dans leur version originale anglaise, qui existait pas à Québec à l'époque. Et c'est comme ça qu'on est allé chercher une nouvelle clientèle. On a rajeuni notre clientèle. Et cette clientèle-là qui a été mise en contact avec les bandes-annonces et le marketing de contact de nos films européens sont venus consommer ces produits-là. Donc, nous, on a vu en dedans de 5 ans la progression de 15% de la clientèle pour les films européens qui s'est rajeunie. Donc, pour nous, c'était pertinent d'avoir fait ça. Donc, on est une vitrine pour le film, pour les cinémas, pour les films en général. Donc, ça permet, nous, quand les gens viennent chez nous, d'être en contact. On ouvre 300-325 films par année. Donc, c'est beaucoup de produits à mettre en marché. C'est beaucoup de produits à faire connaître. Et c'est notre grand défi, hein, la découvrabilité des produits qu'on a à diffuser.
1: Et les célébrations du 40e anniversaire, on peut dire, tirent à leur fin, mais il reste encore des choses, des éléments. Vous continuez de souligner cet anniversaire.
0: Oui, tout à fait. Présentement, les gens peuvent se présenter en succursale. On a des bannières avec des images de films marquants des 40 années du CLAP. Donc, on a choisi un film par année. C'est difficile d'en sortir juste un, mais on s'est concentré sur des films qui avaient une signification particulière pour nous. Donc, les gens peuvent scanner un code et puis se remplir en ligne ce concours-là. On fait tirer des soirées cinéma pour les gens qui participent au mois de novembre. Et puis, évidemment, il va y avoir des ventes de cartes qui sont en lien avec le 40e. Faut les surveiller. À l'automne, c'est toujours la période où on prépare les gens pour les grosses sorties durant l'hiver. Donc, dans les prochains mois, la carte de 40 entrées pour notre 40e, il va y avoir des promotions autour de cette carte-là.
1: Puis, est-ce que vous prévoyez, et encore une fois, étendre vos tentacules, ouvrir un troisième CLAP, éventuellement, peut-être dans la région, une nouvelle salle, un nouveau cinéma?
0: On est toujours ouvert. Presque chaque année, on nous propose des sites pour ouvrir des nouveaux CLAPs. Malheureusement, c'est rare qu'on arrive à avoir la bonne conjonction des bons éléments pour arriver à ouvrir une salle de cinéma. Ça prend un bassin assez grand, ça prend quand même des espaces de stationnement, de la circulation autour. C'est pas si simple de trouver le bon emplacement pour une salle de cinéma dans le style de nous, ce que l'on fait. Alors, mais oui, on est toujours ouvert, puis on a toujours l'intention de construire cette croissance-là.
1: Et pour vous, quel sera le plus gros film, en fait, le film de l'automne ou de l'hiver, là, à l'approche des fêtes, qui est tout le temps comme un gros blockbuster, un gros film, autant du côté québécois que du côté international?
0: Bien, on est déjà là-dedans avec Pauline, femme qui est ouverte depuis une semaine, qui fonctionne très, très bien. Dans les films québécois, on a Hanté, qui commence cette semaine, qui est un film magnifique aussi, qui va bien fonctionner avec les familles. Villeneuve, qui va être l'incontournable du mois de novembre, qui va probablement être un des succès depuis Menteur, un des plus gros succès québécois. Et par la suite, bien évidemment, Dune, qui arrive avec le troisième volet. On va avoir Avenger Doomsday, qui va arriver aussi en décembre avec ça. On a Kaamelott, le troisième volet. Mm-hmm. C'est vraiment un très gros automne qui s'en vient de notre côté avec la pluralité des films qui vont être mis à l'affiche. Donc, on a déjà des records depuis le début de l'année 2026 et avec la programmation qui s'annonce pour l'automne, on est pas mal certain de terminer notre année avec une année record.
1: Et pour avoir toute la programmation des cinémas Le CLAP, autant à Sainte-Foy qu'à Loretteville, c'est où la meilleure façon de s'informer?
0: Toujours clap.ca. Puis l'idéal aussi, les gens peuvent s'ouvrir un compte pour acheter leurs billets en ligne ou simplement pour pouvoir participer à des concours ou même mettre les films qui veulent voir. Donc, c'est toujours possible à côté des films de cliquer sur le cœur pour les mettre dans son, dans sa liste d'intérêts et pour ne pas oublier, parce que ça reste le grand défi des gens. La première plainte qu'on reçoit des gens, c'est des gens qui n'ont pas vu un film sortir à l'écran sur nos salles puis que le film n'est plus à l'affiche. Donc, ça, c'est vraiment un défi pour nous de s'assurer que tous nos clients soient toujours au courant de tous les films qui sont à l'affiche. Donc, une des belles façons, c'est de les mettre dans son compte pour être sûr de ne pas les manquer.
1: Merci beaucoup, Robin Plamondon, pour les 40 ans du cinéma Le Clap, clap.ca, pour avoir toute la programmation des salles du cinéma Le Clap. Merci d'avoir été des nôtres pour les 40 ans de l'établissement.
0: Merci, bonne journée.
1: Merci beaucoup.

0: L'artiste New Country Francis de Grandpré s'amène au Capitole le 15 octobre pour un gros spectacle. C'est le show de lancement à Québec de son troisième album qui s'appelle Si j'avais su. Francis est avec nous via visioconférence. Bonjour!
1: Allô, allô, comment ça va?
0: Ça va bien. Donc, pour vous, ça roule pour à peu près, là. Gros été, plein de shows qui s'en viennent, le nouvel album qui est tout chaud. Donc, ça roule pas pire, comme on dit.
1: Ben oui, en fait, on vient juste de terminer la deuxième tournée avec les festivals. De mai jusqu'à septembre, on a fait plus de 25 beaux festivals. Puis là, on a eu environ 4 jours de repos pour repartir une autre tournée, donc le troisième album qu'on a présenté à Montréal au Théâtre Binfield le 1er octobre. Puis là, ben, ça n'arrête pas. On repart une autre grosse tournée de 2 ans et plus. Donc, on est vraiment contents.
0: D'ailleurs, une nomination à la disque pour le spectacle de l'année au prochain gala.
1: Oui, ça, c'est cool. Écoute, ça fait 5 ans que j'ai le même band, j'ai les mêmes boys avec moi. On se promène aux quatre coins du Québec. Donc, après 2 tournées recevoir cette belle nomination-là, ça fait du bien. On était vraiment, vraiment contents.
0: C'est pas la première nomination, c'est pas le premier. Il y a eu aussi des gants à la 10, d'autres nominations, Gala Country aussi. Donc, il y a eu en carrière, il y a eu de beaux honneurs, de belles récompenses.
1: Oui, puis c'est ça, puis même que c'est comme arrivé tôt dans ma carrière. Si on se rappelle, moi, en 2023, tu sais, album country de l'année à la 10, tu sais, écoute, ça faisait 1 an et demi que j'étais là-dedans. On dirait que je comprenais pas trop, ça allait trop vite. Mais c'est le fun d'avoir ça. Puis tu sais, les gens sont présents dans nos spectacles, ça chante fort, ça trippe fort. Fait que c'est une belle histoire d'amour que j'ai avec ce beau public-là aussi, là, ouais.
0: Avant de parler du spectacle de lancement à Québec le 15 octobre au Capitole, j'aimerais qu'on parle de l'album qui est tout chaud, Si j'avais su. Oui, on fait encore la fête sur cet album-là, mais je pense aussi que c'est un disque qui est un petit peu plus personnel.
1: Ouais. Si on compare avec le premier album et le deuxième album, je vais moins de surface, donc je plonge plus précisément dans les thèmes, dans le sens où ce que je m'ouvre un petit peu plus, je suis plus vulnérable. Donc oui, effectivement, dans ce troisième album-là, il y a encore des chansons très country rock qui te donnent envie d'aller prendre une bière, de faire des road trips, mais des chansons plus sensibles aussi qui font du bien, puis qui rejoignent un petit peu plus Monsieur, Madame, tout le monde aussi. Donc c'est la beauté de la chose de ce troisième album-là.
0: Est-ce que c'est plus difficile des fois d'avoir l'impression d'étaler ses tripes, on peut dire, un peu sur la table que de chanter, mettons, à propos du party, des amis, de la fête?
1: Ouais, ben en fait, faut juste assumer, je crois, puis je pense que c'est ça. En début de carrière, on dirait que j'étais pas rendu là. J'étais comme, non, je vais vraiment y aller at large, de surface. Puis là, ben, au fil du temps, je me suis dit, hey, non, tu sais, j'ai vraiment envie que les gens me découvrent au plus profond de moi-même. Puis c'est ce que j'ai fait sur ce troisième album-là.
0: Évidemment, on parle de New Country, influence pop, influence country. Quels ont été les artistes en carrière qui vous ont beaucoup, beaucoup influencé, les artistes ou groupes?
1: Oui, ça, c'est une question super facile. En fait, il y a un nom qui me vient en tête depuis le tout début, je le mentionne. Moi, dans le fond, la musique country, ça fait pas tellement longtemps que c'est dans ma vie. Quand je me suis inscrit à La Voix en 2019, tu sais, ça venait de rentrer un peu, là. Tu sais, c'est ce que j'écoutais dans mon truck, le New Country américain, avec le bon vieux Luke Combs. Luke Combs a été ma grande inspiration depuis le jour 1 que j'ai découvert ce style musical-là. C'est un gars de bois, de chasse, de pêche comme moi. J'adore ce son-là. Puis quand je me suis officiellement lancé là-dedans, je me suis dit, hey, pourquoi pas avoir ce son-là avec notre belle langue française? Puis pas un langage trop soigné dans mon joual à moi. Fait que je pense qu'on a trouvé la bonne recette, mais définitivement, Luke Combs, c'est mon numéro 1.
0: Il y a de belles personnes qui collaborent à l'album. Il y a le groupe de la grande région de Québec, Blue Ridge Band, qui est sur la chanson
1: Ouais.
0: Rien pour m'arrêter. Il y a Marie-Mé aussi sur Éclairer mes soirs, qui est là. Donc, deux belles prises pour les collaborations.
1: Oui, absolument. Puis en fait, pour Blue Ridge Band, c'est drôle parce que cette chanson-là a été écrite il y a deux ans et demi. On l'avait comme mise sur la glace. Puis là, quand j'ai fait mon troisième album, je me suis dit, hey, les boys, ça s'en va sur mon troisième album. Donc, une grosse chanson country rock, là, ça brasse, là, ça déménage, comme on dit. Puis pour m'arrimer, ben écoute, c'était pas vraiment prévu. C'est une de nos amies, Amélie Larocque, qui nous a écrit. Elle dit, hey, j'écris une chanson, puis moi, je vois Francis de Grandpré et m'arrimer la chanter. Ça vous tente-tu? Donc là, on s'est rencontrés en studio, puis dès le jour 1, les deux voix ensemble, ça fitait vraiment, vraiment bien. Donc, ça a fait cette merveilleuse chanson Éclairer mes soirs.
0: Ces artistes-là étaient les invités du lancement à Montréal le 1er octobre. Est-ce qu'on risque peut-être de les voir à Québec? Est-ce qu'on risque d'avoir des petites surprises à Québec le 15?
1: Ah, mystère et boule de gomme.
0: Ah! Mais quand même si on ne peut pas trop en dire sur le show du 15 octobre, j'aimerais quand même en savoir un petit peu plus. Je vais essayer de vous tirer les verres du nez. Est-ce qu'on va focaliser sur le nouvel album, Si j'avais su, ou on va plonger aussi dans les chansons des deux autres disques? Comment ça va se passer, ce show-là?
1: Oui, ben en fait, les chansons fortes du premier et deuxième album, c'est sûr qu'on va les faire. C'est un must, on n'a pas le choix. Mais puis, dans le fond, ce troisième album-là, sur 10 chansons, je crois qu'on va en faire 7 ou 8. Donc, on va pas mal toutes les faire. Puis, ben c'est le fun parce que maintenant, sur ce show-là, on a de la projection. On a vraiment upgrader la game, comme on dit. Donc, très, très hâte de présenter ça. Puis en plus, au Capitole de Québec, honnêtement, depuis que je suis tout petit, que je vois des gros, gros artistes aller là. Donc là, le fait de voir mon nom là, c'est vraiment le fun. Donc, ça va être une très, très grosse soirée.
0: Pour un artiste, jouer dans une salle, par exemple, comme la Capitole, une salle intérieure, comparé à se produire l'été dans un festival, est-ce qu'il faut s'ajuster? Est-ce que l'approche est pareille? Comment voyez-vous, par exemple, un show en salle comme au Capitole par rapport à un show extérieur dans un festival estival?
1: C'est une bonne question. C'est sûr que le vibe est différent. Puis en début de carrière, si tu m'avais demandé est-ce que tu aimes mieux faire des festivals ou des salles, dans le temps, je répondais des festivals. T'sais, moi, j'aime ça quand il y a du monde, c'est le fun. Puis là, plus ma carrière avance, plus j'aime de plus en plus les salles parce que les gens sont vraiment là pour toi, achètent un billet pour toi. Puis en salle, ça chante fort. T'sais. Puis des salles comme le Capitole, écoute, si on n'est pas plein, on va être proche de l'être. T'sais, ça va vraiment être le fun. Puis c'est ça, tous ces gens-là sont là pour toi. C'est une dynamique différente en festival. C'est sûr que les gens sont un petit peu moins à l'écoute, évidemment, parce qu'il y a plein de monde. C'est festif, il se passe tellement de choses autour. Mais en salle, il y a un petit quelque chose de plus. Il y a une petite énergie de vraiment cool.
0: Et sur scène au Capitole, on va être accompagné, on peut dire, des fidèles musiciens de la même gang habituelle.
1: Oui, depuis le jour 1 que ces gars-là sont là avec moi. Puis moi, c'est drôle parce que après chaque spectacle, les gens viennent me voir puis ils me disent, My God, que vous êtes bon, votre complicité sur la scène, votre chimie, ça paraît que vous avez du fun, ça paraît que ça fait longtemps que vous jouez ensemble. Puis ça, c'est le fun parce que puis moi, je le mentionne tout le temps, mais dans la vie, il n'y a pas juste le chanteur, il y a les gens qui l'entourent, puis sans eux, il n'y aurait juste pas de projet. Donc, on est une belle famille.
0: Et pour les gens qui ne pourraient pas se déplacer au Capitole le 15 octobre, il y a un autre spectacle dans le coin de Québec, à la Chapelle Spectacle dans le quartier Vanier le 5 octobre, et c'est le show aussi de la nouvelle tournée. Là, ce n'est pas un show de la tournée antérieure.
1: Exactement. Donc, c'est le fun. 2 shows à Québec en moins de 3 semaines. Ça, c'est. J'ai rarement fait ça, mais à toutes les fois qu'on vient faire des spectacles dans la ville de Québec, c'est toujours des belles soirées. Puis, c'est le fun parce que cette salle-là, c'est un peu différent. Ça va être plus intime. Puis, ça aussi, ça fait des méchantes belles soirées.
0: Puis on parlait, bon, l'agenda spectacle est booké assez solide pour, on peut dire, les prochains mois, pour l'année même 2027.
1: Oui.
0: Sinon, qu'est-ce qui s'en vient là, pour Francis de Grandpré?
1: My God, en fait, on se concentre vraiment sur les spectacles. Là, on est content. Le troisième album est sorti. Le premier lancement est fait. Donc, on dirait que on a moins de pression sur les épaules, comme on dit. Mais tu sais, ce qu'on aime faire, ce que j'aime le plus faire dans cet univers-là, c'est des spectacles. Donc, on me souhaite des spectacles, des spectacles, des spectacles. Ça fait maintenant 5 ans qu'on roule. On n'a jamais pris de pause. Puis, je pense que je veux même pas en prendre parce qu'on aime ça. Puis, les gens sont au rendez-vous. Donc, on surfe sur la vague, comme on dit.

0: Gamma Renard Blanc à Culture à CKIA FM. Avant, on a entendu Ariane Roy et Francis de Grandpré pour son nouvel album et son show à Québec. Je vous parle maintenant d'Élégie qui nous arrive avec un nouvel album qui a pour titre Le Chaos et l'Ordre. Pour nous en parler en jazz avec Laurence du duo qui est avec nous au téléphone. Bonjour!
1: Bonjour!
0: Bonjour, bonjour! Donc, nouvel album pour Élégie aux influences, on peut dire, des punk, parfois un petit peu plus pop, parfois emo. Comment sont nées les chansons de cet album-là?
1: Sont nées comme la plupart des chansons d'Élégie. J'arrive avec des accords, des paroles, puis on retravaille toutes les chansons ensemble. Il y a souvent plusieurs versions qui existent avant d'arriver à la version finale, mais ça se fait toujours avec la collaboration là, de moi, Maxence, puis aussi Antoine Boily, qui a co-réalisé l'album.
0: Ouais, vous avez travaillé avec Antoine pour avec la réalisation, puis aussi ça a été mixé par Julien Minot, qu'on connaît notamment pour son travail avant avec Malajube.
1: Oui. Oui, c'était vraiment cool de pouvoir travailler avec Julien. Ben moi, j'étais un fan depuis que j'étais tout petit. Malajube, ça a été un band vraiment important pour mon développement artistique. Puis il a tout de suite, tu sais, il a vraiment bien compris l'angle qu'on avait là, pour le projet. Puis il a fait une king job. Là, fait que bravo, Julien, c'est le GOAT. Là.
0: Parfois, lorsqu'on est un artiste, la musique qu'on fait, on peut dire que c'est le résultat de toutes nos influences, de tout ce qu'on a écouté. Parfois, c'est tout à fait le contraire. Vous puis Maxence, qu'est-ce que vous écoutez justement comme musique?
1: Ça tombe bien parce que moi puis Maxence, on a pas mal exactement les mêmes goûts musicaux. On aime beaucoup du rock alternatif, plus emo, pop-punk, dans ces eaux-là. Là, il y a des bands comme The Hotelier, Tiger's Jaw, qui a été beaucoup des influences pour nous. Dans les bands plus récents, là, on écoute beaucoup de MoMA, de Wishy, puis, tu sais, mettons, des Neutral Milk Hotel, c'est comme une de nos plus grosses influences aussi, là, à travers surtout pour le songwriting.
0: Là, le chaos et l'ordre est sorti depuis le 2 octobre, mais il y a un lien aussi entre Élégie et un film qui s'appelle La meilleure façon, c'est par accident, de Noémie Desleclerc. C'est un film qui a fait quand même pas pire parler dans les dernières semaines à cause de la relation, de la collaboration avec Hubert Lenoir, mais aussi il y a un lien très direct avec Élégie, ce film-là.
1: Oui, on a la chance de. Ben, tu sais, nous, c'est des amis de longue date, Noémie puis Hubert. Puis ben, on a la chance, ça leur arrive de parler de nous, puis nous donner une belle vitrine, là, dont dans son film, là, ben, Maxence, c'est comme un des personnages principaux. Puis en plus, elle a mis une chanson d'Élégie, là, Confetti. Donc, on est vraiment reconnaissant pour ça, c'est sûr.
0: Là, je regardais un peu vos réseaux, vos affaires. Pour le moment, j'ai pas vu de date dans la région de Québec, mais est-ce qu'il y a des shows qui s'en viennent par chez nous?
1: Oui, là, on a dormi au gaz un peu sur le lancement Québec. On voulait faire ça d'un endroit plus comme inusité, là, mais finalement, on n'est vraiment pas bookers, là. Fait que, ça a pris du retard, mais on va avoir un lancement là, en novembre à Québec qui va être dévoilé sous peu.
0: Puis en carrière, il y a eu des nominations au GAMIC, il y a eu des belles affaires, il y avait une coupe de paix qui était sortie. Quels ont été les événements les plus tripants depuis la formation, pour vous autres, là, depuis la formation d'Élégie?
1: C'est sûr qu'il y en a quelques-uns. Là. On a eu la chance, un peu avant de sortir Romantisme, notre premier album, on a eu la chance de faire une tournée justement avec Hubert Lenoir. Ça, c'était super formateur, c'était vraiment, vraiment une belle expérience. Il y a aussi, là, si tu nous le demandes, notre meilleur show à vie, c'est les Franco à Montréal. C'était comme notre plus grosse foule, puis c'était vraiment, vraiment un show le fun à faire. Nous, on arrivait là-bas, on savait, tu sais, tous des gars de Québec, on savait pas vraiment l'ampleur des Franco, puis finalement, on joue sur une scène avec comme des centaines de personnes là, devant nous. C'était vraiment une belle expérience.
0: Puis pour avoir des nouvelles des Légis, écouter la musique, c'est quoi les meilleures plateformes? Et pour justement avoir de vos nouvelles, puis écouter la musique.
1: Pour avoir de nos nouvelles, on n'est pas les meilleurs sur les réseaux sociaux, sauf que Instagram, on est vraiment actif pour tout ce qui est spectacle et tout le tralala. Sinon, Bandcamp, Spotify, iTunes, toutes les plateformes de streaming, vous devriez être bon pour nous trouver là-dessus.
0: Puis est-ce que vous êtes toujours du genre à composer ou un coup là, que l'album est sorti, ça fait même pas une semaine, vous vous faites « ouf, on se repose » puis après le processus d'écriture va recommencer à un moment donné ou si vous êtes toujours en train de créer?
1: On est toujours pas mal en train de créer. Là. C'est sûr que c'est plus sur pause là, quand on est en mode roll-out d'album. Là, on est, c'est le temps qu'on peut travailler comme les deux ensemble, on le prend pour planifier la sortie de l'album et tout, mais tu sais, chacun de notre bord, on n'arrête jamais vraiment de composer, puis, tu sais, en fait, c'est pour ça que t'as un band, là, c'est parce que t'aimes composer, fait que ça, tu le fais avec grand plaisir, habituellement, là.
0: Merci beaucoup, Laurence Délégie, d'avoir jasé avec nous autres.
1: Merci à vous.
0: Puis je rappelle le titre du nouvel album d'Élégie, Le Chaos et l'Ordre. C'est disponible. On va entendre le plus récent extrait. C'est la chanson Promise à CKIA FM.

Les Shirley, on va se brasser la cage à l'heure du lunch avec Bad News à CKIA FM. C'est ainsi que se conclut cette édition de Culture. Avant d'entendre les jets avec promesse, un gros merci à tous mes invités qui étaient avec nous. Un gros merci à Laurence du groupe Élégie pour leur nouvel album Le Chaos et l'Ordre. Un gros merci également à Francis de Grand Prix pour son album Si j'avais su et le spectacle au Capitole qui va être présenté le 15 octobre. Un gros merci à Robin Plamondon du CLAP pour les 40 ans du cinéma Le CLAP. Un gros merci aussi à Wally pour son album Soap Club volume 1. Un gros merci à Lila, alias Marianne Poirier. Angels on my mind, c'est le nouvel album, le premier album complet d'Lila. Ce sera disponible le 16 octobre et prévoir son concert de lancement le 30 octobre du côté du Pantoum. Est-ce que j'ai oublié du monde? Non, je pense que j'ai quand même pas mal salué et souligné et remercié tout le monde qui était avec vous. Puis je vous remercie bien sûr, cher auditoire, d'avoir été des nôtres pour une autre édition de Culture. C'est Julie Réaume qui vous dit à la semaine prochaine, 11h à CKIA FM pour une autre édition de Culture. Et sur ce, je vous dis salut!

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2: Bonjour, ici Juliane Perrault. Voici votre bulletin du mercredi 7 octobre 2026. Le maire de Québec, Bruno Marchand, a réagi hier aux résultats des élections provinciales et à la vague conservatrice qui s'amène sur la capitale nationale. Alors que le gouvernement minoritaire péquiste de Paul Saint-Pierre Plamondon n'a réussi à faire élire aucun député dans la capitale nationale, le maire de Québec est d'avis que la ville perd une influence au Conseil des ministres. Rappelons que pendant la campagne, le maire et le chef du Parti conservateur, Éric Duhaime, ont montré un net désaccord sur certains dossiers, notamment au sujet du troisième lien. Le chef du PCQ propose de retirer le financement au projet de tramway pour financer son projet de troisième lien à l'est qui passerait par l'île d'Orléans. Le journaliste du média Montquartier, Olivier Alain, nous apprend que les résidents du quartier Saint-Jean-Baptiste réclament à nouveau le réaménagement de la rue Saint-Jean. Selon Anthony Cadoret, président du conseil de quartier, l'artère mériterait d'être réaménagée pour correspondre davantage aux besoins de la population. L'agrandissement et la réfection des trottoirs, qui sont par endroits en piteux état, font partie des revendications citoyennes depuis plusieurs années. Selon le président, la circulation sur deux voies à sens unique contribue aux enjeux de sécurité du quartier. Lors d'un sondage récent mené l'été dernier par le Conseil, on révélait que 58,1% des répondants et répondantes souhaitaient une réforme d'intensification de la piétonnisation sur l'artère commerciale. La Ville de Québec a commencé à installer 7 dos d'âne élargis sur l'avenue de la Sablonnière à Beauport, où un jeune de 11 ans a tristement perdu la vie il y a quelques mois. Les travaux de réaménagement s'étendent sur 600 mètres. Rappelons qu'en juillet, l'administration municipale disait pourtant ne pas vouloir apporter de changement à la rue, mais dans le dernier mois, la ville a installé 9 seuils de ralentissement. Une grande pétition avait mobilisé d'ailleurs tous les parents du quartier. Aux Arts, le festival Réverbère débute ce vendredi 9 octobre et se poursuit jusqu'au 12 octobre. Le festival met en valeur les arts de la rue. Les différentes prestations se dérouleront dans les lieux publics tels que la place d'Youville, le parc de l'Artillerie, les jardins de l'Hôtel de Ville, la place de l'Hôtel de Ville et la rue Saint-Jean. La circulation dans l'arrondissement du Vieux-Québec sera également perturbée le samedi 10 octobre entre midi et 13 heures en raison de la parade qui débute à l'Hôtel de Ville et qui se dirige vers la place d'Youville. Cette activité entraînera la fermeture temporaire de la côte de la Fabrique et de la rue Saint-Jean jusqu'à la côte du Palais. En cas de pluie, l'activité est reportée au lendemain. La programmation complète du festival est disponible sur le site de la Ville de Québec. C'est ce qui complète cette édition. 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

Bienvenue à l'émission Esprit communautaire. Je me nomme Éric Chassé. Je suis accompagné par Jean-Simon Bouchard à la mise en onde. Aujourd'hui, nous allons parler du Carrefour des proches aidants de Québec. Pour terminer avec Valérie Drouin du service 2-1. Maintenant, j'ai en studio deux personnes du Carrefour des proches aidants de Québec.

0: Les personnes proche-aidantes durant toutes les étapes de la proche-aidance et de la post-aidance. Donc, nos services vont venir répondre à toute cette trajectoire-là, ce cheminement-là que les personnes proche-aidantes vivent dans leur histoire, finalement. Donc, on a des services de répit à domicile où on fait des jumelages entre une intervenante qualifiée et une dyade proche-aidant aidée à domicile à chaque semaine dans une période régulière. Donc, en fonction des affinités, de la personnalité, donc, les gens apprécient beaucoup là, ce volet-là, de pouvoir créer des liens avec la personne intervenante à chaque semaine, d'avoir un sentiment de confiance qui se développe avec le temps. On a des services halte-pause dans 4 secteurs de la ville de Québec. Donc, on a le secteur Les-Rivières le lundi après-midi, le secteur Loretteville le mardi après-midi, à Charlebourg dans nos locaux le mercredi après-midi et Beauport le jeudi après-midi. Audrey-Anne va vous en parler un petit peu plus tout à l'heure. Ensuite, on a tout un continuum de groupes de soutien offerts aux personnes proches aidantes pour répondre aux besoins à chaque étape de la proche aidance. Donc, juste pour brosser le portrait, là, on a le groupe des bases de la proche aidance qui vient toucher plusieurs sujets là, chez les proches aidants, de la reconnaissance, dès qu'ils se reconnaissent en tant que personne proche aidante. On a le groupe SEMA dont Audrey-Anne va vous parler. On a le groupe Marché du travail pour les personnes proches aidantes sur le marché du travail là, qui ont la conciliation travail, proche aidance, famille. On a un groupe de partage qui est animé là, par une intervenante sur place, mais qui n'a pas de sujets qui sont prédéfinis. Là. C'est vraiment pour permettre aux personnes proches aidantes de parler de ce qu'elles vivent, d'apporter leur sujet aussi d'une rencontre à l'autre. On a le groupe de soutien pour les personnes endeuillées, donc endeuillées d'une personne décédée. On a le groupe Transition domicile-hébergement qui vient vraiment répondre à des besoins là, lorsque la personne proche aidante est rendue à envisager l'hébergement de la personne aidée. Donc, c'est une période très anxiogène, très énergivore aussi pour les personnes qui ont beaucoup à connaître du marché des résidences, finalement, là, un émoi. Puis, on a le groupe À la croisée des chemins là, qui vient vraiment aborder là, la post-aidance, la reconstruction identitaire. Je veux parler trop vite. Puis aussi, Audrey-Anne va pouvoir vous en parler. Là. Elle anime plusieurs groupes de soutien là, dans ce continuum-là. Et ensuite, on a des interventions individuelles. Et on en a des services. Des interventions individuelles, donc avec une intervenante psychosociale, on a 6 rencontres là, d'emblée de 50 minutes à peu près qui sont offertes. On a de plus en plus de demandes depuis le début 2025. On a des intervenants du milieu, là, les travailleurs sociaux, le 211, info-aidants qui nous réfèrent directement les personnes proches aidantes parce que le réseau a beaucoup de demandes, donc ne peut pas répondre à tout. Donc, ça s'en vient aux communautaires.
1: Le vieillissement de la population aussi. Là.
0: Exactement. Puis les gens, on voit... je ne sais pas, je pense qu'Audrey-Anne va pouvoir confirmer, là, mais on voit qu'il y a quand même beaucoup de détresse à la demande. Donc, quand ils nous téléphonent, on sent vraiment la charge émotive qui est plus lourde. Là. Donc, on a une longue liste d'attente maintenant qu'on n'avait pas avant. Là, ça, c'est une réalité qui ressort. On pourra en parler davantage aussi.
1: Excuse-moi, parce que là, je veux vraiment spécifier qu'il y a quand même un prix d'entrée. Il faut être membre du Carrefour pour bénéficier de tous ces services-là.
0: Exactement. Mais en fait, le coût de la carte de membre, on n'offre plus de carte de membre, mais c'est le coût de l'adhésion, c'est 25 $ par année. Donc, la majorité des services sont gratuits ou à faible coût, donc avec le prix de membre comme ça. On offre aussi là, des activités sociales à la programmation là, qui vient aussi répondre à d'autres besoins là, comme des conférences, des activités sociales et de détente. Donc, les gens développent vraiment un sentiment d'appartenance au groupe là, des personnes proches aidantes du Carrefour. Puis, ça nous permet, nous, de continuer à offrir nos services, continuer d'offrir un éventail d'activités à faible coût, d'avoir ce montant-là de base.
1: Oui, parce que vous avez quand même des subventions, vous avez quand même des donateurs, des partenaires qui sont là depuis des années, qui vous donnent un coup de main, qui vous permettent aussi d'avoir des tarifs plus bas, notamment pour les répits à domicile, parce qu'il y a quand même un coût qui est... plus bas que normal, on s'entend.
0: Oui, oui.
1: Mais le répit à domicile, il y a quand même des frais à débourser, là, oui. Même si on est membre. Là.
0: Oui, exactement. Ben, pour le répit à domicile et pour les haltes pauses, on est financé par l'appui pour les proches aidants. Donc, c'est 4 $ de l'heure avec le financement de l'appui, contrairement à 36 $.

0: $ de l'heure qu'on chargerait là, en plein tarif si la personne ne peut pas bénéficier des heures de l'appui ou si la personne a besoin de plus de services à domicile. Là, donc, à ce moment-là, nous, on a le plein tarif, mais on s'assure vraiment d'offrir le plus possible d'heures avec l'appui.
1: Ce que tu mentionnais tantôt, le répit à domicile, oui, d'avoir une régularité en termes de je te dirais, de pair, là, intervenante mm-hmm. qui se rend, plus la personne aidée.
0: Oui.
1: Donc, vous privilégiez vraiment une stabilité. Toujours
0: Absolument.
1: La même personne, la même journée, avoir la routine pour vraiment sécuriser la personne aidée.
0: Oui.
1: Le proche aidant qui, lui, peut planifier aussi à l'avance ses déplacements à l'extérieur, ses rendez-vous médicaux et autres.
0: Oui.
1: Donc, là, on parle d'une demi-journée, c'est quoi? C'est 2 à 4 heures à chaque fois, toujours la même période de la semaine.
0: C'est ça. On dit un bloc de 4 heures par semaine. Il y en a qui bénéficient de 2 blocs si la situation l'exige. Mais on essaie vraiment de rester à 4 heures pour donner la chance à plus de personnes proches aidantes de bénéficier des services de répit. Il y a les répits à domicile, mais il y a aussi les halte-pause qu'on peut aller chercher 2 après-midi par semaine là, pour la personne aidée en halte-pause. Donc, ça permet à la personne proche aidante d'avoir plus de moments pour elle, puis aussi de profiter de ce moment-là à la maison sans la personne aider. Là. C'est ça la beauté de la chose. On veut d'avoir du répit à domicile pour sortir du domicile sans la personne aidée, mais aussi d'avoir des répits hors domicile pour profiter de l'espace.
1: Et il faut préciser aussi que le répit à domicile, c'est du lundi au vendredi. Ça peut être exceptionnellement la fin de semaine si la situation l'exige, si les intervenantes sont disponibles, mais en principe, du lundi au vendredi.
0: En principe, c'est ça. On a des demandes ponctuelles, mais je dirais qu'avec les intervenantes, là, c'est beaucoup plus de jours, de semaines présentement. Là.
1: Et on parlait du coût d'adhésion. Il y a aussi le territoire, la couverture du territoire. Vous couvrez jusqu'où? À l'île d'Orléans, à Portneuf, comment ça fonctionne?
0: Bien, la réalité, c'est qu'on y va beaucoup avec les disponibilités puis les intérêts des personnes intervenantes présentement. Donc, celles qui veulent se rendre à l'île d'Orléans pourraient. Mais je dirais que c'est plus dans la ville de Québec présentement. On va dire Charlebourg, Beauport, Lorettes-Rivières, Loretteville. Donc, ça tourne beaucoup pour le répit à domicile. Mais pour les halte-pause, on va y aller, oui, par secteur. Mais que les personnes proches aidantes soient à l'aise d'aller porter la personne aidée au lieu de rencontre à chaque semaine. Ça, c'est le critère, on va dire, pour le secteur. Sinon, pour tous les autres services de l'organisme, les services psychosociaux, les activités, toutes personnes de la région sont invitées à venir si elles veulent se déplacer, finalement. Là. Donc, nous, on est situé à Charlebourg, dans Orsainville. Si les gens veulent vraiment venir à nos activités puis se rencontrer, puis développer des liens avec les autres personnes proches aidantes ou les ex-proches aidants, là, il y en a beaucoup qui fréquentent nos services, à ce moment-là, c'est sûr qu'on accueille tout le monde dans la région de la Capitale-Nationale. Mais vraiment, pour service de répit, là, je dirais plus Québec métro. Là.
1: Parce que là, on a couvert coût d'adhésion, territoire, la couverture. Et tu mentionnais tantôt que vous aviez une liste d'attente.
0: Oui.
1: Parce que là, bon, on dit il y a des gens qui nous réfèrent, des intervenantes sociales nous réfèrent des gens, des CLSC, le CIUS. Mais comment ça fonctionne? Parce que là, je pourrais, moi, avoir... être proche aidant moi-même et dire, bon, je vais lâcher un coup de fil au carrefour. Là, vous me dites, malheureusement, il y a un délai. Comment ça fonctionne? Est-ce qu'il y a un espèce, je dis, entre guillemets, un pool avec d'autres organismes? Puis là, vous dites, OK, toi, tu es capable d'en prendre dans tel secteur. Comment ça fonctionne?
0: En fait, dans le cas des répits à domicile, on le fait. On a une liste d'attente commune pour les répits offerts par l'appui. Donc, c'est une liste des organismes qui offrent des répits financés par l'appui. Donc, quand nous, on n'a pas de possibilité, bien, notre coordonnatrice des services répits va aller mettre le nom de la personne proche aidante sur cette liste-là, va indiquer le secteur, les besoins, un peu ce qui a été discuté en termes de disponibilité. Puis, les autres organismes, les ESAD, les coopératives pourraient aller voir dans cette liste-là s'ils peuvent desservir les personnes sur la liste. Il y a un bon roulement sur la liste de répit à domicile, ça va bien. Je dirais plus que la liste des interventions psychosociales individuelles, elle, c'est une toute autre réalité. Donc, parce que si les gens nous téléphonent, c'est qu'ils veulent avoir nos services, ils veulent
1: rapidement aussi,
0: c'est ça. Puis, on n'a pas de liste d'attente commune à ce jour au niveau du psychosocial individuel. C'est vraiment pour répondre avec nos intervenantes à nous, là, aux besoins. Puis, Dernièrement, là, dans la dernière année, on a mis en place une coordination du psychosocial pour justement venir pallier, venir répondre aux besoins du psychosocial individuel, mettre un petit peu plus de structure autour, là, parce qu'avant, c'était un petit peu plus laissé à... C'est la direction qui fait les référencements. Maintenant, on a une coordonnatrice, elle met tout ça en place, elle s'assure d'avoir des rencontres à chaque mois avec les intervenantes, s'assurer vraiment de répondre aux besoins, autant de l'organisme que des personnes proches aidantes. Puis elle, étant donné qu'il y a une longue liste d'attente qui, j'ai même pas envie de dire présentement là, combien de temps ça prend avant d'avoir un rendez-vous, mais elle fait un premier contact avec les personnes sur la liste là, pour débroussailler un petit peu les besoins, comprendre,
1: faire le tri, okay.
0: Faire le tri, mais aussi okay. Désamorcer le sentiment d'urgence. Donc, souvent, ils vont sentir qu'ils sont écoutés, qu'ils sont référés, dirigés aux bonnes ressources en attendant de pouvoir avoir une rencontre avec nous. Puis ça, c'est très apprécié. Là. C'était pas en place avant, mais maintenant, au moins, on peut avoir la coordonnatrice
1: suivi,
0: qui fait
1: okay.
0: un suivi de base. Puis après ça, fait la suite là, pour la liste d'attente.
1: Pour avoir une idée, parce que là, c'est quand même un gros éventail de services. Ça prend une équipe derrière ça.
0: Absolument.
1: Pour offrir ce bouquet de services-là.
0: Oui.
1: Donc, parlons un peu de ton équipe, parce que là, tu as des intervenantes mm-hmm. à domicile.
0: Oui.
1: Tu as d'intervention psychosociale. Il y a Audrey-Anne, mais il y a d'autres personnes mm-hmm. à part Audrey-Anne qui comblent ce service-là.
0: Mm-hmm.
1: Tu as de l'animation, parce que faut le dire, votre quartier général, là, il est gros, il y a beaucoup de salles, c'est très polyvalent, c'est un milieu de vie, là, c'est un carrefour.
0: Oui. Depuis décembre 2022, c'est un carrefour de l'humanisme.
1: Oui, c'est un milieu de vie qui est très
0: oui.
1: bienveillant. Et parle-nous de ton équipe, pour avoir un peu une idée des effectifs, là.
0: Oui, ben présentement, il y a trois coordonnatrices de services là. On a coordonnatrice répit, coordonnatrice psychosociale, coordonnatrice des activités et du membership, les suivis, des adhésions, de la paperasse finalement qui vient avec l'ouverture d'un dossier. On a présentement une agente aux communications et médias qui est encore à l'université, mais qui vient aussi beaucoup soutenir là, l'administration. Là. C'est,
1: okay.
0: c'est mon bras droit administratif présentement.
1: Elle est polyvalente. Là.
0: C'est ça, elle est très polyvalente. On a un comptable qui est à son compte, qui vient une journée par semaine, donc qui n'est pas considéré dans l'équipe du payroll, on va dire, là, mais qui est vraiment essentiel. Puis on a une équipe d'intervenants de terrain de 13 intervenants, je dirais. Là.
1: Donc, autant 13 personnes qui se déplacent à domicile, puis il y en a qui font des haltes-pauses à travers ça aussi.
0: Ben, oui, c'est varié. Là. Les filles font plusieurs services, soit répit à domicile et haltes-pauses, soit répit à domicile, groupe de soutien, intervention individuelle, haltes-pauses.
1: Donc polyvalence encore
0: une
1: ici.
0: Une grande polyvalence, okay. Donc c'est des personnes qui connaissent très bien le milieu, que nos valeurs, qui les font vivre au quotidien. Donc c'est sûr que c'est des petites fourmis dans la fourmilière. Là. Ça travaille très fort, puis on a vraiment une belle équipe.
1: Est-ce que, parce que là on parle d'intervenantes, est-ce qu'il y a un besoin de bénévoles? Est-ce qu'il y a, parce que là vous avez des conducteurs, des conductrices, vous avez des gens pour les lunchs, vous avez plein d'activités, mm-hmm. des sorties, parce qu'il faut dire, vous avez des sorties, là, cabane à sucre, il y a vraiment là beaucoup. Donc, vous avez mm-hmm. besoin de gens pour accompagner vos proches aidants, les personnes aidées. Comment ça fonctionne au niveau des bénévoles?
0: Et on a une bonne fidélité des bénévoles à ce jour. C'est sûr que la population est vieillissante, les gens ont moins d'énergie à donner, mais les bénévoles qui sont au Carrefour présentement sont très impliqués depuis plusieurs années. Donc, ils ont vraiment à cœur la mission et le groupe. Ils ont aussi leur sentiment d'appartenance. Évidemment, on a des personnes qui se présentent pour offrir des heures bénévoles, puis on les accueille à bras ouverts. Mais en ce moment, je dirais qu'on n'a pas de tâches spécifiques à
1: t'as
0: leur attribuer.
1: T'as pas de besoin, là, dire, ah, oh, j'en profiterais pour dire, ben oui, je cherche des conductrices, des conducteurs ou des gens pour faire des appels pour dire, oubliez pas, on a telle
0: ben,
1: conférence.
0: Les appels, ouais. Ben, les appels, oui, je pense qu'on
1: tu
0: en chercherait.
1: Tu pourrais avoir un coup de main.
0: Oui, c'est ça. Pour faire, en fait, des convocations aux activités qui permettent aussi de faire des appels d'amitié en même temps aux personnes, j'irais une fois par mois, à peu près, pour annoncer ce qui s'en vient. Les gens ont aussi l'infolettre mensuelle, là, donc ils peuvent s'informer, mais mais d'avoir l'appel, c'est très différent là, à chaque mois. Il y a vraiment un lien qui se crée. Pour ce qui est des transports, ben, je vais le clarifier, on n'en offre pas d'emblée. On n'est pas un service de transport bénévole. C'est arrivé par le passé qu'il y a des membres qui aient besoin de transport pour se rendre, par exemple, à la halte pause. C'est des cas ponctuels.
1: Sur demande.
0: Okay. On a une personne qui peut en faire, mais je l'annonce pas. Donc, pour l'instant, s'il y avait quelqu'un qui voulait faire du transport, mais j'aurais pas vraiment de personne à lui attribuer. Mais c'est toujours des besoins. Si dans les prochaines années, on veut le mettre de l'avant, puis qu'on a des bénévoles qui se présentent, bien, on le fera. Mais on répond vraiment aux besoins quand ils se présentent. Là, c'est beaucoup du cas par cas. C'est des projets à la fois. Donc, étant donné qu'on est souvent financé pour des projets, bien, on y va là, avec les besoins du moment, puis on essaie de grandir avec ces projets-là. Donc, c'est un peu ma réponse.
1: Au niveau des intervenants, maintenant, est-ce que vous avez besoin d'un coup de main? Est-ce qu'il y a un appel à tous pour dire, là, on a une liste d'attente, on a des besoins à combler? Est-ce que vous accueillez d'autres intervenantes dans vos rangs?
0: Ma réponse, c'est, si on n'a pas plus de financement, je ne peux pas avoir plus d'intervenantes. Parce que évidemment, je donnerais plus de travail aux filles qui sont sur le terrain présentement, parce qu'il y en a qui seraient prêtes à en faire plus avant d'embaucher de nouvelles ressources. Mais on n'est pas à l'abri de départ, de maladie, de reconfiguration de vie. Là. Je suis consciente de ça, mais pour l'instant, c'est vraiment le financement qui manque. Donc, on va mettre de l'avant plus l'autofinancement tant qu'on n'a pas d'autre argent qui descend du ciel, on va dire.
1: Donc, faites des activités bénéfiques justement pour combler pour aller recueillir. Vous avez quand même quelques activités pendant l'année justement pour aller chercher d'autres fonds pour combler, mais ça ne suffit pas.
0: Ça ne suffit pas. C'est une forme de visibilité puis une variété d'activités qui sont offertes. On repense à chaque année comment on peut aller rejoindre les gens, comment on peut fidéliser des donateurs aussi. Mais ce n'est pas suffisant pour dire « Hey, on va rajouter 15 heures d'intervention par semaine parce que le financement, il n'est pas là en ce moment. »
1: Hey, merci pour ce très, très exhaustif tour de table pour tes services. Nous sommes rendus à ta pièce musicale. Parce qu'il faut le dire, si c'est un rite de passage à l'émission Esprit communautaire, tous nos invités nous suggèrent des chansons. On les fait jouer parce que ça nous fait plaisir. Par même temps, ça souligne leur présence à l'émission. Mm-hmm. Toi, tu avais une demande spéciale de Jean-Michel Blais, La Chambre des possibles. Oui. Donc, nous allons écouter cette très belle pièce musicale, instrumentale, de Jean-Michel Blais, La Chambre des possibles.

0: Vous êtes toujours à l'émission Esprit communautaire. Nous venons d'entendre La Chambre des possibles, pièce instrumentale de Jean-Michel Blais. Et je ne peux pas m'empêcher de te poser la question, Myriam, pourquoi cette pièce?
1: C'est une bonne question. Moi, je trouve que les pièces instrumentales me représentent mieux parce qu'en fait, elles laissent émerger les émotions, ce qui est présent dans le moment. Donc, moi, s'il y a de l'instrument, du piano, ça vient vraiment me chercher. Puis, en fait, en écoutant le dernier album de Jean-Michel Blais, j'ai ciblé La Chambre des possibles parce que, en fait, je trouve que ça représente vraiment ce que le CEPAC est pour les personnes proches aidantes. Quand on traverse une situation qui peut sembler comme une pièce fermée, sans issue, où on ne sait plus trop comment avancer, le Carrefour offre justement un espace où on se sent vu, entendu et où on est accompagné. Donc, tranquillement, on retrouve de l'espace pour soi, du possible, une ouverture vers la suite. Puis ça me fait beaucoup penser au Carrefour de l'humanisme que je veux mettre de l'avant dans les prochaines années, là, qui est le Carrefour des proches aidants.
0: Merci. Nous allons enchaîner avec ta collègue Audrey-Anne Pinet, intervenante psychosociale qui porte plusieurs chapeaux. Et là, je précise parce que plusieurs chapeaux, là, ça veut dire le suivi psychosocial individuel, ça veut dire les haltes-pauses, qui veut dire le répit hors domicile, et les groupes de soutien. Donc, je te laisse aller parce que tu as une grosse commande.
2: Merci, Eric. Oui, bien, effectivement, j'ai plusieurs chapeaux au Carrefour. Puis, dans le fond, moi, mes chapeaux sont tous séparés, mais complémentaires. Dans le fond, je peux commencer plus par le volet, tout ce qui est psychosocial. En fait, moi, je suis intervenante, je fais des rencontres du soutien individuel, puis des rencontres de groupe. J'anime les groupes de soutien. Pour ce qui est au niveau volet individuel, ben là, c'est sûr que c'est vaste. Hein? Effectivement, on voit là, on voit sans cesse une demande qui explose. On voit un besoin d'urgence. On voit un épuisement. Tu sais, combien de fois j'entends par semaine, moi, des proches aidants qui me disent « Audrey, je suis tannée, je suis à bout, je suis fatiguée. » Là. Fait qu'on voit, tu sais, la demande, elle est là, elle est importante. Un avantage, bien sûr, des suivis individuels, ben, c'est qu'on a vraiment une approche personnalisée. Contrairement au groupe, en individuel, bien évidemment, on va pouvoir aller creuser davantage les besoins de chaque proche aidant, parce qu'évidemment, chaque proche aidant a ses propres besoins. Donc, avec l'individuel, on va creuser au niveau des besoins, puis n'empêche que aussi on peut aller explorer des outils, des stratégies. C'est un espace aussi pour eux, pour vraiment, en toute intimité, en toute confidentialité, pour qu'ils puissent vraiment exprimer ce qu'ils peuvent pas exprimer nécessairement dans la famille, dans leur entourage. Donc ça, c'est par rapport à l'individuel. Dans mon cas, moi aussi, j'essaie beaucoup d'accommoder, parce que je sais que la réalité de proche aidance, elle est complexe. Donc, au niveau des rencontres, je propose des rencontres téléphoniques, des rencontres au bureau, des rencontres par Zoom même. Si c'est possible, je peux me déplacer à domicile dans quelques occasions. Fait que j'essaie vraiment de rendre le tout flexible parce que, justement, quand on est proche aidant, on ne peut pas toujours se déplacer comme on veut. Il y a 1 million de rendez-vous, 1 million de responsabilités. Donc, j'essaie d'adapter ma, en guillemets, pratique à cette réalité-là. Donc, ça, c'est pour ce qui est, je dirais que c'est pour ce qui est le volet intervention individuelle. Par rapport au groupe de soutien, je dirais que ça, c'est une belle occasion de briser l'isolement pour les proches aidants. Tantôt, Myriam parlait, dans notre éventail des services, elle parlait des activités qu'on a, mettons, comme méditation, yoga. Mais les groupes de soutien aussi, c'est une occasion pour briser l'isolement. C'est aussi une belle occasion aussi pour souder un sentiment de solidarité, un sentiment d'appartenance. C'est sûr que c'est une approche qui est moins personnelle, mais quand même, moi, à chaque session que je fais des groupes, j'entends toujours les gens me dire « Hey, Audrey-Anne, je me sens moins seule, ça me fait du bien d'entendre des gens qui vivent des choses semblables aux miennes. » Fait que ça, c'est comme une des beautés.
0: Puis c'est quand même des groupes qui partagent des problématiques communes, donc ça facilite.
2: Oui, puis vu qu'on est justement dans un échange encore là, c'est intime, c'est confidentiel, puis c'est des émotions fortes qui sont partagées, fait que ça crée encore plus des liens. T'sais, moi, j'ai vu là, dans les groupes de soutien, moi, j'ai vu des amitiés se former. Même quand je vais reparler d'Altopause aussi, au niveau des participants, j'ai même vu des amitiés se former, mais dans les groupes de soutien, je vois même des amitiés se former. Fait que c'est à quel point l'impact est grand.
0: Excuse-moi, est-ce que la fréquence, est-ce qu'on parle d'une rencontre hebdomadaire, d'une durée d'une heure, comment ça fonctionne?
2: Ben, ça dépend des groupes de soutien. Moi, j'en anime 3. J'anime à la Croisée des chemins, SEMA, puis Marché du travail. Pour ce qui est de Marché du travail, c'est vraiment, comme le nom le dit, c'est vraiment un groupe qui cible les proches aidants en emploi. Ça, c'est 2 fois par mois, 2 jeudis soirs par mois. Comme ça, c'est une formule qui fait que c'est pas trop accaparant.
0: Puis tu peux le faire en vidéoconférence.
2: Oui, bien, c'est ça, l'avantage de ce groupe-là, c'est que j'offre les deux. C'est que je peux avoir des gens à la fois avec moi en présence ou à l'écran. Donc ça, c'est aussi une belle façon d'accommoder les proches aidants d'emploi. Puis souvent, tu sais, même j'ai des gens, là, ils vont se présenter à la rencontre en pyjama. Puis tu sais, c'est vraiment, tu sais, on est là pour eux, puis tu sais, on est là pour qu'ils puissent avoir un espace pour eux, là. Fait que marcher du travail, c'est deux fois par mois. CEMA, ça, c'est plus engageant parce que c'est à toutes les semaines.
0: Mais peux-tu le décrire, CEMA, l'acronyme, oui. C'est quoi, là?
2: Oui, CEMA, dans le fond, c'est sensibilisation à l'expérience morale des proches aidants. Dans le fond, dans ce groupe-là, on va vraiment aller faire d'introspection par rapport à son rôle en tant que proche aidant. Donc, avec toutes sortes de questions, toutes sortes de thèmes, on va vraiment explorer son ressenti, son rôle de proche aidant. Puis, on va même essayer de dégager le côté positif d'être proche aidant parce qu'on ne le voit pas au quotidien, mais il y en a des avantages d'être proche aidant.
0: Puis là, j'ai un flash, excuse-moi, parce qu'une petite parenthèse, oui. Proche aidant, parce qu'il y a beaucoup de gens qui ne réalisent pas qu'ils sont proches oui. aidants. Et bon, ils ont un conjoint, ils ont un proche, un ami, un membre de la famille, et ils ne s'en rendent pas compte, mais ils sont proches aidants, oui. Puis ils ne réalisent pas, là.
2: Oui, oui, c'est vrai. Ah oui, puis même moi, je me souviens, une fois, j'étais au salon de la FADOC, je représentais justement le Carrefour, puis il y avait deux dames qui sont présentées, puis je pense qu'ils étaient des amis, puis ils s'obstinaient. Non, mais t'en es une proche aidante. Non, non, je ne le suis pas. Fait que, oui, effectivement, les chiffres, c'est une personne sur trois, mais je pense qu'on frise plus là, une personne sur deux, là.
0: OK.
2: Puis parce qu'être proche aidant, c'est être proche aidant de son ami, t'sais, d'un voisin, c'est vraiment large, là.
0: On poursuit, je ferme ma oui. parenthèse. On poursuit avec tes groupes parce que là, t'as pas fini.
2: Oui. Non, c'est ça. Donc, c'est ça. Pour CEMA, c'est vraiment à toutes les semaines. Puis on est vraiment là pour faire l'introspection. On va explorer son rôle de proche aidant. Ça, c'est pour CEMA. Puis la croisée des chemins, qui est aux deux semaines, là, on est plus au niveau de l'identité. On fait de l'introspection, mais plus sur qui on est. Parce que, tu sais, souvent, quand on est proche aidant, on s'investit tellement qu'on se perd. T'sais, on devient juste, mettons, Audrey-Anne proche aidante, Myriam proche aidante. T'sais, on oublie qu'on est Myriam, la femme, la directrice. Donc, avec la croisée des chemins, ben, ça permet de faire ce travail-là, qu'on soit endeuillé ou non. Donc, ça, c'est pour ce qui est la partie groupe de soutien. Pour ce qui est des haltepos, ça, c'est un tout autre type
0: ouais,
2: d'animation.
0: Oui, ça, c'est un autre gros volet, là,
2: ouais,
0: vraiment.
2: Mais tout aussi intéressant. Puis moi, je trouve que la beauté de mon travail, puis je vais revenir avec les haltepos, mais rapidement, moi, je trouve que la beauté de mon travail, c'est que ça apporte une richesse. Tu sais, on dit toujours, on réinvente pas la roue, mais il y a tellement de façons d'être créatif. Avec les rencontres individuelles, avec les groupes de soutien, il y a toujours une façon d'être créatif puis d'apporter des solutions. Tu sais, même quand on le voit pas, on finit toujours par trouver une solution à tout, là. Donc, au niveau d'Altepause, ben ça, c'est un tout autre volet. Dans le fond, c'est l'animation, mais vraiment, là, on est avec les personnes aidées. Alors qu'en individuel, en groupe de soutien, on est avec les proches aidants. Là, avec l'Altepause, on est vraiment avec les personnes aidées. Donc, on accueille là, jusqu'à 12 participants qui sont des personnes âgées, plus ou moins âgées, en fait. On a des gens qui ont même 50 ans là, qui sont dans nos groupes maintenant. On voit avec l'Alzheimer précoce, entre autres, de plus en plus. Donc, dans le fond, nous, on accueille jusqu'à 12 personnes maximum par groupe, 4 fois par semaine. Donc, comme Myriam le décrivait, dans le fond, chaque jour de la semaine a son endroit, autrement dit. Donc, du lundi au jeudi, on a une haltepause. Puis, dans le fond, à chaque haltepause, on a une variété d'activités. À chaque semaine, c'est jamais pareil. On a une structure d'après-midi qui est pareille à chaque semaine, mais nos activités vont changer à chaque semaine. Puis, évidemment, ben on s'adapte aux gens qui sont avec nous. Donc, puis nous, on mise beaucoup sur les forces. On essaie d'être le plus inclusif possible. Donc, une personne qui sera en fauteuil roulant avec une canne, c'est pas un problème pour nous. On va adapter le jeu pour que tout le monde puisse jouer. Exemple, un jeu de poche, ben une personne en fauteuil roulant, c'est pas un problème. Ou qu'avec une canne, on va mettre une chaise, on va approcher la cible. Fait que c'est ça, on essaie vraiment de s'adapter là, à la réalité de chacun. Puis moi, ce que je trouve la beauté de faire de l'intervention en individuel, en groupe, c'est que je peux le faire aussi en autopause, indirectement. J'en ai, moi, souvent des proches aidants, quand ils arrivent, et ils viennent reconduire leur personne aidée ou viennent la rechercher, puis on voit là, qu'ils passent pas une belle journée ou qu'ils sont pas dans une bonne période. Puis des fois, c'est un 5 minutes dans le cadre de porte, un 2 minutes, juste une petite tape, là, puis ça leur fait du bien. Puis même chose pour les aider. Les aider, tu sais, moi, je dis toujours, les aider, c'est des personnes avec une histoire de vie. C'est pas juste des maladies, ils ont des émotions, puis des fois aussi, ils filent pas, ils vont pas bien. Fait qu'encore là, mes oreilles sont là pour les écouter. Oui, Myriam.
3: Hey, justement, avec les haltepostes, veux-tu nous parler un petit peu du guide d'activité qu'on a développé grâce au financement à la municipalité Amis des aînés qui va sortir sous peu, là?
2: Oui, ben oui, c'est tout chaud. Tout chaud, effectivement. On a créé un guide, là, en fait, pour justement aider les proches aidants à la maison à pouvoir justement stimuler un petit peu plus leur personne aidée dans la journée, parce que souvent c'est un problème. Souvent les proches aidants vont me dire: ah, mais tu sais, Audrey-Anne, il écoute la télé, il fait juste regarder la télé, je sais pas quoi faire avec lui, il s'ennuie. Fait que là, on est arrivé, on a entendu le besoin. Fait que là, on a créé un beau guide, c'est super super accessible, c'est vraiment catégorisé en type d'activité moteur, cognitif, créatif. Donc on propose une panoplie d'activités, puis elles sont toutes décrites le plus simple possible, puis justement on invite aussi à la simplicité. Je veux dire, tu sais, on peut, si on veut jouer aux poches mais qu'on n'a pas de jeu puis qu'on n'a pas les sous pour investir, ben on peut prendre des chaudrons, des sachets de thé, puis voilà, on a un jeu de poche là. Fait que c'est un petit peu ce qu'on préconise là, comme approche de la créativité et la simplicité.
0: Là, juste pour répéter, parce que bon, Myriam le mentionnait tantôt, il y a 4 endroits.
2: Oui.
0: Du lundi au jeudi, c'est toujours en après-midi, de 1h à 17h. Et on répète, il y a Vanier, des Rivières, entre guillemets, Beauport, Charlebourg et Loretteville. Mm-hmm. Donc, 4 endroits, lundi au jeudi. Donc ça permet, encore une fois, aux proches aidantes d'avoir un autre moment de répit.
2: Oui,
0: il y a celui à domicile, à la maison, plus celui hors domicile qu'on appelle les halte-pause. Donc, deux moments de répit dans ta semaine.
2: Oui.
0: Donc ça, c'est quand même bénéfique, là.
2: Oui, puis tu sais, nous, on incite beaucoup les proches aidants à saisir toutes les occasions de répit qu'ils ont, parce que souvent, malheureusement, c'est leur temps de répit, mais ils font souvent tout sauf se reposer. C'est le temps des rendez-vous, c'est le temps de l'épicerie. Fait que quand ils peuvent avoir le maximum, tu sais, nous, on encourage à ce qu'il y ait le maximum là, de répit possible. Puis peut-être juste avant d'oublier, j'ai une bulle, parce qu'on parlait du projet Madame, mais aussi on a aussi créé deux guides, puis ça me fait penser un petit peu au volet psychosocial, mais on a créé aussi une bande dessinée il y a déjà, quoi, 2 ans, je pense. On écrit une bande dessinée justement pour sensibiliser à la bien-traitance des personnes proches aidantes, parce que souvent c'est un sujet qu'on oublie, ou qui est tabou là, parce qu'on va souvent parler de la maltraitance des aidés, mais les proches aidants se font aussi maltraiter. Donc on écrit une bande dessinée pour sensibiliser à cette réalité là. Puis on a aussi créé, en lien avec le marché du travail, on a créé un guide aussi justement pour aider les gestionnaires à mieux comprendre cette réalité de proche aidant en emploi. Puis ce guide-là aussi, avec ce guide-là, on offre la possibilité d'une conférence d'une heure gratuite.
0: Là, on va te permettre de reprendre ton souffle, parce que t'en avais beaucoup à couvrir. On va y aller avec ta chanson à toi, parce que toi, t'avais une demande spéciale aussi. Et une très belle chanson d'Ingrid Saint-Pierre,
2: Les ficelles.
0: Ouais. Donc, nous allons l'écouter.
2: Merci.

0: Vous êtes toujours à l'émission Esprit communautaire avec Éric Chassé et Jean-Simon Bouchard à la mise en onde. Et mes invités aujourd'hui sont Myriam Fleury-Bérubé et Audrey-Anne Pinet du Carrefour des proches aidants de Québec. La magnifique toune que nous venons d'entendre, écoutez, moi, elle me touche beaucoup parce que je l'ai vue en spectacle. Elle a joué cette chanson-là, « Les ficelles » d'Ingrid Saint-Pierre.
1: Ah oui.
0: Audrey-Anne, qu'est-ce que ça évoque pour toi?
1: Bien, moi, d'abord, c'est une belle découverte. Là. Je ne sais pas comment j'ai fait pour passer à côté de ça. Honnêtement, moi, je l'ai découvert avec des membres dans mes groupes de soutien. À un moment donné, je ne sais pas si c'est venu sur le sujet. Puis c'est cette chanson-là qui est ressortie. Puis je pense que ça... Si on écoute les paroles, là, je pense que ça ne peut pas plus représenter justement la réalité des proches aidants, surtout dans un contexte de troubles neurocognitifs. Donc, une des raisons pourquoi je l'ai choisi, ben, c'est un petit clin d'œil justement à nos membres. Puis aussi, ben, c'est parce que quand on écoute les paroles, c'est que justement, on le voit que les personnes proches aidantes sont les porteurs du bagage, sont les porteurs de toute la personne aidée. T'sais, ils sont les gardiens des souvenirs. T'sais, dans le fond, ils font pas juste les tâches quotidiennes de faire l'épicerie, donner le bain. Là, c'est aussi les gardiens des souvenirs. C'est aussi eux qui ont le devoir, presque le rôle de devoir créer des moments dans le moment présent. Fait que, tu sais, dans cette chanson-là, moi, en tout cas, quand j'ai écouté les paroles, c'est ça que je voyais, c'est que on sent tout ce que les proches aidants ont sur leurs épaules. Puis aussi, pourquoi j'ai choisi, c'est que dans la chanson, on entend souvent « Mais n'oublie pas mon nom ». Puis ça, moi, c'est quelque chose quotidiennement que j'entends comme crainte, comme appréhension, mais c'est Audrey-Anne, genre « Mais qu'est-ce qui va arriver quand ma mère, elle se souviendra plus de mon nom, quand elle me reconnaîtra plus ?» Puis on sait que quand c'est par rapport à notre identité, notre nom, c'est quelque chose de très fondamental. Puis c'est déroutant, là. C'est quelque chose qui est déroutant. Puis on se dit, ben là, qu'est-ce qui va arriver? Est-ce que ma relation est encore là? Ma mère se souvient même plus de moi. Tu sais, qu'est-ce que je fais? Fait que je trouve que c'est une réalité qui est là, puis c'est épeurant. C'est pas facile d'accepter que éventuellement on va arriver là. Puis moi, je me rends compte que je pense que oui, les proches aidants savent qu'on peut pas, là. Tu sais, on peut pas guérir l'Alzheimer, mais je pense que les proches aidants se battent justement pour arriver le plus tard possible à ce moment-là, tu sais, pour repousser ce moment-là de ouais. Ben là, ma mère, mettons, me reconnaît plus. Je pense que c'est pour ça, c'est entre autres que les proches aidants se battent, oui, pour le bien-être de leur aidé, mais pour aussi, je pense, repousser ce moment-là qui est déroutant, puis on le comprend, okay. Là. Fait que c'est un peu les raisons pourquoi j'ai ciblé okay. Cette chanson-là.
0: Très profonde. Si tu permets, j'aimerais ça revenir à Myriam, parce que quand elle a parlé des services tantôt, oui, proche aidance, mais il y a la post-aidance. Et j'aimerais, Myriam, que tu développes là-dessus.
2: Oui, bien, c'est sûr que la post-aidance était toujours un peu implicite là, dans les rencontres individuelles avant, mais dans les trois dernières années, grâce au financement à la mesure 38 du plan d'action gouvernemental pour les personnes proches aidantes, là, 2021-2026, on a eu un financement pour bonifier les services psychosociaux. Puis là, on est allé toucher autant la transition de domicile d'hébergement que la post-aidance, la reconstruction identitaire, comme Audrey-Anne l'a mentionné. Puis en fait, ça touche toutes les personnes qui ne se reconnaîtront plus comme personnes proches aidantes ou les personnes qui ne le sont plus parce que la personne est plus malade, parce qu'elle est décédée, puis que ça fait quelques mois là, qu'elle a perdu l'être cher. Donc, en fait, on veut vraiment être là pour les personnes proches aidantes jusqu'à temps qu'elles n'en ressentent plus le besoin. Puis la post-aidance, elle est large, finalement. Puis, je pense qu'Audrey-Anne pourrait faire du pouce là-dessus là, parce qu'elle en rencontre des personnes à tout moment de la post-aidance aussi. Mais c'est un volet qu'on a mis de l'avant puis qu'on va continuer à avoir dans notre mission là, parce que c'est de plus en plus reconnu que les personnes qu'une transition importante.
1: Okay. Oui, puis comme j'aime un petit peu quand je parle de la chanson, c'est qu'effectivement, les proches aidants viennent à se perdre complètement dans leur rôle. Ils fusionnent avec la personne aidée. Fait que quand la personne aidée n'est plus malade ou décède, c'est un vide, là. C'est un grand vide. C'est déroutant, c'est paniquant, là. Parce que souvent, justement, souvent les proches aidants, ils n'ont pas été proches aidants juste 6 mois. Bien souvent, ils l'ont été pendant 10, 15, 20 ans. Ils l'ont été 40 ans. Puis tout ce qu'ils aimaient avant, ben ça a changé, leurs conditions, leur état de santé a changé, les intérêts ont changé, fait que c'est de retrouver tout ça, c'est de se retrouver face à l'inconnu, de recommencer à zéro, c'est un gros travail, là.
0: OK, hey, un gros merci à vous deux. Je reviens avec Myriam.
2: Oui, ben en fait, si vous voulez nous rejoindre, le Carrefour des proches aidants, on a le site internet cpaq.org. On a notre numéro de téléphone dans le 418-623-9579. On a Facebook, qui n'est pas très actif parce qu'on est tellement occupé au quotidien qu'on a besoin de le faire vivre. Mais on a un Linktree qui est accessible à partir de notre Facebook, de notre site internet pour découvrir tous nos documents, en fait. On a autant la BD de sensibilisation à la bien-traitance, le guide de l'employeur Lucie entre deux marées, le guide d'activité qui s'en vient, là, qu'on veut déployer là, avec notre prochaine planification stratégique. Donc, tous nos outils sont là pour nous découvrir, puis on a aussi notre journal si proche. Alors, on vous invite à aller consulter tout ça, puis à nous téléphoner.
0: C'est vrai, parce que le volet communication, vous êtes hyper actif parce que vous avez une infolettre, vous avez un journal, tu l'as mentionné, vous avez Facebook, vous avez quand même une grosse boîte à outils de communication là, pour maintenir un lien constant avec vos membres.
2: Bien, on gagne à mettre tout ça de l'avant, justement, puis c'est vers là où on s'en va, parce qu'on a créé une vidéo promotionnelle en 2023, mais on ne l'a pas diffusée partout. Donc, elle est sur YouTube. On a eu un balado en 2025 aussi sur la prochaine danse qu'on vous invite à consulter sur notre YouTube Carrefour des prochaines danses de Québec. Mais on va se reparler de ça. Là. On va partager en 2027, là, c'est notre plan là, de communication. Alors, merci.
0: Bravo à toute votre équipe parce que vous êtes vraiment actifs, dynamiques, polyvalents et bienveillants.
2: Oui,
0: vraiment, là,
2: merci.
0: Encore merci à vous deux.
2: Merci à tout le monde.
0: Maintenant, on passe à notre collaboratrice régulière, Valérie Drouin du service 2-1, qui est là à tous les mardis avec nous. Vraiment, là, une précieuse ressource. Qu'est-ce que ça dit de votre côté, les préoccupations qui se dégagent des derniers appels reçus?
3: Oui, bonjour Éric, un grand merci, toujours un plaisir là, de faire partie là, de l'émission. Bonjour à vos invités aussi. Qu'est-ce qui s'est passé cette semaine? Là? Nous avons reçu, là, c'était une petite semaine, à peu près 336 appels. Là. Pour nous, là, pour la Ville de Québec, là, c'est vraiment petit. Alors, concernant là, quels sont les quartiers qui ont fait le plus de demandes, donc, nous sommes toujours les Raies. C'est celui là, qui a le plus de besoins ou qui utilise plus nos services. Cette semaine, il y a Loretteville et du Berger-les-Saules. Pour les besoins en général de la population là, qui nous a contactés, là, on est toujours dans l'aide matérielle, l'alimentation, les transports, des besoins de transport. Ça peut être autant pour les rendez-vous médicaux ou c'est faire une épicerie, c'est toujours un enjeu là, dans la ville. Faire des dons et des demandes en lien avec le logement. Alors, ça, c'est quand même un peu nouveau, là, dernièrement. J'ai regardé aussi, tu me le demandes là, souvent, là, concernant les trous de service, les besoins là, qu'on n'a pas.
0: Non comblés.
3: C'est ça, exact. Alors, on a eu du transport pour les élections cette semaine. Ah, quelle surprise! nous sommes en l'air là, de l'aide là, pour monter là, tout ce qui est abri tempo, ramasser des feuilles, porter des rebuts à l'éco-centre. La vaccination grippale, c'est commencé. Alors, des gens qui nous demandent de ça, c'est pas vraiment un trou de service, là, mais on offre l'information, là, on les renvoie là, vers les CIS et CIUS. Par contre, c'est drôle, nous aujourd'hui on reçoit le Carrefour des proches aidants. Alors, justement, des proches aidants qui nous ont appelés cette semaine là, pour nous dire là, ce qui est complet, c'est les soins d'hygiène. Très difficile.
0: Les soins d'hygiène, OK, c'est un point, OK. Beaucoup de demandes, OK.
3: Beaucoup de demandes cette semaine. Je peux quand même une petite particularité là. J'imagine peut-être que c'est en lien avec notre émission. Les demandes liées à la dépendance ont triplé cette semaine. Alors.
0: Mais la dépendance, si je me souviens bien, la semaine passée, tu avais encore beaucoup d'appels pour la dépendance. Il y a une tendance qui se maintient. Là. Je ne sais pas si la période de l'année qui est plus propice. C'est toujours une période difficile à ce temps-ci de l'année. L'automne, en tout cas, ça semble se poursuivre, là, ta tendance de semaine en semaine pour les dépendances.
3: Ben oui, en fait, on peut dire aussi que c'est un peu, c'est bon signe dans le sens où les gens vont demander de l'aide. Alors, pour nous, on continue à accueillir, là, mais quand même, là, on peut renvoyer vers le Bastion, la Maison Job, comme nous les avons reçus là, la semaine passée. Mais je vais nous ramener vers le Carrefour des proches aidants.
0: Oui, le Carrefour des proches aidants. Est-ce que tu reçois des appels? Qu'est-ce que ça dit de leur côté?
3: Ben oui, cette semaine, là, je veux le dire, là, c'est quand même un gros organisme là, dans la ville de Québec. Là. On a eu 4 demandes. C'est quand même bien.
0: 4 demandes pour le CAFOR des prochaines.
3: 4 demandes. Bon, plus tard, là, c'est l'équivalent là, de 20 % des demandes. On va faire un calcul rapide. Là, c'est 20 % des demandes de ce qu'on reçoit pour tout ce qui est aide pour les proches aidants. Et donc, dans une année,
0: oui.
3: C'est à peu près là, une soixantaine de demandes qu'on reçoit seulement pour le CAFOR.
0: Alors, donc, une soixantaine de demandes par année pour le CAFOR.
3: Pour le CAFOR, c'est ça. Et par contre, c'est environ là, 28 % là, des demandes en général là, pour les proches aidants. Mais là, ici, lorsque je parle des proches aidants, on est vraiment dans l'aide pour les proches aidants. Ça peut être trouver des fonds, trouver des sous, des programmes, tu sais, des prestations
0: pour des proches aidants.
3: Okay. Mais c'est du soutien aussi, des lignes d'écoute, des groupes de soutien pour les proches aidants. Et ça peut, c'est pas nécessairement de l'aide pour la personne même, mais c'est vraiment pour le proche.
0: Pour le proche, donc des groupes de soutien, des lignes téléphoniques,
3: des
0: lignes, d'écoute.
3: C'est ça, exact. Je peux quand même me ramener un peu les statistiques. Là. C'est quoi le portrait au-dehun? Là? On peut dire que les gens de 50 ans et plus, là, c'est 24 % de nos appels. Mais les 65 ans, c'est 37 %. C'est
0: 37 % des appels faits par des personnes de 65 ans et plus.
3: 65 ans et plus, au-dehun. Oui, c'est ça. Là, c'est toujours pour la Ville de Québec.
0: La Ville de Québec, on s'entend, le territoire. La région.
3: C'est ça, le territoire de la Ville de Québec. Et ce qui peut être intéressant aussi, là, c'est pour les. Je regarde les types d'appelants. Est-ce que c'est de l'appelant lui-même qui appelle ou c'est un proche ou c'est un intervenant? Alors là, on a vraiment. C'est 87 % c'est la personne elle-même qui appelle pour ses besoins. Mais le reste, c'est 5 pour un proche. C'est à peu près 8 pour des intervenants. Alors, les proches aidants, là, on compte à peu près le 5 à 7 d'appels. Je voudrais que ça, c'est cette semaine. Est-ce que c'est toujours le même pourcentage? Ça, j'ai pas fait de travail. Peut-être la semaine prochaine, là, je pourrais vous revenir avec ça.
0: Oui, tu pourras nous revenir. Puis, je voudrais préciser parce que, bon, on le disait lundi au dimanche, mais tes heures d'ouverture, parce que là, tu as du lundi au vendredi, c'est toujours à partir de 8 heures jusqu'à 19 heures, corrige-moi si je me trompe, et le samedi dimanche, c'est toujours à partir de 8 heures, mais jusqu'à 15h30, les gens peuvent te rejoindre. C'est bien ça? Donc, lundi au dimanche, et là, vous êtes vraiment toute ton équipe, là, tes navigatrices, tes navigateurs, puis je pense que les gens peuvent aussi avoir accès à vos services en ligne, pas seulement au téléphone.
3: C'est ça. Ils peuvent aussi clavarder là, avec l'équipe, alors faire les demandes par Internet, par clavardage. Vous allez avoir le même service. Là, vous allez recevoir le même service.
0: OK. Ben,
3: je peux attirer l'attention. Je vais terminer dans les statistiques. Là. Je sais que j'aime.
0: Oui, t'es maniaque des statistiques. Vas-y une dernière fois.
3: Pour ce qui est des besoins des aînés, ça peut quand même être intéressant. Là. Mais la grosse, ce qui ressort, là, c'est vraiment le transport pour rendez-vous médicaux, faire des dons de meubles.
0: OK, les gens pour la collecte de dons à domicile, le transport aussi, c'est une autre demande là, qui est souvent. On en parle beaucoup là, quand vous recevez des appels. OK.
3: Qui est ressorti cette semaine aussi, c'est tout ce qui aide prestations de services gouvernementales. Alors, si vous avez des problèmes avec la sécurité vieillesse, la pension.
0: L'impôt, le programme de soins dentaires canadiens. Donc, ça, des choses, ça, tu vois, quand tu m'as transmis les statistiques ce matin, j'ai vu ça, j'ai dit, vous ratissez pas mal large, là. Donc, vous aidez les gens, là, au niveau des services gouvernementaux, pardon, autant provincial qu'au fédéral.
3: Au fédéral. Oui, je peux même dire, avant de terminer, là, nous avons un partenariat avec Service Canada qui est Servir à tous les Canadiens. Et nous avons une ligne directe et un bidirectionnel là, pour permettre de parler à un agent. Alors, quelqu'un qui a... c'est possible là, aussi de prendre un rendez-vous en ligne. Alors, mes navigateurs là, peuvent vous accompagner dans ces démarches. Alors, vous avez une situation avec votre assurance emploi, le régime de pension du Canada, la sécurité vieillesse. Eh bien, vous nous appelez. Au lieu d'attendre 2 à 4 heures au téléphone, alors nous avons là, la ligne directe là, pour pouvoir parler là, avec un agent de Service Canada. Alors, ce qui peut être vraiment aidant. Bien, mes navigateurs vont vous accompagner. Là, ils vont s'assurer que vous parliez à un humain. Alors,
0: un gros merci. Ouais, un gros merci pour ton complément, tes compléments d'information. Là, on a encore une meilleure idée de l'éventail de vos services. Là-dessus, je dois te laisser. L'émission tire à sa fin. Encore un gros merci de ta collaboration. On se dit à la semaine prochaine et bonne fin de journée.
3: Merci, Eric. À la semaine prochaine.
0: À la semaine prochaine. Donc, nous, c'est le temps de se dire au revoir. Un gros merci encore, Myriam, Audrey-Anne du Carrefour des Proches Aidants. Vraiment, un gros plaisir de vous avoir avec nous. Pour les gens à la maison, ce qui est important de mentionner, si vous avez un organisme dans votre quartier qui rend de précieux services, faites-nous le savoir. Vous pouvez nous écrire à l'adresse courriel eric.chasse@ckiafm.org. Donc, je vous encourage à nous écrire pour nous faire part d'un organisme vraiment là, qui fait œuvre utile dans votre quartier. On veut les entendre. On veut leur donner la chance de se faire connaître. Donc, sur ce, je vous dis à la semaine prochaine pour une autre émission d'Esprit communautaire, mardi prochain, à 10h. Soyez des nôtres.

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4: Bonjour, ici Julianne Perrault. Voici votre bulletin du mercredi 7 octobre 2026. Le maire de Québec, Bruno Marchand, a réagi hier aux résultats des élections provinciales et à la vague conservatrice qui s'amène sur la capitale nationale. Alors que le gouvernement minoritaire péquiste de Paul Saint-Pierre Plamondon n'a réussi à faire élire aucun député dans la capitale nationale, le maire de Québec est d'avis que la ville perd une influence au Conseil des ministres. Rappelons que pendant la campagne, le maire et le chef du Parti conservateur, Éric Duhaime, ont montré un net désaccord sur certains dossiers, notamment au sujet du troisième lien. Le chef du PCQ propose de retirer le financement au projet de tramway pour financer son projet de troisième lien à l'est qui passerait par l'île d'Orléans. Le journaliste du média Montcartier, Olivier Alain, nous apprend que les résidents du quartier Saint-Jean-Baptiste réclament à nouveau le réaménagement de la rue Saint-Jean. Selon Anthony Cadoret, président du conseil de quartier, l'artère mériterait d'être réaménagée pour correspondre davantage aux besoins de la population. L'agrandissement et la réfection des trottoirs, qui sont par endroits en piteux état, font partie des revendications citoyennes depuis plusieurs années. Selon le président, la circulation sur deux voies à sens unique contribue aux enjeux de sécurité du quartier. Lors d'un sondage récent mené l'été dernier par le Conseil, on révélait que 58,1% des répondants et répondantes souhaitaient une réforme d'intensification de la piétonnisation sur l'artère commerciale. La Ville de Québec a commencé à installer 7 dos d'âne élargis sur l'avenue de la Sablonnière à Beauport, où un jeune de 11 ans a tristement perdu la vie il y a quelques mois. Les travaux de réaménagement s'étendent sur 600 mètres. Rappelons qu'en juillet, l'administration municipale disait pourtant ne pas vouloir apporter de changement à la rue, mais dans le dernier mois, la ville a installé 9 seuils de ralentissement. Une grande pétition avait mobilisé d'ailleurs tous les parents du quartier. Aux Arts, le festival Réverbère débute ce vendredi 9 octobre et se poursuit jusqu'au 12 octobre. Le festival met en valeur les arts de la rue. Les différentes prestations se dérouleront dans les lieux publics tels que la place d'Youville, le parc de l'Artillerie, les jardins de l'Hôtel de Ville, la place de l'Hôtel de Ville et la rue Saint-Jean. La circulation dans l'arrondissement du Vieux-Québec sera également perturbée le samedi 10 octobre entre midi et 13 heures en raison de la parade qui débute à l'Hôtel de Ville et qui se dirige vers la place d'Youville. Cette activité entraînera la fermeture temporaire de la côte de la Fabrique et de la rue Saint-Jean jusqu'à la côte du Palais. En cas de pluie, l'activité est reportée au lendemain. La programmation complète du festival est disponible sur le site de la Ville de Québec. C'est ce qui complète cette édition. Au nom de toute l'équipe, bonne journée à l'antenne de CKIA 88.3 FM et CKIAFM.org.

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3: Bonjour, ici Julianne Perrault. Voici votre bulletin du mercredi 7 octobre 2026. Le maire de Québec, Bruno Marchand, a réagi hier aux résultats des élections provinciales et à la vague conservatrice qui s'amène sur la capitale nationale. Alors que le gouvernement minoritaire péquiste de Paul Saint-Pierre-Plamondon n'a réussi à faire élire aucun député dans la capitale nationale, le maire de Québec est d'avis que la ville perd une influence au Conseil des ministres. Rappelons que pendant la campagne, le maire et le chef du Parti conservateur, Éric Duhaime, ont montré un net désaccord sur certains dossiers, notamment au sujet du troisième lien. Le chef du PCQ propose de retirer le financement au projet de tramway pour financer son projet de troisième lien à l'est qui passerait par l'île d'Orléans. Le journaliste du média Montquartier, Olivier Alain, nous apprend que les résidents du quartier Saint-Jean-Baptiste réclament à nouveau le réaménagement de la rue Saint-Jean. Selon Anthony Cadoret, président du conseil de quartier, l'artère mériterait d'être réaménagée pour correspondre davantage aux besoins de la population. L'agrandissement et la réfection des trottoirs qui sont par endroits en piteux état font partie des revendications citoyennes depuis plusieurs années. Selon le président, la circulation sur deux voies à sens unique contribue aux enjeux de sécurité du quartier. Lors d'un sondage récent mené l'été dernier par le Conseil, on révélait que 58,1% des répondants et répondantes souhaitaient une réforme d'intensification de la piétonnisation sur l'artère commerciale. La Ville de Québec a commencé à installer 7 dos d'ânes élargis sur l'avenue de la Sablonnière à Beauport, où un jeune de 11 ans a tristement perdu la vie il y a quelques mois. Les travaux de réaménagement s'étendent sur 600 mètres. Rappelons qu'en juillet, l'administration municipale disait pourtant ne pas vouloir apporter de changement à la rue. Mais dans le dernier mois, la ville a installé 9 seuils de ralentissement. Une grande pétition avait mobilisé d'ailleurs tous les parents du quartier. Aux Arts, le festival Réverbère débute ce vendredi 9 octobre et se poursuit jusqu'au 12 octobre. Le festival met en valeur les arts de la rue. Les différentes prestations se dérouleront dans les lieux publics tels que la place d'Youville, le parc de l'Artillerie, les jardins de l'Hôtel de Ville, la place de l'Hôtel de Ville et la rue Saint-Jean. La circulation dans l'arrondissement du Vieux-Québec sera également perturbée le samedi 10 octobre entre midi et 13 heures en raison de la parade qui débute à l'Hôtel de Ville et qui se dirige vers la place d'Youville. Cette activité entraînera la fermeture temporaire de la côte de la Fabrique et de la rue Saint-Jean jusqu'à la côte du Palais. En cas de pluie, l'activité est reportée au lendemain. La programmation complète du festival est disponible sur le site de la Ville de Québec. C'est ce qui complète cette édition. Au nom de toute l'équipe, bonne journée à l'antenne de CKIA 88.3 FM et CKIAFM.org.
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6: Bonjour, ici Julianne Perrault. Voici votre bulletin du mercredi 7 octobre 2026. Le maire de Québec, Bruno Marchand, a réagi hier aux résultats des élections provinciales et à la vague conservatrice qui s'amène sur la capitale nationale. Alors que le gouvernement minoritaire péquiste de Paul Saint-Pierre Plamondon n'a réussi à faire élire aucun député dans la capitale nationale, le maire de Québec est d'avis que la ville perd une influence au Conseil des ministres. Rappelons que pendant la campagne, le maire et le chef du Parti conservateur, Éric Duhaime, ont montré un net désaccord sur certains dossiers, notamment au sujet du troisième lien. Le chef du PCQ propose de retirer le financement au projet de tramway pour financer son projet de troisième lien à l'est qui passerait par l'île d'Orléans. Le journaliste du média Montquartier, Olivier Alain, nous apprend que les résidents du quartier Saint-Jean-Baptiste réclament à nouveau le réaménagement de la rue Saint-Jean. Selon Anthony Cadoret, président du conseil de quartier, l'artère mériterait d'être réaménagée pour correspondre davantage aux besoins de la population. L'agrandissement et la réfection des trottoirs qui sont par endroits en piteux état font partie des revendications citoyennes depuis plusieurs années. Selon le président, la circulation sur deux voies à sens unique contribue aux enjeux de sécurité du quartier. Lors d'un sondage récent mené l'été dernier par le Conseil, on révélait que 58,1% des répondants et répondantes souhaitaient une réforme d'intensification de la piétonnisation sur l'artère commerciale. La Ville de Québec a commencé à installer 7 dos d'âne élargis sur l'avenue de la Sablonnière à Beauport, où un jeune de 11 ans a tristement perdu la vie il y a quelques mois. Les travaux de réaménagement s'étendent sur 600 mètres. Rappelons qu'en juillet, l'administration municipale disait pourtant ne pas vouloir apporter de changement à la rue. Mais dans le dernier mois, la Ville a installé 9 seuils de ralentissement. Une grande pétition avait mobilisé d'ailleurs tous les parents du quartier. Aux Arts, le festival Réverbère débute ce vendredi 9 octobre et se poursuit jusqu'au 12 octobre. Le festival met en valeur les arts de la rue. Les différentes prestations se dérouleront dans les lieux publics tels que la place d'Youville, le parc de l'Artillerie, les jardins de l'Hôtel de Ville, la place de l'Hôtel de Ville et la rue Saint-Jean. La circulation dans l'arrondissement du Vieux-Québec sera également perturbée le samedi 10 octobre entre midi et 13 heures en raison de la parade qui débute à l'Hôtel de Ville et qui se dirige vers la place d'Youville. Cette activité entraînera la fermeture temporaire de la côte de la Fabrique et de la rue Saint-Jean jusqu'à la côte du Palais. En cas de pluie, l'activité est reportée au lendemain. La programmation complète du festival est disponible sur le site de la Ville de Québec. C'est ce qui complète cette édition. Au nom de toute l'équipe, bonne journée à l'antenne de CKIA 88.3 FM et CKIAFM.org.
7: Eh bien, bonjour, gang. Il est 16h07. Vous nous écoutez en ce mercredi 7 octobre 2026. J'espère que vous avez passé une belle semaine. C'était la dernière semaine électorale. On tombe dans la première post-élection. Ça va brasser, hein? Puis, bien honnêtement, là, tu sais, ça fait plusieurs semaines que je l'ai dit. La CAQ, on est tanné. Votez avec votre tête, votre mémoire. Mais là, je suis en train de me dire qu'on a-tu fait trop? Pas trop, mais en tout cas, ça a été tout un raz-de-marée. Et on va en parler à la fin de l'émission avec Jean-François, qui va être là pour nous rapper toute la fin de ces élections-là. Et puis aussi, nous dire ce qui s'en vient, parce qu'on a un gouvernement minoritaire. Normalement, 18, 24 mois maximum. Après ça, on passe à d'autres choses. J'espère, j'ai hâte de voir ce que le Parti québécois réussira à faire dans les 18-24 prochains mois. Là, on parle de loin, les 18 prochains mois, c'est beaucoup trop loin. On va plus parler maintenant de ce qui sera présenté aujourd'hui à l'émission. On a Jérôme Plante qui va venir nous parler d'un implant rétinien. J'ai bien, bien hâte. Ça a l'air d'être une révolution accompagnée de lunettes. Bref, Jérôme va regarder ça pour nous. Je le disais, Jean-François Rancourt va être là aussi pour nous rapper la fin de la campagne électorale, je vais y arriver. Et aussi, ben, on va jaser avec quelqu'un de l'organisation du groupe d'action pour l'accessibilité qui ont fait une manifestation samedi dernier pour justement demander au gouvernement qui s'implique, on va le dire comme ça, pour améliorer l'accessibilité des lieux principalement au Québec. Mais justement, là, on va y aller avec la chronique ActuCapé et Dominique. Tu y étais à cette manifestation-là samedi dernier. T'as raison, ben tout à fait. Bonjour, bienvenue.
8: Salut, ben oui, salut avant tout.
7: On s'est parlé un gros 10 minutes.
8: Oui, fait que non, effectivement, j'étais là. Je vais en parler à la fin, là, rapidement, justement, mais je vais laisser ta prochaine invitée parler plus en détail de cette manifestation-là qui était sur l'accessibilité. Évidemment, encore beaucoup de travail à faire de ce côté-là, hein, aujourd'hui. Hein. Ça fait même longtemps qu'il y a beaucoup de travail à faire. Là,
7: mais tu l'as dit, on va en parler à la fin. Le premier sujet...
8: On parle pas d'élection aussi. Je laisse ça à d'autres, puis t'as fait l'émission. La première nouvelle, dans le fond, c'est des chiffres qui parlent au niveau de l'OPHQ, l'Office des personnes handicapées du Québec. Mm-hmm. Ont récemment mis à jour cette année plusieurs statistiques qui dressent pour les personnes handicapées au Québec. T'sais, on le sait, quand il y a des recensements qui est fait, là, c'est toujours environ 4 ans après que les chiffres officiels sortent. Là. Fait qu'évidemment, ces statistiques-là viennent de l'enquête canadienne sur l'incapacité qui a été faite en 2022. On le sait tous, au niveau statistique, au Québec, c'est plus quand même d'1 400 000 Québécoises, Québécois qui sont âgés de 15 ans et plus qui vivent avec une incapacité. Donc, ça représente quand même

0: terrain chez eux. Tu sais, une branche d'arbre, s'il vite tombé, là. Bref.
1: Oui, puis tu. Ouais, ben, effectivement, puis tu le dis, tu sais, au niveau du vieillissement de la population, il ben, y en a qui développent des handicaps aussi avec l'âge, là. Fait qu'on sait que dans 4 ans, ben, les gens vont. On vieillit tous. Hein? Je ne sais pas qu'on va vieillir plus dans 4 ans. On vieillit à toutes
0: on
1: les
0: ans. On vieillit pareil. Mais j'ai hâte de voir qu'est-ce que ça va donner. Ouais. Il ne faut pas oublier que tu l'as très bien mentionné, que c'est des chiffres qui ont été pris en 2026.
1: C'est en 2022.
0: Des chiffres, oui,
1: les chiffres qu'on a actuellement, mais des chiffres, c'est ça, là, actuellement, même, il y en a, là, vous avez reçu par la poste, là, il y a quelques temps, justement, de recensement de l'enquête canadienne. Mm-hmm. Il y a des petits sondages, il y avait des plus grands sondages, mais c'est toujours comme ça pour. Il y a toujours un 4 ans de décalage avec les statistiques.
0: Si je peux me permettre, est-ce que tu as. Est-ce que tu l'as dit, toi, tu as osé le dire, toi, quand tu as rempli ce truc-là? Tu veux répondre?
1: Oui, non, ben, je l'ai dit, honnêtement, mais j'avais vraiment la version abrégée que j'ai reçue. C'était aléatoire, hein. Il y en a qui recevaient plus des sondages, pas des sondages, là, mais des sondages, dans le fond, plus exhaustifs, là, qui étaient beaucoup plus détaillés. Mais moi, ça a été une question de quelques minutes, là, quelques questions. Ça a été assez rapide à remplir. Fait que j'ai marqué oui, que j'avais un handicap, mais on n'a pas rentré dans plus de détails. Là, fait que c'est vraiment le fun. Si on revient justement sur les chiffres que l'OPHQ ont sortis, ben, il y a plusieurs enjeux, dans le fond, au niveau que ce soit l'emploi, les revenus, la scolarisation, les logements, l'accès aux services du gouvernement, la participation sociale. Fait que c'est vraiment intéressant d'aller chercher ces chiffres-là. Puis nous, en tant qu'organiste à l'ALIA aussi, c'est intéressant là, quand on fait des présentations, ça, fait qu'on se base beaucoup sur les statistiques qui sont sorties, mais on mentionne toujours, évidemment, que c'est des statistiques qu'il y a 4 ans. Donc, c'est en constante augmentation à toutes les années.
0: Bien, on va voir. On va suivre ça dans les prochaines années.
1: Oui, puis on pourra.
0: Mais là, on parle d'années.
1: C'est ça. Puis on pourra partager le lien dans le chat si on veut, là, plus fort, là, pour le portrait d'analyse. J'aime toujours ça, de partager de ce qu'on parle.
0: Mm-hmm. Parlant de ça, je vais juste faire une toute petite parenthèse.
1: Oui.
0: BeLive, la plateforme qu'on utilise maintenant depuis 5 ans pour vous présenter l'émission en direct à la radio et sur Internet, ont décidé il y a quelques mois de ne permettre qu'un mois d'archives. Je pourrais en avoir plus, mais il faudrait payer plus. Et j'ai donc décidé, avec les archives, dès que l'émission est terminée ou à peu près, là, je prends l'émission comme d'aujourd'hui et je la mets sur YouTube. Donc, faites les capés sur YouTube, vous allez trouver. J'ai déjà 3 émissions d'archiver là-dessus. Celle d'aujourd'hui le sera également. Et l'avantage avec YouTube, c'est qu'on n'a pas cette limite-là d'archivage au niveau de la quantité qu'on fait. Donc, c'est une bonne nouvelle. N'oubliez pas, les reprises, entre guillemets, seront disponibles, ou sont déjà disponibles sur YouTube. Dominique, je te laisse aller avec une deuxième nouvelle.
1: Ben oui, écoute, c'est une bonne nouvelle. C'est rare qu'on en a ces dernières années. Fait que là, ouais, c'est pas au Québec. J'ai pas la source exacte que c'est où, là. Je pense que c'est en Europe à quelque part, mais c'est quand même intéressant de partager cette nouvelle-là. Dans le fond, c'est une enseignante malvoyante qui repousse des limites grâce à sa chienne guide. T'sais, on dit souvent, l'inclusion prend parfois des formes qui sont inspirantes, qui démontrent justement concrètement les obstacles que les personnes peuvent surmonter lorsqu'ils ont du bon soutien en place. Puis c'est le cas de cette enseignante-là française qui vit avec une déficience visuelle, justement, puis qui participe régulièrement à des sorties éducatives dans des grottes parce qu'elle est enseignante avec ses élèves, puis elle est accompagnée de sa chienne guide. Fait que c'est vraiment super de voir ça. Fait que tu sais qu'on pense qu'une grotte, c'est inaccessible hein, pour une personne malvoyante. Mais évidemment, cette enseignante-là, je pense qu'elle prouve le contraire, justement, avec sa chienne guide. J'ai rendu dur de parler en fin de journée comme ça. c'est ça. T'sais, souvent, on dit que les personnes qui ont une déficience visuelle, ben, ils font confiance quand ils ont un chien guide, justement, une chienne guide dans ce cas-ci, pour une bonne préparation, justement, parce que le chien va détecter tous les obstacles possibles en tant que tel. Fait que c'est vraiment intéressant de voir ça, que c'est possible, t'sais, puis surtout que même, en plus, être enseignant, fait que c'est vraiment intéressant de voir cet aspect-là, justement, pour aller dans un environnement qui est quand même unique. Là, on ne va pas dans des grottes à tous les jours. Là. Non. Fait que, fait que,

0: que je trouve intéressant de cette nouvelle-là, c'est que sont, excusez l'expression, sont sortis de la boîte. Il y a un goût, il y a une possibilité de faire quelque chose.
1: Ouais.
0: Après ça, on fait quoi? Pour le réaliser. Tu sais, souvent les gens au Québec, en tout cas que moi je connais, ah, je peux pas faire telle affaire, c'est compliqué, bla bla bla. Ça, c'est une, t'sais, pour la personne. Puis après ça, ben, t'sais, c'est tout le système, que ce soit le système scolaire, le système de santé, qui ouais. vont te. Qui vont sûrement te mettre des bâtons dans les roues. Ah non, ça se fait pas, bla bla bla.
1: Ouais, la facilité de dire que c'est impossible, là. On l'entend souvent, là, justement.
0: Ben, c'est
1: là,
0: c'est un peu ça mon point, tu sais.
1: Ouais.
0: C'est comme. Okay. On peut-tu l'essayer avant de dire que ça marche pas?
1: Ouais. Bon, oui, puis tu sais, avec cette nouvelle-là, qu'est-ce qui est intéressant, c'est qu'au-delà de l'exploit personnel en tant que tel, ben, cette histoire-là, ça met vraiment en lumière les rôles essentiels des chiens puis des chiennes guides dans l'autonomie d'une personne qui a un handicap visuel, la participation sociale aussi, hein, on le sait, il y a des statistiques, combien de personnes avec handicap vivent de l'isolement, là, c'est il y en a beaucoup, là, tu sais, fait que c'est le fun, fait que tu sais, ça démontre un peu que cette activité-là n'est pas nécessairement, au contraire, de ce qu'on pourrait penser qui est accessible en soi.
0: Mm-hmm. J'ai bien hâte de voir ce genre de nouvelles-là, mais ici au Québec ou au Canada.
1: Oui, ben ça sera le fun aussi. Tu sais, si c'est possible ailleurs, ça devrait l'être possible au Canada. Hein, comme il y a bien des affaires qui sont possibles actuellement ailleurs qu'il ne l'est pas au Québec. Là.
0: D'ailleurs, des grottes, on en a au Québec. Bref, ouais. On va passer au dernier sujet avec le temps ouais. qui va extrêmement vite encore une fois.
1: Oui, ben la troisième nouvelle, c'est au niveau de l'errance médicale. Cette fois-ci, c'est au Québec. Dans le fond, c'est un Québécois qui devient invalide après deux commotions à 39 ans. Donc, c'est quand même jeune, hein, effectivement. Mais tu sais, il n'y a pas d'âge pour des choses qui peuvent nous arriver. Fait que c'est Danny Martin Poitras, dans le fond. Ça, c'est une nouvelle qu'on a trouvée sur TVA Nouvelles. Puis ça illustre, dans le fond, un peu les conséquences de l'errance médicale. Tu sais, il a subi, cette personne-là, deux commotions cérébrales en 2018. Sa santé s'est détériorée au point qu'aujourd'hui, il est invalide puis il doit se nourrir par une sonde. Donc,
0: gavage, ouais.
1: Ouais, exactement, c'est du gavage. Fait que dans le fond, il résume lui-même dans cet article-là qui est passé de quelqu'un qui pouvait travailler 80 heures par semaine à quelqu'un qui dépend d'une sonde puis qui est invalide en soi. Là. Fait que ces deux accidents-là, c'est un choc, hein, dans le fond, qui est arrivé avec un véhicule du terrain, c'est mentionné, puis lors d'une sortie de vélo de montagne aussi, qui a eu un impact à sa tête, puis on peut être surpris, hein, de ce qu'une commotion cérébrale peut amener. Là, puis au fil des semaines, justement, il y a des symptômes qui se sont multipliés. Il y a eu des troubles cardiaques, des problèmes de pression. Il y avait de la digestion qui était perturbée. Il y a eu une perte de poids extrême aussi. En 5 mois, il est passé de 190 livres à 130 livres.
0: Hey, c'est 50 livres, ça, là, en quelques
1: ouais.
0: mois.
1: Oui. C'est effectivement, fait que c'est rapide. Fait que malgré ces signes alarmants-là qu'il y avait, ben Danny, la personne justement, là, raconte de plus avoir écouté ces signes-là. T'sais. Fait que souvent, tu sais, des fois, quand on dit on n'écoute pas notre corps, là, ben c'est des choses comme ça. Fait qu'un neurologue, justement, il a minimisé en plus ces symptômes-là. Fait que puis après ça, ben le diagnostic, dans le fond, est arrivé un peu plus tard, là.
0: Tu sais, je connais l'histoire parce que, bon, je l'ai lu puis on en parle.
1: Ouais.
0: Mais je pense aussi qu'il y a eu des problèmes avec le neurologue. Il n'y a pas eu deux neurologues avant qui...
1: Ben, c'est comme je te dis, il y en a un qui minimisait justement les symptômes.
0: Là, il y en a fini
1: par diagnostiquer plus tard. Puis, tu sais, comme je te dis, l'opération a eu lieu en 2025. Ouais. On s'entend qu'il y a eu ces commotions en 2018. Il y a eu des opérations seulement en 2025. Là,
0: à quel point cet homme-là aurait peut-être pu regagner des choses si il avait été opéré beaucoup plus tôt suite à l'accident, là, je veux dire.
1: Puis, ah non, c'est...
0: Tu sais, c'est répertorié partout. Plus on est en action rapidement après quelconque accident, ben on a de meilleures chances de récupérer.
1: Ouais, les chances de récupération effectivement sont un peu plus élevées là, fait que plus que c'est traité rapidement, fait que tu sais son témoignage, je te dirais qu'il met quand même en lumière un enjeu crucial, tu sais la difficulté justement de nombreuses personnes de reconnaître justement la gravité des commotions cérébrales là, puis tu sais souvent ça peut paraître anodin là, mais c'est, les conséquences à long terme peuvent être plus graves là, comme qu'on le voit là dans ce cas-ci.
0: Mais moi il y a une question qui me vient par rapport à ça. c'est est-ce que les médecins sont pas un peu trop rapides sur la gâchette de on passe un test pour en pensant que c'était l'affaire, puis si c'est pas cette affaire-là, va-t'en chez vous. Au lieu de continuer à fouiller, puis de chercher, puis
1: à creuser un peu plus loin.
0: De creuser un peu plus loin. Puis là, ben, tu fais que là, ça se détériore. Puis là, 2, 3, 4 ans plus tard, tu repasses un autre examen pour la même affaire. Puis que là, ils trouvent. Fait que tu fais comme, OK, mais c'est parce que tu viens de me faire perdre 1 an, 2 ans, 3 ans, 4 ans, peu importe, à ne pas me soigner.
1: Non, non. Puis plus que t'attends, plus que ça peut être grave. Là. Fait que c'est comme qu'on le voit dans ce cas-ci aussi. Là. Fait que
0: oui, il y a eu un problème avec les médecins.
1: L'errance médicale.
0: Mais c'est le système qui est fait de même. Là. Ouais. Combien de fois je suis allé à l'urgence en pensant que c'est X affaire, puis que je sors de là, puis c'est complètement d'autres choses.
1: Oui. Non, non. Exactement. Fait que beaucoup de travail. Puis comme tu dis, je peux faire un petit teaser avant de terminer justement avec ton prochain invité.
0: Oui, vas-y, vas-y.
1: La mobilisation, justement, de l'accessibilité universelle, c'est l'ALIA, l'organisme pour lequel je travaille en Montérégie. On était quand même assez fiers de participer à cette marche-là, qui avait quand même plus de 60 personnes qui étaient rassemblées. Là, puis il y a eu une belle mobilisation, puis une belle organisation aussi. Là, puis le groupe, là, justement, avec la cour porte-parole, va en parler par la suite. Je vais laisser elle-même parler plus en détail de cette manifestation-là.
0: Je vais me permettre
1: qui est déjà là, bon.
0: De l'inclure dans la discussion. On s'en était pas parlé, Elisa, j'espère que c'est correct pour toi.
2: Ah oui, mais justement, quand je suis rentrée par toi, j'ai fait. Allô?
0: Oui, allô, on est tous là, inquiétez-vous pas, guys. Ouais, ben c'est ça, il y a une manifestation en fin de semaine. Dominique, comment t'as trouvé ton expérience
1: pour cette manifestation? C'est une belle expérience parce qu'il en manque justement des manifestations. Tu en parlais, même Michel aussi, là, à Québec, tu sais, il ne se passe pas grand-chose, là, mais c'était vraiment le fun de faire ça à Montréal puis de voir tout le monde qui était rassemblé. On a Rubat Gazal, justement, la co-chef, la porte-parole qui s'est présentée, qui est venue là aussi. On a eu la chance, plusieurs personnes, de parler plusieurs minutes avec elle aussi. Là. Fait qu'on a vu vraiment une énorme ouverture de ce parti politique-là. Puis on a croisé Martin Deschamps par hasard sur Saint-Denis aussi, là, qui était vraiment tout un ador, un bon timing pour passer dans cette rue-là. Là.
0: Il me disait lui-même qu'il a vu la manifestation, il était dans un bar à côté, où il a vu la manifestation, puis c'est lui-même qui a décidé « Hey, je vais aller faire un tour ». Fait que c'était intéressant. Ouais. Mais Elisa, j'ai une question pour toi. C'était quoi cette manifestation-là pour l'accessibilité? D'où c'est parti?
2: En fait, il faut savoir que c'est François Bernier qui l'a parti il y a 2 ans. Après ça, la deuxième édition, c'est François Bernier et Léo Gauthier qui ont fait ensemble. Puis moi, cette année, ben, je sais que François est une personne très occupée, donc j'ai dit, je vais prendre le relais j'ai proposé en fait de prendre le relais, puis ils ont dit oui. Puis je me suis dit que ben, 3 personnes, ça serait pas assez, donc pourquoi pas ajouter les marches de Judy avec nous, donc Jérôme Saunier. Et autres personnes. Puis on a fait ça vraiment en équipe, pas juste moi. Vraiment, on a fait ça tout le monde ensemble. Je pense que c'est important de le spécifier. Ça s'est fait quand même assez vite. Là. Ça s'est fait quand même assez rapidement. On fait toujours ça à peu près au mois d'octobre à chaque année.
0: Puis, Dominique, en passant, t'es là, tu peux poser des questions, n'hésite pas.
1: Ah ouais, écoute, je te laisse aller, mais sinon je vais te charger de l'overtime.
0: Donc, c'est ça, c'était une manifestation pour demander au gouvernement que les immeubles, les édifices soient plus accessibles. C'est ça, la base de la manifestation, c'est bien celle-là.
2: Oui, il faut savoir que cette année, on est chanceux parce que la date a fait en sorte qu'on l'a fait 2 jours avant les élections, dû aussi aux cyclistes mondiaux qui étaient là. Mais en général, c'est surtout pour demander aux commerçants, à tous les gens, d'être sensibilisés que c'est important l'accessibilité, autant pour les. En fait, c'est pour tout le monde. Si demain matin, vous vous cassez une jambe, vous faites comment?
0: Moi, l'exemple que je donne souvent.
2: C'est l'exemple de Manon Massé.
0: L'exemple que je donne souvent, c'est une maman monoparentale avec 2 enfants et un sac d'épicerie. Comment elle fait pour rentrer chez eux?
2: Moi, j'ai un chien d'assistance. J'ai un chien d'assistance pour mon autisme et j'utilise les portes manuelles. Puis ça m'arrive souvent qu'ils sont pas...
0: Électriques?
2: Activés, là.
0: Ouais.
2: Fait que c'est ça. Mais en fait, ils ont juste pas activé le bouton. Fait que je vais l'activer le bouton en même temps ou juste demander qu'il la fasse réparer. Parce que c'est ça. Je vois que tout le monde les utilise, en fait, mais personne ne s'en rend compte.
0: Est-ce que dans la manifestation qui s'est tenue samedi, c'est samedi, hein?
2: Ouais.
0: Est-ce que dans cette manifestation-là, il y avait des commerçants, justement, qui... Parce que souvent, ce qu'on entend dans le milieu, je ne sais pas de votre côté, mais c'est on voudrait bien être accessible, mais on n'a pas la clientèle. Il y a peut-être des problèmes.
2: Je ne sais pas, parce que nous, on fait vraiment juste un parcours, on marche. Mais à chaque fois, là, cette année, on a visé vraiment le quartier des spectacles. D'habitude, on vise plus des endroits comme plus résidentiels. Mais cette année, en visant le quartier des spectacles, je me suis dit, on va voir beaucoup de situations. Donc, il y avait les métros, on a vu l'université de l'UQAM, on a vu beaucoup de commerçants, on a vu des terrasses aussi. Donc, à chaque fois qu'on passait devant un sujet, il y a quelqu'un qui se mettait à crier un nouveau slogan, genre, on veut des terrasses. Là, c'était, oh, on veut des restos accessibles. Il y a toujours le mot accessible. C'était bien drôle. Puis, les commerçants, ils sortaient. Puis ils se demandaient qu'est-ce qui se passait. Puis là, dès que quelqu'un sortait, bien, on criait quelque chose pour qu'ils nous entendent. Puis là, à un moment donné, bien, c'est Martin Deschamps. Effectivement, j'étais allée voir sur son profil. Il était en train de fêter là, l'Octoberfest, le premier dimanche d'octobre, dans le fond, avec sa famille. Puis il sortait dehors pour nous voir. Ça, c'était bien drôle.
1: Oui, puis Michel, je peux renchérir sur ce que tu parlais, justement. T'sais, les gens, souvent, oui, les commerces disent « Ah, il n'y a pas de personnes handicapées qui viennent nous rejoindre. » Mais c'est pas juste les personnes en fauteuil roulant. Il y a 21% de la population au Québec qui est 1 400 000 personnes qui ont un handicap. Mais là-dessus, là, 80% des handicaps sont invisibles. Il y a beaucoup de gens qui ont des handicaps invisibles.
0: Sur le 20... Oui. Attends un peu...
1: Sur le 21%.
0: Tu es en train de me dire que sur le 21%, il y en a. Répète le chiffre.
1: 80. C'est 80. Au niveau des statistiques, tu as 80% des handicaps qui sont invisibles. Fait que tu sais, quand les gens disent qu'il n'y a pas personne d'handicapé, il n'y a pas de personnes handicapées qui viennent à mon commerce ou quoi que ce soit, mais c'est pas vrai, ça. Il y en a plein qui peuvent y aller, mais qui ne savent pas, mais 80% des personnes sont un handicap invisible.
0: Elisa, mm-hmm. Je vais pouvoir réagir, justement.
2: Oui, bien, justement, dans notre manifestation, c'est un des points qu'on revendique, là, que, dans le fond, même les handicaps invisibles, on veut être inclus et compris, puis qu'on veut même pas... Tu sais, souvent aussi, dans les handicaps, quand on demande des services, ou ne serait-ce qu'un fauteuil roulant, où j'ai quelqu'un, bien, justement, Léo, qui fait partie des organisateurs, elle a des particularités qui font que pour elle, porter un appareil auditif, c'est trop. Ça devient une surcharge pour lui. Ils lui ont dit, ah, mais, fait qu'elle voudrait apprendre le LSQ. Ben, ils lui ont refusé parce qu'il devrait porter ses appareils auditifs.
0: Mais n'importe qui peut apprendre le LSQ dans la vie. Hey, j'ai mes deux oreilles, puis je peux l'apprendre demain matin si ça me tente.
2: Mais c'est parce que lui, il voudrait plus de cours, mais ils ont refusé à cause de ça. Puis, moi, j'ai plusieurs handicaps invisibles. J'aimerais ça avoir des services à domicile. Pour que je puisse aller travailler, mais on me les refuse parce que, c'est ça. On me les refuse parce que c'est pas compris. Fait que les gens, ils comprennent pas. Puis c'est ça, les handicaps invisibles, on veut vraiment qu'ils soient inclus dans notre manifestation. Puis justement, après la manifestation, il y a des gens qui m'ont écrit « Ah, je me sens pas concernée, mon handicap est invisible, je suis pas trop sûre. » Je suis comme « Ben non, au contraire, venez, on a besoin de vous. »
0: Je vais faire un parallèle un peu boiteux, mais je pense qu'il tient quand même. Quand arrivent les impôts, là, les personnes handicapées, ils se disent tout. Pourquoi j'aurais un crédit d'impôt que je ne paye pas d'impôt? Ouais, tu ne payes peut-être pas d'impôt, mais ce crédit, il y en a un au fédéral, là, tout le monde le connaît ou à peu près. Là. Si tu n'as pas ce crédit d'impôt-là, ben tu perds 1 000 $ par année, presque 3 000 $ par année, si tu n'as pas ce petit crédit d'impôt-là. Dominique, je te vois la face, le CIPH pour ne pas le nommer.
1: Oui, exact.
2: Oh oui, oui.
1: Ah, puis combien de personnes qui ont un handicap qui ne demandent pas ce crédit-là? Il y en a beaucoup.
2: J'ai plusieurs personnes qui ont arrêté de faire les démarches pour le CIPH parce qu'ils sont épuisés de faire la demande. Puis moi, j'ai envie de les accompagner là-dedans, mais ils sont comme à bout. Puis c'est parce que là, ils tournent tournent autour du pot avec leur professionnel de la santé. Mais même moi, je tourne encore autour du pot, mais je lâche pas le morceau, tu sais. Le petit morceau qui me reste, je le lâche pas. Je suis dans une démarche actuellement. J'ai fait sortir toutes mes archives. Et bon, on va parler d'emploi, parce que c'est une autre revendication qu'on a vue durant la manifestation. J'ai compté ça récemment, hier. J'ai cherché toutes mes relevés d'emploi depuis 2015. Est-ce que vous êtes pensé être capable de me donner un chiffre? D'un nombre d'emplois que j'ai 30 ans.
0: Une dizaine?
2: Exagérée, là.
0: 50?
2: 33.
0: En quoi? En 10 ans?
2: Depuis 2015. Et j'ai 30 ans.
0: 11 ans, mettons.
2: Puis on continue à me dire, mais t'es capable de travailler, t'as eu des emplois. Mais je suis comme, oui. Mais ça veut dire que j'ai eu en moyenne des emplois à chaque 3-6 mois. J'ai essayé, au travers de ça, j'ai eu plusieurs arrêts de maladie, puis on continue, puis on continue, puis on continue. Mais c'est parce que là, ça amène de la détresse, ça amène plein de choses qui viennent avec ça. Moi, je veux travailler, mais je me donne les outils pour y arriver. Mais j'ai même été chez des employeurs qui se disaient accessibles et ouverts d'esprit et à l'handicap, puis finalement, ça a donné rien. Je me suis épuisée.
1: Oui, il y en a qui le marquent des fois juste par eux, là, pour bien faire, pour démontrer oui, on embauche, on est très inclusif, là, mais dans la réalité, effectivement, des fois c'est difficile.
0: Je serais curieux de savoir le pourcentage de personnes handicapées, tout handicap confondu, là, qu'il y a au gouvernement qui se dit hyper inclusif dans le choix des employés de l'État.
1: Il n'y en a pas beaucoup. Je n'ai pas les chiffres exacts, là, mais que ce soit au niveau municipal, au niveau provincial, au niveau fédéral, c'est très peu le pourcentage de personnes qui travaillent, surtout au niveau municipal.
2: On s'éloigne du sujet, mais oui, la manif, c'est pour ça. C'est aussi pour qu'on ait une loi cadre, je pense, au niveau des règlements d'accessibilité au Québec. Là. On n'a pas de loi cadre qui encadre que tu ouvres un commerce, tu dois faire telle chose. Tu ouvres un building, tu dois mettre tel règlement. T'sais, les règlements, en ce moment, sont tellement minimales que ça en est ridicule.
0: Ouais. Puis on le voit beaucoup, ça, effectivement.
1: Oui, puis les programmes aussi. Le programme PAN, on en a parlé pendant plusieurs semaines aussi. Il y a plein de choses. Les coupures aussi à domicile. C'est...
0: Dominique, ça fait plusieurs années maintenant qu'on travaille ensemble.
1: Ouais.
0: Je pense, à mon humble avis, qu'est-ce qui manque? C'est de la volonté politique. C'est juste ça.
1: Oui. La volonté et du concret.
0: Je ne sais pas si tu es d'accord avec ça, Élisa, mais c'est une des raisons, je pense, qui fait qu'on n'est pas... qu'on n'a pas ce qu'on veut, en réalité. Mm.
2: Pardon, j'ai comme manqué un... En fait, que tu veux du concret?
0: Oui, bien, c'est ça. On n'a pas de concret. Pourquoi? Parce que l'État... Le gouvernement n'a aucune vision pour les personnes handicapées. Je veux dire, on est tabletté, on est mis de côté beaucoup trop facilement.
2: Mais tu sais, si on l'a vu, puis tu sais, Siruba est venu, tout ça. Moi, dans le fond, j'ai été bénévole tout le long de la campagne pour Guillaume. J'avais été appelée à être sur le terrain au métro Saint-Henri, puis j'ai serré la main à Ruba quelques fois. Puis l'équipe de l'autobus était là, puis j'ai comme semé une graine. Puis je savais pas que ma graine avait été semée.
0: mais on en a vu quelques politiciens cette année, quelques chefs, pardon, qui ont été visibles avec une personne principalement, c'est Jonathan Marchand. Mais on en a vu, moi j'ai vu... j'en ai vu au moins deux, c'est pas...
2: Mais nous, au GAPA, ce qu'on n'aime pas, c'est... Viens pas si tu cadres pas avec nos je sais pas, c'est trois ou quatre, si tu cadres pas avec nos demandes. T'sais, c'est parce que souvent, ils vont venir se présenter, ils vont dire qu'ils vont le faire, puis ils vont s'en aller juste pour paraître beau.
0: Ouais.
2: Viens pas juste pour les photos. Nous, c'est pour nous, c'est par et pour et pour nous, avec nous, rien sans nous.
0: J'aime vraiment cette phrase-là. Tu disais qu'il y avait quatre dossiers, quatre départements, on peut dire ça comme ça. Tu peux me les nommer rapidement?
2: Oui. Oui, j'avais préparé tantôt, c'est pour ça que je regardais. Adopter une loi cadre pour l'accessibilité universelle. 2, financer et sécuriser adéquatement les services nécessaires à l'autonomie. 3, modifier le processus d'accès aux services et outils d'accompagnement à la vie quotidienne. 4, impliquer les personnes en situation de handicap dans toutes les décisions qui les concernent. Rien sans nous.
0: Ça fait longtemps qu'on les entend, ceux-là. Puis c'est très, au contraire, c'est très, très bien de les renommer, de les remettre de l'avant. Parce que,
2: on dirait cette qu'ils, photo-là est disponible sur la page, là, puis c'est écrit plus en détail. Mais dans le fond, quand on avait envoyé le communiqué de presse, on avait dit si ça accorde pas avec ce que vous venez, avec ce que vous êtes comme politicien, ne venez pas. On est plate de même. Mais c'est parce qu'on veut pas que vous venez juste. Nous, on va être autour de la table. On veut pas être pour la photo, tu vois.
0: Ouais, c'est ça. Mais en temps d'élection, on s'entend qu'ils sont là pour le. Ce sont tous et tous des kids Kodak ou à peu près, là. Donc, est-ce qu'il y a une place où on peut avoir plus d'informations, tout ça? Puis j'imagine que oui, on a eu une samedi passé, une manif, mais il y en a d'autres ailleurs, j'imagine.
2: Ça s'en vient. On se met là-dessus. Donc, il faut aller sur la page du GAPA, donc Groupe d'action pour l'accessibilité sur Facebook et Instagram. Puis vous pouvez aussi nous envoyer un courriel si jamais vous voulez des informations ou même peut-être que vous avez des idées, collaborer, tout ça. Puis, éventuellement, ça s'en vient, on est en train de s'organiser. Là.
0: Puis ça serait juste un petit commentaire comme ça. Ça serait bien de les faire, pas juste à Montréal, ce genre de trucs-là, mais de les faire ailleurs en province.
2: Ça s'en vient.
0: Ça s'en vient. Il y a des gens ailleurs qui ont le même problème, mais c'est pas juste à Montréal que ça se passe, ça, là. Mais hey, merci beaucoup.
2: On le sait, ça s'en vient.
0: Parfait, on surveille ça, inquiète-toi pas, on va être à l'affût. Merci beaucoup, Issa, d'avoir été là aujourd'hui, puis Doom, ben, on s'en reparle dans un mois.
1: Ben oui, écoute, je t'envoie la facture, Michel.
2: Bye tout le monde.
0: Parfait, bye-bye.
2: Bye.
0: C'est donc Elisa, Thibault et Dominique Mercier qui étaient là pour participer à une belle entrevue. Là, je tiens à vous avertir, on a fait plein de démarches, on a regardé à plein de choses, on a testé plein de choses. Avec Jean-François, je ne sais pas ce qui se passe, mais on a un petit problème technique qu'on n'arrive pas à régler. Donc, on s'excuse d'avance. Et puis... on va devoir vivre avec ça, en espérant qu'on n'en aura pas trop dans les 10 prochaines minutes. Allô, Jean-François, ça va?
3: Salut, Michel. Ben oui, ça va, toi?
0: Oui. J'espère que tu as pris des notes sur ce qu'on vient de te dire juste avant toi.
3: Oui, tout à fait, tout à fait. Très, très intéressant comme conversation, d'ailleurs, comme toujours.
0: Ouais. Hey, les élections sont derrière nous.
3: Finalement, c'est fait.
0: Enfin! 39 Après... jours, c'est long.
3: Après des semaines à se dire, ben coudonc, on parle pas de nous. Bon, cette séance est terminée. Donc, comme vous le savez, on ne reviendra pas en détail sur les résultats. Là, on va avoir un gouvernement minoritaire du Parti québécois. Ça va être intéressant, en fait, comme dynamique à l'Assemblée nationale, parce qu'il va y avoir trois groupes parlementaires qui vont s'affronter dans l'arène politique, en plus, bien sûr, de Québec solidaire, qui n'aura pas le statut de groupe parlementaire. Puis tu m'avais demandé, il y a quelques jours, si on pouvait brièvement expliquer un peu qu'est-ce que ça voulait dire, tout ça. Cette notion-là de parti reconnu, comme on disait autrefois, les groupes parlementaires, grosso modo, le Parti libéral du Québec, le Parti québécois, le Parti conservateur du Québec... ont obtenu des résultats qui leur permettent d'avoir ce statut-là un peu particulier au sein de l'Assemblée nationale. En gros, c'est un statut qui donne à un parti la possibilité de participer pleinement aux travaux de l'Assemblée nationale. Donc, il faut avoir au moins 12 élus ou 20 % des votes pour avoir le statut. Et une fois qu'on l'a, on a plus de temps de parole pendant les grands débats à l'Assemblée, on a plus d'occasions pour intervenir sur les projets de loi et les motions. On a une plus grande place durant la période des questions, on a une meilleure représentation dans les commissions parlementaires et surtout, en plus, on a accès à des ressources et des budgets pour la recherche et le soutien aux députés, ce qui peut grandement faciliter le travail des députés. Et dans un contexte de gouvernement minoritaire, ça va être intéressant, en fait, parce qu'on va avoir vraiment beaucoup d'actions. On le sait, un gouvernement minoritaire doit pouvoir... négocier, il doit pouvoir prendre des ententes avec les autres partis. Il ne peut pas gouverner seul, n'est-ce pas? Ça soulève, bien sûr, des questions sur la suite des choses. Qu'est-ce qui va se passer pour les personnes en situation de handicap avec ce nombre important de partis qui vont être à l'Assemblée nationale? Je me suis posé la question en deux angles. D'abord, je me suis demandé, est-ce qu'il y a des potentiels alliés qu'on peut retrouver dans les députés qui ont été élus aux dernières élections? Des personnes qu'on sait qui travaillent sur les enjeux liés au handicap. J'en ai trouvé quelques, j'ai trouvé quelques personnes, que, dont certaines que tu connais, qui sont déjà venues à ton émission, en commençant par Elisabeth Prasse, du Parti libéral.
0: Elle qui est venue le plus souvent en passant. Hein?
3: Ben, honnêtement, ça ne m'étonne pas. On la connaît bien aussi à la SQDI. C'est quelqu'un qui est présent sur le terrain, qui connaît bien les organismes. Il faut dire que c'est la mère d'un jeune garçon autiste. Puis elle est très sensibilisée sur les différents enjeux qui touchent les personnes en situation de handicap. D'ailleurs, dans ses faits d'armes, elle avait marrainé une pétition à l'Assemblée nationale que la SQDI, on avait déposée en collaboration avec la Fédération québécoise de l'autisme et la Fédération des mouvements Personnes d'abord, qui portait sur les conditions de vie en hébergement pour les personnes autistes qui ont une déficience intellectuelle. Donc, elle nous avait backé dans ce processus-là. Elle a aussi participé à notre débat électoral organisé par la SQDI qu'on a tenu récemment sur justement les questions liées à la déficience intellectuelle et au handicap dans la campagne. Donc, c'est quelqu'un à surveiller. C'est elle qui portait déjà le dossier, justement, le service social au sein du PLQ. Donc, des bonnes chances que ça lui soit réattribué, parce que je pense que c'est quelqu'un qui est quand même apprécié dans le milieu. Autre personne à surveiller, Jennifer Macaron au PLQ également. Qui a beaucoup milité pour les droits des personnes en situation de handicap au fil des années. Dès 2018, en fait, elle est élue dans Westmount, puis elle était porte-parole de la position officielle en matière des droits des personnes en situation de handicap. Donc, à voir du côté du PLQ, c'est peut-être un peu nos deux joueurs vedettes. Joueuses vedettes, devrais-je dire. Autre personne à surveiller, il y a Joël Arsenault du PQ, évidemment. On a entendu beaucoup parler de lui à cause du projet de loi sur l'assistance personnelle autodirigée. Tu mentionnais tout à l'heure Jonathan Marchand. Donc, je pense que les auditeurs, auditrices doivent être quand même au courant de toute cette démarche-là. Mais c'est vraiment, c'est Joël Arsenault qui a déposé le projet de loi, qui c'est le premier qui a embarqué là-dedans. Puis finalement, je nommerais Sandrine Michon du Parti québécois. Peut-être moins connue, elle, profil professionnel, éducatrice spécialisée à la DPJ, puis directrice de la PTS Laurentide. Moi, je l'ai connue à notre débat électoral de la SQDI également, auquel elle a pris part. Puis c'est quelqu'un qui a semblé avoir démontré une grande sensibilité justement envers les enjeux qui touchent cette population-là. Juste pour te donner une idée, au début du débat, on demandait aux candidats, candidates de parler avec une vitesse qui permet à tout le monde de bien comprendre. Puis je pense que c'est elle qui a mieux respecté cette consigne-là, donc qui avait vraiment cette compréhension-là. Donc, quelques alliés potentiels à suivre.
0: Mais elle, la dernière que tu as nommée, passe souvent sur le radar. Tu sais, Elisabeth Prasse, on la connaît très bien. Elle est là. Il y a eu
3: Jennifer Macaron.
0: Jennifer Macaron, puis il y en a un autre. Pardon. Il y en a un autre qui n'a pas été élu, c'est...
3: Il y a Guillaume Clich-Rivard qui n'a pas été élu, qui portait ce dossier-là à Québec.
0: Marilyn Picard.
3: Ah, ouais,
0: qui a,
3: ouais.
0: Qui n'a pas été élu. Également. Moi, personnellement, j'ai jamais trouvé qu'elle militait vraiment pour les personnes handicapées, là, de toi à moi, là, puis j'assume ce que je dis, là.
3: J'ai ouais, avec ça, je t'avouerais, je la connaissais pas assez pour pouvoir statuer là-dessus, donc okay. Je l'ai pas vraiment entendu dans mes années de service à la SQDI. Puis sinon, rapidement, qu'est-ce qui s'en vient au niveau politique? C'est quoi, tu sais, pour résumer un peu les promesses du PQ qui ont été faites qui concernent les personnes en situation de handicap, de près ou loin? Bon, il y a tout, on vient de mentionner en parlant de Joël Arsenault, mais le projet de loi sur l'assistance personnelle autodirigée qui pourrait faire que bien des gens ne seraient pas obligés d'aller vivre en CHSLD. Donc ça va être à suivre. Il semble y avoir eu un appui de plusieurs partis que Jonathan Marchand est allé chercher au cours de la campagne. Le soutien à domicile, on parle d'augmenter de 1,3 milliard le budget sur 4 ans. Mais deux questions, est-ce que ça va être suffisant et qu'est-ce qui va aller aux personnes en situation de handicap et qu'est-ce qui va aller aux personnes vieillissantes? On ne le sait pas du tout. Donc ça reste à voir vraiment les détails de tout ça. L'abolition de Santé Québec, qui risque d'avoir des conséquences. La mise en place de Santé Québec en a eu. L'abolition risque de compliquer aussi pendant certains mois.
0: Est-ce qu'on va vraiment abolir ce gouffre financier-là, je peux dire ça comme ça? Je veux dire, on peut pas le tasser. C'est gros, là, le système de santé au Québec.
3: Oui. Non, c'est énorme. Puis bon, il faut garder à l'esprit que dans toutes les promesses, tous les engagements, on a un gouvernement minoritaire. Donc, tu sais, à chaque fois, on pourrait dire, est-ce que ça va vraiment arriver? On verra. Mais c'est ça qui est le plan de match, tu sais. Fait qu'on verra, évidemment.
0: Je ne sais pas si tu as vu la conférence de presse de PSPP hier.
3: Non, je n'ai pas vu.
0: Il a fait une liste d'épiceries de ce qu'il voulait faire. Là. OK? Puis je l'ai j'ai pas tout écouté la partie question là, à la fin, là, mais le discours, je l'ai écouté au complet. Puis en 10-15 minutes, je pense que ben, j'ai pas entendu le mot handicap.
3: Mm-hmm.
0: Handicap, handicapé, persécuté, et ouais. Toutes ces façons de le dire. Puis je suis même pas sûr que j'ai entendu personne âgée. Peut-être une fois, mais tu sais, c'est comme. Tu regardes ça, là, puis tu regardes la faciès de la face de la personne, là, t'as l'impression qu'elle dit vraiment sur le bout des lèvres juste parce qu'il faut qu'elle le dise.
3: Mm-hmm.
0: Juste parce que c'est écrit dans son discours. Là.
3: Ouais, ouais.
0: Mais.
3: Ouais, maintenant qu'il n'y a plus d'électeurs à séduire dans l'immédiat, peut-être que certaines tranches de population vont être encore moins présentes dans le discours politique. Ça, c'est à mais voir.
0: Comment peut-on être moins visible que rien?
3: Non, grande question.
0: Tu sais, comment veux-tu que la CAQ soit présente? Ils sont
3: t'sais, exact.
0: Puis je l'ai dit, puis j'ai pas de problème à le dire. Je suis pas fort. Tu sais, je veux dire, je connais pas tant que ça, la politique. Fait que, tu sais, j'étais un peu vraiment un gérant d'estrade de la patente, là. OK? Mais ce qui me vient, justement, avec ce que tu viens de dire, c'est ça, c'est comment veux-tu être moins visible que pas visible pantoute?
3: Non, tout à fait. Tout à fait.
0: T'es en dessous de tout, puis... Tu sais, puis... Comment un parti comme ça peut se reconstruire, tu sais, puis faire quelque chose? Oui, OK, là, on s'éloigne un peu du domaine des personnes handicapées, mais en même temps, plus il y a de monde, plus c'est facile de... plus les discussions peuvent avancer, selon moi, je sais pas si je me trompe.
3: Oui, tout à fait, tout à fait. On le voit à l'Assemblée nationale, il y a beaucoup, beaucoup des projets de loi qui sont adoptés après des commissions parlementaires où on va amender les projets de loi en fonction de ce que les différents partis vont avancer, puis il y a de la collaboration, puis le fait que ce soit un gouvernement minoritaire, on risque d'avoir accès à des politiques qui vont être plus consensuelles parce qu'il n'y aura pas le choix d'aller chercher le soutien de certains de ses adversaires, tu sais. Fait qu'il y a ça. Mais après, encore une fois, toutes les promesses que j'étais en train d'énumérer, elles ne touchent pas directement les personnes handicapées. C'est des promesses qu'on peut voir des bénéfices pour les personnes handicapées dépendamment comment les budgets vont être répartis.
0: Il y a quand même certaines affaires qui sont directement reliées aux personnes handicapées.
3: Oui, non, ce que je veux dire, c'est qu'on ne les présente pas comme tels. Quand on pense au soutien à domicile, par exemple, ou on pense ils veulent instaurer un programme Accès Logis 2.0 pour faciliter le développement de logements communautaires, mais quelle part de ces logements-là vont être réservés à des personnes en situation de handicap, on ne le sait pas. Fait qu'on se dit, c'est une bonne nouvelle, Accès Logis 2.0, c'est une demande à la SQDI qu'on fait au gouvernement depuis l'abolition d'Accès Logis, mais... Qu'est-ce qui va vraiment arriver dans notre cours? On ne le sait pas encore.
0: Puis dans votre cours à la SQDI?
3: Je parle at large dans le monde large. Des personnes en situation de handicap, là, visible, invisible.
0: Est-ce que... Bon, OK, on s'entend qu'un minoritaire, c'est 18-24 mois ou à peu près.
3: Oui.
0: Est-ce que l'idée d'avoir le ministère des personnes handicapées, appelons-le comme ça, pour faire une discussion, là. Mais il me semble qu'il y aurait peut-être une bonne idée à avoir là. Je dis ça de même. Là.
3: Vraiment, vraiment. Parce qu'en ce moment, les enjeux de coordination entre les différents ministères, quand il vient le temps de traiter de ce qui touche les personnes en situation de handicap, c'est souvent l'enfer. Puis les personnes qui doivent constamment rejustifier le fait qu'ils ont un handicap, alors que le handicap est là pour la vie, parce que tel ministère n'a pas accès aux documents de l'autre ministère. Des programmes qui sont un peu scindés en différents, puis on se renvoie la balle pour la responsabilité. S'il y avait un ministère de ça, là, qui était centralisé, qui prenait les décisions, puis qui pouvait un peu piloter les collaborations avec les autres ministères au besoin, ça serait vraiment efficace. Puis si c'est pas un ministère, au moins un secrétariat, tu sais. Un secrétariat.
0: C'est quoi la différence?
3: Ben, en fait, le ministère, lui, il va avoir un gros budget, il va mettre en place des programmes, puis tout ça. Un secrétariat pourrait avoir une job de coordination, finalement. Il pourrait, comme, obliger les différents ministères à s'asseoir autour de la même table, puis établir des plans de match ensemble, puis coordonner, finalement, les différents programmes autour d'objectifs clairs, sans que ce soit nécessairement une grosse enveloppe ministérielle ou quelque chose du genre. Ça serait une bonne solution également. Tu sais, je sais pas, tu sais...
0: Tu sais, on entend ça, on voit ça, il y a les lignes. Ce qu'on entend, c'est oui, il faut respecter la fameuse ligne de parti qui est tout le monde pense pareil.
3: Ouais.
0: Dans une même gang, tout le monde pense pareil. Je pense que je l'ai résumé pas pire.
3: Ouais.
0: Il me semble que ça aussi, ça pourrait mettre un. Ça met un frein à l'avancement. Parce que si quelqu'un a une bonne idée dans un bar, puis l'autre dans un autre bar, pourquoi tu les mets pas ensemble? Puis je pense que ton secrétariat, c'est un peu ça. T'sais, c'est prendre les meilleures idées d'un peu partout, puis les ramasser quelque part à une table. Puis ouais. Après ça, là, parlons-nous. Puis inventons quelque chose si ça n'existe pas déjà.
3: Oui. Puis mettons des choses en commun.
0: C'est vrai aussi.
3: Des dossiers, des trucs, des fois, là. Je pense que ce matin, je lisais un article sur Internet d'une dame, justement, qui parlait du fait qu'il a fallu qu'elle explique son handicap, genre 12 fois en ligne, à différents organismes gouvernementaux à chaque fois. Ça n'a pas de maudit bon sens, là. Je veux dire, ils sont même pas capables de se communiquer une information aussi basique que ça, pour toutes sortes de raisons. Ça peut être réglementaire, je sais pas. Il y a peut-être des enjeux de confidentialité, tout ça, mais un secrétariat qui permettrait de mettre ça en commun, qui aurait un dossier unique, par exemple.
0: Puis ça prend des gens qui s'y connaissent dans le dossier. Parce que j'ai vu des conférences de presse par le passé où les différents ministres, que ce soit hommes-femmes, présentaient quelque chose pour les personnes handicapées, mettons pour de l'aide à domicile ou des trucs comme ça, tout ça.
3: Oui.
0: Et ils regardaient, là, puis ils avaient l'air 0 × 0 × 1000 × 0 savoir de quoi ils parlaient.
3: Ouais.
0: Ça aussi, c'est une difficulté.
3: Ouais, vraiment, vraiment. Puis s'il y avait plus de personnes en situation de handicap qui étaient élues, ça pourrait aussi changer la donne, hein? Si ouais. On laissait plus de candidats, tu sais.
0: Hey, Jérôme, merci beaucoup pour ces semaines-là.
3: GF!
0: Ouais, excuse-moi.
3: C'est correct.
0: Ouais, je m'excuse
3: d'avoir... Non, c'est correct.
0: Erreur, mais merci beaucoup de ton travail dans les dernières semaines. Puis je te garde pas loin, dès qu'il se passe quelque chose, un budget par exemple, qui va s'en venir.
3: Oui, ça va me faire plaisir. Puis ça a été un grand plaisir, tous ces échanges-là avec toi. Puis ça va me faire plaisir de revenir quand le temps sera venu.
0: Parfait. Hey, merci beaucoup. On se reparle bientôt.
3: OK. Bye, Michel.
0: Bye-bye. C'est donc Jean-François Rancourt qui était là pour nous rapper la fin de la campagne électorale. Là, le temps passe vite. On va essayer de faire ça vite. Jérôme, tu m'entends bien? Ah, peut-être que lui m'entend, mais moi, je ne l'entends et je ne le vois pas. Pourtant, je le voyais très bien il y a quelques minutes à peine. Oups, on vient de le perdre. Malheureusement, ça fait partie des choses de la vie, de l'Internet. Quoique, je ne sais pas si vous avez remarqué, je ne m'étais même pas croisé les doigts. Mais avec Jean-François, dans les dernières presque 20 minutes, il y a eu zéro coupure. Il y a eu 0-0, ça a été clean. Comparativement aux autres semaines, fait que on va espérer que ce soit toujours de cette façon-là que ça arrive. Puis il y a un commentaire de Stéphanie qu'on a passé un peu free tout à l'heure. Puis je vais en attendant de voir si Jérôme va être capable de se rebrancher. Stéphanie nous disait qu'elle a je vais le lire textuellement, ça va être plus facile. Elle dit j'ai même l'impression que plein de gens se sont dit handicapés mais qui ne le savent pas. Effectivement, c'est vrai, ça. Parce que, bon, il y a des gens diabétiques, c'est dangereux, le diabète, là. C'est très, très dangereux, là, quand on le sait pas, ou on cherche, ou on n'a pas encore la bonne combinaison. Tout ça, oui, on sait qu'on a le diabète, mais pour certaines personnes, ça peut être un peu comme... Ouah! C'est juste une petite pelume, là, ou une petite piqueur par jour pour l'insuline. OK, oui, peut-être. Mais ça peut être tellement d'autres choses. Là. Il y a des gens qui doivent avoir des machines complètement branchées sur eux en permanence. Maintenant, avec la technologie, c'est rendu tout petit. Là. C'est à peu près la grosseur d'une rondelle de hockey là, qui est sur le bras. Mais ça peut être juste ça. Là. Il y a plein d'handicaps que... Puis quand les gens peuvent découvrir tard. Là. Le problème cardiaque, oui, ça peut se découvrir tôt. Mais il y en a où... Jérôme me dit qu'il est là, qu'il m'entend, mais je ne le vois même pas. Jérôme, si tu veux te déconnecter complètement puis revenir, mais il nous reste à peine 3 minutes, je pense que ça ne vaut pas la peine de revenir. On va garder le sujet en attente. Et on se reprendra dans une autre chronique. On aura déjà le sujet qui va être prêt. Donc, ben, malheureusement, pour ceux qui voulaient entendre parler d'un implant rétinien pour la rétinite pigmentaire, essayez de dire ces deux mots-là trois fois de suite, voir, ça va être un bel exercice d'addiction. Mais Jérôme, donc, on va se reprendre une autre fois, mon cher ami, et on remet le sujet sur la glace pour ne pas le perdre. Et ben et suite à ça, ben, on va pouvoir en reparler plus tard. Donc, malheureusement, Jérôme se réessaye, mais en trois minutes, on n'aura jamais le temps de refaire. Jérôme?
4: Un deux,
0: test.
4: Bon, ça marche.
0: Oui, là, ça marche, mais malheureusement, il nous reste 2 minutes et demie. Malheureusement, comme je disais, avant que tu te rebranches, oui, on avait un beau sujet, mais c'est la beauté de la chose.
4: Ouais, mais ce n'est que partie remise.
0: Exactement.
4: Ce n'est que partie remise.
0: On peut le remettre au mois prochain. Ça, il n'y a aucun souci, tu sais, parce que bon.
4: Ce qui est ben oui.
0: Avec les chroniqueurs, avec la gang, ben c'est que vous avez plein d'idées. Tu sais, vous vivez plein d'affaires, fait que vous avez plein d'idées.
4: Ben oui. T'sais, comme là, aujourd'hui, je donnais 2 formations à ma job. D'ailleurs, je viens d'en sortir. Puis d'habitude, quand ça bug avec ton réseau, je me connecte 2 puis 3 fois, puis je prends le temps de le faire, puis ça marche. Et là, j'ai pas eu le temps. Mais j'en ai un très beau sujet pour 2 minutes, même pas. On vient de passer les élections. Puis encore une fois, là, je voulais dire que je trouve ça vraiment dommage qu'en 2026, on ait encore autant de difficultés à s'assurer, même s'il y a des lois là-dessus, puis c'est écrit textuellement dans la loi, on a encore beaucoup de difficultés à s'assurer que dans les bureaux de vote, il y a l'équipement qu'il faut pour aider les personnes aveugles à voter en toute autonomie.
0: Est-ce que l'équipement est là, mais les gens ne le savent pas, ou l'équipement est tout simplement pas là?
4: De la façon que la loi est écrite, moi, j'ai beaucoup de difficultés à croire que l'équipement n'est pas là, honnêtement, parce que ça fait partie des trousses que les employés des bureaux de scrutin sont supposés de recevoir quand ils ouvrent le bureau, puis de vérifier un peu comme dans un magasin, quand tu checkes ton inventaire le matin, puis quand tu ouvres, puis le soir, quand tu closes. Là. Ça fait partie de l'équipement qu'ils sont obligés d'avoir. Puis moi, ce que je pense plus, c'est qu'ils savent pas c'est où, parce qu'ils vont croiser 1, 2, 3 personnes aveugles dans toute la journée, puis ben dans le fond, le jour que ça va arriver, ils vont probablement être sous le rush, préoccupés par bien d'autres choses, puis comme ils l'ont pas vraiment appris, c'était où cet équipement-là, pour le peu de fois qu'ils ont à s'en servir, quand la personne aveugle arrive, ben, moi qui n'ai vraiment pas le choix de courir après cet équipement-là, ben ils vont préférer trouver d'autres moyens. Mon meilleur ami a dû voter avec l'aide. Ben, en fait, non. A dû demander à sa conjointe de voter à sa place parce qu'il n'y avait aucun gabarit. Je trouve que ce genre de situation-là est carrément inacceptable. Là.
0: Et tu l'as dit, on est en 2026 et pourtant... Je sais pas si tu avais été, si tu l'as vu passer, mais j'ai fait une entrevue avec une personne de la direction du DGE, Direction générale des élections, et ils avaient dit qu'ils avaient tout en main pour rendre le vote accessible. Le chiffre qu'on m'avait sorti,
4: ben, c'est ça.
0: 90% des bureaux de vote sont accessibles.
4: Les bureaux de vote sont accessibles, oui, tout à fait. Je veux dire ça, j'ai rien à dire. Puis pour ce qui est de l'équipement, moi, je suis pas mal convaincu qu'ils l'ont, l'équipement. Mais comme tu dis, ils savent pas c'est où. Puis le problème, c'est que la formation est à refaire à chaque fois, étant donné que, bien évidemment, à chaque élection, c'est du nouveau personnel dans la majorité des cas qui travaille dans ces bureaux-là. Donc, je pense que le nerf de la guerre, il est là. T'as beau avoir l'accessibilité, t'as beau avoir l'équipement, t'as beau respecter les prérequis de la loi. Donc, ce qui fait que le DGE va considérer que le travail de son côté a été fait. Si les gens sont pas suffisamment formés, on y arrivera pas.
0: Puis, en conclusion, j'ai envie de te dire, on a un autre 4 ans pour... J'allais dire 4 ans, mais c'est pas vrai.
4: Ouf, pas sûr!
0: On a un 2 ans... Pour s'assurer que tout va être correct là, pour les personnes, principalement non-voyantes, là, qui ont eu de la difficulté à voter, quoique si le bureau n'est pas accessible, si le bureau de vote n'était pas accessible, ben il y a probablement certaines personnes en fauteuil roulant qui n'ont pas pu aller voter.
4: Ça se pourrait, mais ça, là-dessus, moi, je peux pas vraiment me prononcer. Mais en ce qui nous concerne, oui, il faudrait qu'on... Il y a encore du travail à faire. Mais au moins, pour finir sur une bonne note, oui. Je dois quand même dire qu'il y a eu moins de pancartes cette fois-ci que dans d'autres élections qui étaient mal placées. Il y en avait, mais il y en avait moins. Fait que le message, tranquillement, fait son chemin.
0: Ouais, d'ici 200-300 ans, on devrait être correct. Merci beaucoup, Jérôme, de t'être présenté. Un peu tard, mais quand même, on a eu une très belle discussion ensemble. Puis on se reparle dans un mois.
4: Tout à fait. Ben oui, merci beaucoup. À la prochaine.
0: Bye. C'était donc les capés d'aujourd'hui. Oui, on a parlé encore de politique. Puis on va en parler, évidemment. On va continuer à suivre ça parce qu'il y a plein de dossiers. Si vous saviez à quel point le maire de France, avec qui on travaille ici à l'émission, a du pain sur la planche, là, c'est incroyable. Parlant de pain, on va aller manger qu'il est 5 heures. Bye!
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3: Bonjour, ici Julianne Perrault. Voici votre bulletin du mercredi 7 octobre 2026. Le maire de Québec, Bruno Marchand, a réagi hier aux résultats des élections provinciales et à la vague conservatrice qui s'amène sur la capitale nationale. Alors que le gouvernement minoritaire péquiste de Paul Saint-Pierre Plamondon n'a réussi à faire élire aucun député dans la capitale nationale, le maire de Québec est d'avis que la ville perd une influence au Conseil des ministres. Rappelons que pendant la campagne, le maire et le chef du Parti conservateur, Éric Duhaime, ont montré un net désaccord sur certains dossiers, notamment au sujet du troisième lien. Le chef du PCQ propose de retirer le financement au projet de tramway pour financer son projet de troisième lien à l'est qui passerait par l'île d'Orléans. Le journaliste du média Montquartier, Olivier Alain, nous apprend que les résidents du quartier Saint-Jean-Baptiste réclament à nouveau le réaménagement de la rue Saint-Jean. Selon Anthony Cadoret, président du conseil de quartier, l'artère mériterait d'être réaménagée pour correspondre davantage aux besoins de la population. L'agrandissement et la réfection des trottoirs qui sont par endroits en piteux état font partie des revendications citoyennes depuis plusieurs années. Selon le président, la circulation sur deux voies à sens unique contribue aux enjeux de sécurité du quartier. Lors d'un sondage récent mené l'été dernier par le Conseil, on révélait que 58,1% des répondants et répondantes souhaitaient une réforme d'intensification de la piétonnisation sur l'artère commerciale. La Ville de Québec a commencé à installer 7 dos d'ânes élargis sur l'avenue de la Sablonnière à Beauport, où un jeune de 11 ans a tristement perdu la vie il y a quelques mois. Les travaux de réaménagement s'étendent sur 600 mètres. Rappelons qu'en juillet, l'administration municipale disait pourtant ne pas vouloir apporter de changement à la rue. Mais dans le dernier mois, la ville a installé 9 seuils de ralentissement. Une grande pétition avait mobilisé d'ailleurs tous les parents du quartier. Aux Arts, le festival Réverbère débute ce vendredi 9 octobre et se poursuit jusqu'au 12 octobre. Le festival met en valeur les arts de la rue. Les différentes prestations se dérouleront dans les lieux publics tels que la place de Ville, le parc de l'Artillerie, les jardins de l'Hôtel de Ville, la place de l'Hôtel de Ville et la rue Saint-Jean. La circulation dans l'arrondissement du Vieux-Québec sera également perturbée le samedi 10 octobre entre midi et 13 heures en raison de la parade qui débute à l'Hôtel de Ville et qui se dirige vers la place de Ville. Cette activité entraînera la fermeture temporaire de la côte de la Fabrique et de la rue Saint-Jean jusqu'à la côte du Palais. En cas de pluie, l'activité est reportée au lendemain. La programmation complète du festival est disponible sur le site de la Ville de Québec. C'est ce qui complète cette édition. Au nom de toute l'équipe, bonne journée à l'antenne de CKIA 88.3 FM et CKIAFM.org.

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5: Bonjour, ici Juliane Perrault. Voici votre bulletin du mercredi 7 octobre 2026. Le maire de Québec, Bruno Marchand, a réagi hier aux résultats des élections provinciales et à la vague conservatrice qui s'amène sur la capitale nationale. Alors que le gouvernement minoritaire péquiste de Paul Saint-Pierre Plamondon n'a réussi à faire élire aucun député dans la capitale nationale, le maire de Québec est d'avis que la ville perd une influence au Conseil des ministres. Rappelons que pendant la campagne, le maire et le chef du Parti conservateur, Éric Duhaime, ont montré un net désaccord sur certains dossiers, notamment au sujet du troisième lien. Le chef du PCQ propose de retirer le financement au projet de tramway pour financer son projet de troisième lien à l'est qui passerait par l'île d'Orléans. Le journaliste du média Montquartier, Olivier Alain, nous apprend que les résidents du quartier Saint-Jean-Baptiste réclament à nouveau le réaménagement de la rue Saint-Jean. Selon Anthony Cadoret, président du conseil de quartier, l'artère mériterait d'être réaménagée pour correspondre davantage aux besoins de la population. L'agrandissement et la réfection des trottoirs, qui sont par endroits en piteux état, font partie des revendications citoyennes depuis plusieurs années. Selon le président, la circulation sur deux voies à sens unique contribue aux enjeux de sécurité du quartier. Lors d'un sondage récent mené l'été dernier par le Conseil, on révélait que 58,1% des répondants et répondantes souhaitaient une réforme d'intensification de la piétonnisation sur l'artère commerciale. La Ville de Québec a commencé à installer 7 dos d'âne élargis sur l'avenue de la Sablonnière à Beauport, où un jeune de 11 ans a tristement perdu la vie il y a quelques mois. Les travaux de réaménagement s'étendent sur 600 mètres. Rappelons qu'en juillet, l'administration municipale disait pourtant ne pas vouloir apporter de changement à la rue. Mais dans le dernier mois, la ville a installé 9 seuils de ralentissement. Une grande pétition avait mobilisé d'ailleurs tous les parents du quartier. Aux Arts, le festival Réverbère débute ce vendredi 9 octobre et se poursuit jusqu'au 12 octobre. Le festival met en valeur les arts de la rue. Les différentes prestations se dérouleront dans les lieux publics tels que la place d'Youville, le parc de l'Artillerie, les jardins de l'Hôtel de Ville, la place de l'Hôtel de Ville et la rue Saint-Jean. La circulation dans l'arrondissement du Vieux-Québec sera également perturbée le samedi 10 octobre entre midi et 13 heures en raison de la parade qui débute à l'Hôtel de Ville et qui se dirige vers la place d'Youville. Cette activité entraînera la fermeture temporaire de la côte de la Fabrique et de la rue Saint-Jean jusqu'à la côte du Palais. En cas de pluie, l'activité est reportée au lendemain. La programmation complète du festival est disponible sur le site de la Ville de Québec. C'est ce qui complète cette édition. Au nom de toute l'équipe, bonne journée à l'antenne de CKIA 88.3 FM et CKIAFM.org.
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Bonjour et bienvenue à cette émission des Amis de filles en ce 7 octobre 2026. Monique Follet au micro. Je suis en compagnie de Rosalie Desilets à la mise en onde. Et notre invitée aujourd'hui, pour nous parler de la FEAS et du changement de nom qui s'en vient, ça va être Marianne Pertuisset-Ferland. Mais avant tout ça, on va faire les trois quarts de l'émission là, sur ce dossier-là. Mais avant, je voudrais juste vous glisser un petit mot sur peut-être le film. Avez-vous vu le film sur Pauline Julien, qui a été fait par Anaïs Barbeau-Lavalette avec la comédienne Suzanne Clément? Fait que donc, c'est ça. C'est peut-être juste pour souligner que le film est toujours disponible. Et en plus, c'est 4-5 fois par jour là, au cinéma Cartier et plusieurs fois aussi au CLAP. Donc, c'était vraiment Pauline Julien, c'était Femme Pays, c'est le titre, Femme Pays. Donc, on voit vraiment la femme, puis on voit aussi vraiment l'importance du pays pour elle dans le film. Je suis pas une bonne chroniqueuse de films, moi, là. C'est pas ça que je fais dans la vie, d'habitude. Mais je vous encourage à y aller. Puis d'ailleurs, j'ai dit ça à une personne vraiment jeune. La journée même, on sortait du cinéma. Je disais, même si tu sais pas c'est qui Pauline Julien, ça vaut la peine d'y aller parce que c'est comme un peu l'histoire du pays. C'est un film un peu historique. Tu sais, on voit aussi, tu sais, Gérald Godin, son amoureux, il a été député. Il est mort même avant elle, là, d'une tumeur au cerveau. Elle, plus tard, le fait de l'aphasie. Donc, pour des mots de lettres, tu sais, Gérald, il a été député, mais c'était un poète dans la vie. Puis, c'est vraiment... Le film fait une très grande place à l'histoire de l'amour entre ces deux-là. On voit aussi les deux enfants de Pauline qu'elle a eu avant de connaître Gérald Godin, qui était journaliste dans le temps. Donc, c'est quelque chose... c'est un film important, je trouve, pour aussi... Ça arrive pas souvent hein, qu'on revoit l'histoire du Québec en passant par les femmes. Donc, je trouve qu'Anaïs Barbeau-Lavalette a beaucoup de mérite de nous avoir permis de revoir ça. Sa volonté à Pauline Julien pour l'indépendance du Québec, mais aussi pour ce qui est le fait francophone, quand on la voit, elle décide qu'elle va aller chanter pour à Manic, là, pour les gars qui sont en train de construire un immense barrage. Donc, Pauline Julien, Femme Pays, disponible à peu près, là, je pense, dans tous nos cinémas. Là. J'ai recensé juste le cinéma Cartier puis le CLAP, et c'est là. Il y a le film Un renversement aussi. Ça, c'est un peu différent, là, ces femmes en politique, des femmes qui ont fait de la politique, c'est les coulisses un peu, avec des femmes comme Pauline Marois, Françoise David, Manon Massé, Monique Jérôme Forgette, Louise Arel et d'autres. Et c'est un film qui est moins long que celui de Pauline, là, 76 minutes. Au Cartier, j'ai l'impression que ça finit demain à 5h20, mais ça continue au CLAP, ça s'appelle Un renversement. Pour avoir une autre facette d'histoire aussi, en passant par des femmes en politique. Alors, avant de nous retrouver avec notre invitée, Marianne Pertuisset-Ferland, pour parler de la FEAS et du changement de nom qu'elle va nous annoncer, on va se permettre d'écouter une chanson de Pauline Julien. Et j'ai choisi la chanson « Comme j'écris, comme je chante ».

0: Et voilà, c'était Pauline Julien à l'émission Mes Amis de filles sur les ondes de CKIA FM 88,3, Radio communautaire à Québec. Bonjour à Madame Marianne Pertuisset-Ferland.
1: Bonjour.
0: Oui, directrice de la FEAS qui se prépare à changer de nom bientôt. Vous êtes en train...
1: En fait, c'est fait.
0: C'est fait.
1: Le lancement de la nouvelle identité a été fait, oui.
0: Est-ce que...
1: Oui,
0: ça va changer
1: je
0: votre
1: peux
0: adresse.
1: Vous l'annoncer.
0: C'est ça.
1: Dans le fond, c'est ça. La FEAS, c'est l'Association féministe d'éducation et d'action sociale, et on devient Egalia, l'association citoyenne. Donc, c'est sûr que bon, on fait quand même une transition douce dans le sens que les gens peuvent quand même nous retrouver avec le site AFEAS, le .qc.ca,
0: oui.
1: auquel les gens sont habitués, va renvoyer là, sur le nouveau site automatiquement. Nos courriels sont encore fonctionnels. Donc, c'est une transition douce, mais c'est ça, on est très excités là, d'avoir pu dévoiler cette nouvelle identité-là. Ça fait un an qu'on y travaille là, avec l'aide de la firme Parallèle. Donc, on est bien contentes, puis il y a une très belle réception, là, dans le fond. On a profité du 60e congrès annuel, le 60e anniversaire de la FEAS cette année en 2026. On en a profité pour faire ce lancement-là. Puis il y a une très belle réception, là, on est bien contents.
0: Là, j'ai remarqué quand vous avez donné la signification du sigle la FEAS, vous avez dit association féministe.
1: Oui.
0: Mais à l'origine,
1: oui,
0: c'était féminine, hein?
1: Oui,
0: pas,
1: mais
0: là.
1: Ça, c'est ça. Fait que ça
0: c'était un changement.
1: Ça fait,
0: on est en retard pour parler de ce changement-là. Mais...
1: Oui, mais c'est ça, dans le fond, c'est que je pense que c'est en 2022 qu'il y a eu ce changement-là. Et puis, en fait, la FEAS a toujours été féministe.
0: Oui.
1: C'est ça. Donc, la mission était féministe. Ça, c'était pas... Personne s'en cachait. Mais... c'est ça. C'est en 2022 qu'il y a eu la décision de changer le nom pour mieux refléter justement parce qu'on n'est pas juste une association de femmes, on est une association de personnes qui œuvrent pour faire avancer l'égalité. Donc, c'est pour ça qu'on trouvait ça important là, d'ajuster là, ces petites lettres à la fin là, des mots qui formaient notre nom.
0: Galia. Donc, c'est quand même risqué, après 60 ans, de changer de nom. Qu'est-ce qui vous a motivé? Parce que ça donne l'impression qu'on risque de vous perdre ou de ne pas vous reconnaître ou qu'on va entendre Galia. On n'aura pas toute l'historique de la FEAS derrière. Aux Amis de filles, on a déjà reçu là, des femmes de la FEAS pour parler du travail invisible, surtout. Puis on va en reparler plus tard, tantôt, là, du travail invisible, qui pour moi était votre spécialité, là, mais vous en avez sûrement d'autres. Donc, est-ce qu'on risque de vous perdre? Qu'est-ce qui a motivé ce choix-là?
1: Oui, bien, c'est certain que ça donne toujours un peu le vertige en faire des changements. C'est sûr que ça vient avec des inquiétudes, mais pour nous, c'était vraiment une grande volonté d'aller vers l'avant. Parce que comme je le disais, ça fait 60 ans qu'on existe. On se rendait compte que les plus jeunes générations ne connaissaient pas la FEAS et même les générations plus âgées connaissaient plus ou moins la FEAS et souvent il y avait une confusion avec par exemple le Cercle des fermières ou d'autres groupes comme ça alors que la mission est vraiment différente. Donc c'est vraiment un organisme de défense des droits, de plaidoyer politique, d'éducation populaire pour l'égalité. Donc, c'est sûr qu'il y a un grand héritage, 60 ans d'engagement des femmes avec la FEAS, et ça, on veut vraiment honorer ça, puis continuer à reconnaître, valoriser tout le travail qui a été accompli. Donc, c'est vraiment pas qu'on tourne le dos sur cet héritage-là, mais en fait, c'est qu'on veut se doter des moyens pour continuer à avancer, puis d'aller intéresser les plus jeunes générations aussi.
0: Okay.
1: Donc oui, le changement de nom, mais c'est pas juste ça. Dans le fond, on a aussi une nouvelle planification stratégique. On ouvre, on est en train de penser à des nouveaux types d'adhésion, une nouvelle offre de services au niveau des activités. Donc c'est vraiment un renouvellement dans le fond.

0: Donc, on garde vraiment la mission féministe. Ça ne change pas. Notre raison d'être, c'est de faire avancer l'égalité de genre. Mais si on se donne des moyens d'aller chercher plus de gens pour se rallier à la cause, parce que, bon, comme plusieurs autres milieux associatifs, il y a comme un, pas nécessairement un désengagement, mais une transformation de l'engagement. Ce qui fonctionnait il y a 60 ans ne fonctionne plus nécessairement aujourd'hui. Donc, on veut s'assurer d'avancer avec la société, puis d'adapter nos façons de faire, d'adapter la façon qu'on se projette face au public, face aux élus, tout ça, pour mieux refléter là, les enjeux de la société
1: Les
0: actuelle.
1: réalités, ouais.
0: Ouais, mais c'est pour ça que je dis on fait une transition douce. Tu sais, c'est sûr que tu sais on pour l'instant on dit Egalia en parenthèse anciennement la Féance parce
1: Ouais.
0: que justement on veut laisser le
1: Ben
0: temps
1: oui.
0: aux gens de comprendre cette transition-là puis d'associer Egalia quand même à toutes les avancées, tout le travail qui a été fait par la Féance dans le
1: Oui,
0: passé.
1: puis tantôt, vous disiez, bon, peut-être qu'il y avait des gens qui vous mêlaient avec le cercle des fermières, mais bon, moi, je suis de cette génération-là, là, d'avoir connu ces deux-là, là, mais parce que peut-être que c'était les groupes les plus actifs, les plus connus en campagne, en dehors des villes. Est-ce que je me trompe, mais j'avais l'impression que, et le cercle des fermières, mais et la FEAS étaient des groupes assez décentralisés.
0: Oui,
1: Parce que, tu
0: tout
1: sais,
0: à fait.
1: nous, l'émission des Amis de filles, là, ça fait 26 ans qu'on existe, puis chaque fois que j'ai voulu parler là, du travail invisible des femmes, là, on m'envoyait un peu partout, là. On m'a jamais renvoyé à Montréal.
0: Ah,
1: Fait que je
0: OK.
1: me dis, waouh, ouais, c'est différent, ça.
0: Oui, ben c'est ça que je pense qui fait beaucoup la richesse aussi de l'association, c'est que on a des antennes là, des groupes locaux dans à peu près 140
1: Bon.
0: municipalités, surtout en région. Puis on a des instances régionales aussi là qui
1: OK.
0: viennent en appui. Donc
1: Ça
0: on est
1: existe
0: vraiment, on
1: toujours,
0: a un
1: oui.
0: beau réseau. Oui. Donc ça c'est super aussi pour les personnes qui veulent s'impliquer. Mais qui sont pas nécessairement à Montréal ou à Québec, tu sais, qui sont plus en région, mais il y a des groupes dans lesquels auxquels elles peuvent participer, faire des activités. Puis aussi, on organise de plus en plus on offre des activités aussi virtuelles de plus en plus pour permettre à des gens un peu partout là, de participer.
1: OK, donc ça continue à faire partie de l'histoire et de l'historique
0: Tout
1: de
0: à
1: la
0: fait.
1: FEAS, là,
0: Oui, puis du
1: d'être.
0: fonctionnement, tout à fait. Puis il y a des groupes super, super dynamiques, là. Donc, c'est sûr que l'association n'existerait pas sans ces groupes locaux-là, là. Puis on a des bénévoles incroyables, là, qui font vraiment fonctionner tout ça, qui passent énormément de temps et qui mettent beaucoup de travail et d'engagement pour faire avancer l'égalité, puis faire la sensibilisation dans leur milieu. Puis donc, c'est vraiment le cœur du mouvement, c'est vraiment les membres puis les bénévoles qui se trouvent à travers le Québec.
1: Donc, si vous avez des membres, est-ce qu'on peut savoir vous avez combien de membres? Comment ça fonctionne?
0: Oui, on a à peu près 5 000 membres actuellement
1: OK.
0: à travers le Québec. Donc, c'est sûr, il y a des régions plus
1: Plus
0: populeuses que
1: actives, ouais.
0: d'autres. Oui, le Saguenay-Lac-Saint-Jean-Chibougamau, ils sont plus de 1 000, là, 1 000 membres. Là. Donc, elles sont très actives là-bas.
1: Avez-vous une
0: Puis on
1: moyenne
0: a.
1: d'âge des membres?
0: Pour l'instant, les membres sont, je dirais, c'est principalement des femmes retraitées. Mais de plus en plus, on a de la relève là, plus jeune. Donc, il y a des gens plus de 30, 40 ans qui rentrent. On a quelques jeunes, tu
1: OK.
0: sais, début vingtaine, mais on espère vraiment réussir à aller en chercher de plus en plus. Puis, entre autres, là, on est en train de regarder pour ouvrir des sièges jeunesse au conseil d'administration provincial. Donc, il y a beaucoup d'initiatives là qu'on met en place pour justement faire plus une place à la jeunesse parce que l'égalité,
1: Ouais, ouais.
0: faut que tout le monde participe
1: On
0: là,
1: a besoin de
0: puis
1: tout le monde,
0: les
1: ouais.
0: jeunes ont des idées, des nouvelles façons de faire les choses, donc c'est vraiment important que les jeunes trouvent leur place là, chez Egalia.
1: C'est bon, ça nous ramène à notre question de départ, c'était quoi les motivations? Vous avez participé au choix musical avec une de vos collaboratrices. Donc, on va écouter Une sorcière comme les autres, mais interprétée par Fanny Bloom. Puis ensuite, je vais vous revenir, puis on va continuer à faire un peu le retour là, sur les dernières années de la FEARS et sur le travail invisible des femmes.
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0: Vous écoutez l'émission Mes amis de filles sur les ondes de CKIA FM 88,3. Je suis en compagnie de Marianne Pertuisset-Ferland, la directrice de la FEAS, qui est en train de changer de nom pour Egalia. C'est déjà commencé. Alors, Marianne, on a vu là, qu'il y a eu 60 années de grand travail là, de la FEAS. D'ailleurs, le nom le disait bien, hein? Association féminine, féministe ensuite, d'éducation et d'action sociale. Donc, on voyait l'action là-dedans. Ça se traduit dans Egalia. Egalia avec un Y aussi qui fait comme un peu futuriste, hein?
1: Oui. Ben c'est ça, on trouvait que c'était une façon de se démarquer un peu plus. On trouvait aussi visuellement le Y avec le point, c'est un peu ça renvoie à une personne là avec les bras ouverts. Puis il y a le Y aussi là des chromosomes là, qu'on on trouvait comme en tout cas. Fait que c'est plusieurs petits éléments qui sont venus dans ce choix-là, mais oui, c'est ça. Donc l'éducation populaire, l'action sociale, plaidoyer politique là, c'est des éléments clés là, du travail que fait la FEAS maintenant à Egalia.
0: Bien, en tout cas, c'est sûr que moi, ce que j'avais beaucoup retenu dans les dernières années, c'était avec le travail invisible des femmes. J'avais vraiment l'impression que c'était la FEAS qui s'était spécialisée là-dedans. Quand je voulais parler de travail invisible des femmes, c'était à vous que je faisais appel. Ça continue.
1: Oui, tout à fait. Donc,
0: c'est quoi
1: c'est
0: le travail invisible?
1: Notre cheval de bataille, là, le travail invisible.
0: Faites-nous une belle définition.
1: Oui, donc le travail invisible, c'est pas que les femmes qui en font, mais ça reste principalement porté par les femmes, et donc cette inégalité-là de répartition a des conséquences lourdes là, sur les femmes, tant au niveau de leur précarité financière que de leur développement, tu sais, leur bien-être là. Physique, mental, social, tout ça. Donc, le travail invisible, ce qu'on entend par là, c'est tout le travail de soins. Donc, c'est ce travail qui est non rémunéré. Donc, le soin aux enfants,
0: bénévole,
1: à la famille,
0: c'est ça.
1: Bénévole, les personnes proches aidantes. On parle aussi du travail qui est non rémunéré sur l'entreprise familiale et aussi les stages obligatoires non rémunérés qui sont beaucoup plus répandus dans les domaines qu'on dit traditionnellement féminins. Donc, les stages obligatoires en génie, par exemple, sont rémunérés, mais ça, c'est les gars qui sont là-dedans.
0: En médecine aussi.
1: Oui, et ce qui est en travail social, sciences humaines, éducation, tout ça, fait que ça aussi, on inclut ça dans le travail invisible. Et comme je le disais, c'est encore beaucoup les femmes. Donc, c'est sûr que, bon, il y a des améliorations. C'est sûr que, par exemple, moi, avec mon conjoint, mon bébé, il est plus engagé. Puis, je peux pas, en fait, si je parle de mon conjoint, il est merveilleux, il est super engagé auprès de la famille.
0: Mais les hommes le sont de plus en plus.
1: C'est ça. Mais on voit qu'il y a encore beaucoup d'inégalités de répartition et, entre autres, au niveau de la charge mentale. Donc, la charge mentale, c'est aussi un aspect important du travail invisible. Tout ce qui est le travail de planification, prise des rendez-vous médicaux, penser à aller acheter les vêtements d'hiver pour les enfants, planifier l'anniversaire de tel, puis tout ça, puis la gestion, la charge émotionnelle aussi, de gérer les stress, les angoisses, tout ça, souvent ça retombe sur les femmes. Et ça, c'est tout le temps et l'énergie qui est mis sur ce travail-là invisible, donc qui n'est pas valorisé, il n'est pas reconnu. C'est comme on prend pour acquis que c'est la madame qui va le faire. Donc, elle a moins de temps pour travailler. Souvent, les femmes vont être obligées de réduire leurs heures de travail ou de refuser des promotions parce qu'elles ont trop de responsabilités à l'extérieur du travail ou ça les empêche de faire du bénévolat, ça les empêche de s'impliquer en politique.
0: De lire un livre, ne serait-ce qu'aller au cinéma et lire un livre.
1: Ben oui.
0: A l'image, là, moi, dans ma jeunesse, j'avais l'image là, de la femme au foyer avec le tablier du matin au soir puis monsieur qui lit le journal avec les pieds sur la table du salon.
1: Puis on dit que madame ne travaille pas alors que c'est elle qui fait rouler.
0: Ben, Yvan Deschamps s'en servait de ça. Il disait, ma femme ne travaille pas. À trop d'ouvrages,
1: oui. Puis, puis c'est ça, puis c'est de reconnaître en fait que ce travail-là est essentiel pour le fonctionnement de la société, le fonctionnement de l'économie. Alors pourquoi il n'est pas valorisé, pourquoi il n'est pas reconnu. Et dans le fond, l'importance aussi de mieux le répartir entre les hommes et les femmes, là.
0: Mais ça, il n'y aura pas de loi qui va venir répartir ça, hein? C'est que ça
1: Ben,
0: repose
1: je pense.
0: encore sur nos épaules et notre charge mentale de
1: Ouais.
0: favoriser la répartition des tâches.
1: Ben, c'est ça. Mais je pense que, tu sais, il faut vraiment aborder ce sujet-là partout. T'sais, par tous les angles possibles. Donc, c'est sûr, il y a de la sensibilisation, de l'éducation à faire, mais il y a aussi des politiques, t'sais, par exemple, des mesures fiscales pour que les femmes arrêtent de s'appauvrir. T'sais, les femmes qui, par exemple, le manque de place en garderie. Ça fait que les femmes peuvent souvent sont obligées de retarder leur retour au travail.
0: Ouais.
1: Moi, ça a été le cas. Pendant 6 mois, j'avais plus aucun revenu parce que on n'avait pas de place en garderie. Quand on a l'assurance parentale, on contribue pas à la retraite, à toutes les protections sociales. Donc ça a des impacts sur la précarité financière des femmes jusqu'à leur retraite, là.
0: Ah
1: Donc
0: ouais.
1: c'est vraiment ça a des impacts
0: Ouais.
1: à très long terme. Puis on a un tout nouvel outil qu'on a lancé en septembre. Donc, on invite tout le monde à aller faire l'exercice. C'est comme un genre de quiz, là, ben, un sondage, disons, où les gens peuvent aller et répondre à des questions. Donc, c'est assez rapide, là, c'est un petit 5 minutes peut-être.
0: Ouais.
1: Puis c'est un outil de calcul pour calculer le travail invisible. Donc, pour voir, puis les différentes catégories, là, qu'on a nommées tantôt, puis ça
0: Ça, autant
1: permet
0: les femmes que
1: de...
0: les hommes peuvent aller faire
1: Oui,
0: ce calcul-là.
1: tout le monde, parce que
0: OK.
1: les hommes, il y a des hommes qui ont des grandes charges de travail invisibles aussi, puis on les salue. Ça permet non seulement d'avoir un total des heures dans l'année, là, de travail invisible, mais ça permet aussi de mettre une valeur monétaire sur ce travail-là. Puis il y a vraiment un calcul, là, des différents salaires en fonction des différentes tâches, puis c'est un outil qui est bilingue, donc c'est aussi possible d'y répondre en anglais, et les différents salaires sont calculés en fonction de la province où on se trouve, donc c'est vraiment intéressant, puis à la fin, ça donne un petit profil de quel genre de travailleuse, travailleur invisible êtes-vous, là, puis ça peut être partagé sur les réseaux sociaux, donc c'est assez amusant, donc on encourage vraiment tout le monde à y aller. Donc, sur notre site, egalia.ca, egalia avec un Y, Egalia.ca. Puis dans les outils, là, il y a calculer votre travail invisible. On vous invite à
0: Mais il y
1: aller
0: a
1: regarder
0: déjà eu
1: ça.
0: un livre, j'ai déjà fait une émission, comment elle s'appelait, Émilie Châteauneuf, qui avait tout un livre sur justement le partage des tâches. Puis il y avait dans son livre, il y avait plein d'exercices là. Je suis vraiment désolée là d'avoir oublié son nom puis le titre de l'ouvrage, mais c'était plus laborieux là que votre outil de calcul en 5 minutes là. C'était quelque chose aussi qui c'était des vrais devoirs là
1: Ouais,
0: qu'il fallait
1: mais
0: faire.
1: c'est parce que souvent, on ne se rend pas compte de tout le travail qu'on
0: C'est
1: fait
0: ça.
1: parce que justement, c'est pris pour acquis. Fait que en prenant le temps de répondre à des questions, ça montre l'ampleur, là. C'est vraiment des dizaines, dizaines de milliers de dollars souvent, là, sur l'année, là, en valeur de travail invisible.
0: OK. On va continuer avec le choix musical auquel vous avez participé. C'est Paris Paloma qui fait la chanson Labor, puis c'est justement sur le travail invisible, puis on vous revient pour clore l'émission ensuite.

0: C'est l'émission des Amis de filles sur les ondes de CKIA FM 88,3 Radio communautaire à Québec. L'émission, le dossier avec la FEAS, qui avec son nouveau nom, Égalia avec un Y. Je suis en compagnie de Marianne Pertuiset-Ferland, qui est la directrice. Et ça achève, il nous reste juste un peu de temps pour finir de parler des changements et aussi du travail de la FEAS Égalia. Donc, vous aviez aussi le projet de créer un ministère de l'égalité.
1: Oui, en fait, c'est une revendication que portent plusieurs groupes féministes depuis plusieurs années. En ce moment, on a le secrétariat à la condition féminine, auquel, dans le fond, dans le dernier gouvernement, là, c'était Madame Martine Biron qui avait la responsabilité de ce secrétariat-là, mais que c'était pas son mandat principal, disons. Donc, nous, ce qu'on demande, c'est vraiment d'avoir un ministère à part entière là, des droits des femmes et de l'égalité des genres pour que, dans le fond, pour assurer qu'il y ait les ressources nécessaires pour s'attaquer aux enjeux quand même criants, là. Donc, on a vu la semaine passée, il y a eu le 19e féminicide au Québec depuis le début de l'année.
0: Selon comment on compte, là, parce qu'il y a certains médias qui arrivent à 15, là, mais...
1: Oui, ben c'est ça, mais
0: on n'embarquera pas là-dedans.
1: Même si c'était juste 15, ce serait 15 de
0: ce
1: trop.
0: Ce serait bien, oui, c'est ça.
1: Donc, vraiment, puis il n'y a pas juste ça, il y a le au niveau de l'itinérance, au niveau, il y a vraiment énormément d'enjeux qui touchent les femmes. En fait, tous les enjeux de la société...
0: Puis la violence ordinaire, on parle de féminicide, mais il y a toute la violence ordinaire.
1: Puis le masculinisme, on a vu la pétition pour légaliser le viol. Donc, vraiment, il y a un recul en ce moment là, au niveau de la condition féminine. Oui, oui, des jeunes dans une école qui ont participé à cette pétition-là. Donc, il y a vraiment du travail à faire, puis c'est le temps que ces enjeux-là soient priorisés et qu'on y mette les ressources nécessaires, le financement nécessaire et que ce soit vraiment priorisé par le gouvernement. Donc, on demande vraiment au gouvernement là de mettre en place un ministère en bonne et due forme pour s'attaquer aux enjeux d'égalité.
0: Avant de parler là, du rôle des hommes dans votre mission féministe, j'aimerais ça juste un petit moment là de la... Avec les changements que en tout cas, ou avec ma nouvelle reconnaissance de ce qu'est la FEAS Égalia, c'est quoi qui vous différencie des autres groupes de femmes, des autres groupements?
1: Ben, il y a plusieurs choses. C'est sûr que, bon, le 60 ans d'histoire, d'expertise, aussi, nous, c'est vraiment, on fait... on est moins dans l'intervention, on est beaucoup dans le plaidoyer, la défense des droits, on est aussi beaucoup dans l'éducation populaire, donc... femmes et les gens sur le terrain qui échangent, qui apprennent les unes des autres. Donc, beaucoup là-dedans. Et puis, je dirais aussi, peut-être, puis on n'est pas toute seule à faire ça, mais tu sais, je pense que toutes les groupes ont différentes façons de faire, différentes postures et tout ça. Puis, je dirais que à la FEAS ou à Égalia, on est beaucoup dans la main tendue, la collaboration. Tu sais, on fait des recommandations, donc on n'est pas dans la grosse confrontation. Donc, c'est vraiment, nous, on veut travailler main dans la main avec toutes les personnes qui sont intéressées à faire avancer l'égalité et amener des recommandations vraiment concrètes au gouvernement pour faire avancer l'égalité et les enjeux là, qui touchent les femmes.
0: Parce que quand même, toutes vos antennes régionales de la FEAS là, qu'on disait qu'il y a partout dans la province, c'est pas comme un centre de femmes là, qui a pignon sur rue.
1: Ben, il y en a beaucoup qui ont des locaux.
0: OK.
1: Mais c'est pas nécessairement... Ben, c'est ça. Ce qui est beau aussi de notre organisation, c'est que tout le monde a un peu sa couleur. Donc, il y a certaines... par exemple, il y a la FEAS de Drummondville, Égalia Drummondville, qui ont un vestiaire ou disons c'est une friperie là. Donc elles c'est comme ça
0: Oui.
1: qu'elles fonctionnent, elles font c'est leur manière d'aller chercher du financement là à
0: OK.
1: travers ça. Mais il y en a qui font aussi beaucoup, il y a des activités mensuelles, des fois encore plus souvent que qu'une fois par mois. Mais c'est pas un centre de femmes là, qui est ouvert où on peut juste rentrer puis se prendre un café puis tu sais c'est pas c'est ça on
0: Intervention,
1: est c'est ça
0: écoute
1: on n'est pas
0: ou
1: dans
0: action,
1: l'intervention.
0: OK, journée
1: Non,
0: d'intervention,
1: c'est
0: OK.
1: ça.
0: Donc, maintenant, il s'achève, il nous reste juste quelques minutes. Les hommes peuvent être membres de soutien de la
1: Oui.
0: FEAS depuis 2022 que j'ai
1: Oui.
0: appris aujourd'hui.
1: Oui.
0: Donc, comment vous voyez l'évolution des Galia avec les hommes? Quelle
1: Oui.
0: place que vous prévoyez?
1: Ben c'est ça. C'est sûr qu'on reste une association féministe avant tout. Donc les hommes qui veulent se joindre au mouvement sont les bienvenus. La seule condition, c'est vraiment de vouloir œuvrer pour l'égalité. Et donc c'est sûr que ça aussi c'est quelque chose qui se fait progressivement. Donc mais l'idée derrière ça, c'était vraiment, comme je le disais, d'ouvrir la porte à toutes les personnes qui ont envie de s'engager pour l'égalité. On pense que, puis tu sais, on respecte tout à fait le besoin de non-mixité par, tu sais, dans certains contextes. Puis ça, je pense que, tu sais, on ferme pas la porte à ça du tout, là. Mais on pense que de façon générale, le mouvement féministe, ou disons, l'égalité, la lutte pour l'égalité bénéficierait vraiment de l'implication des hommes
0: Ben, c'est
1: parce
0: mieux de les avoir comme
1: que,
0: alliés que dans un clan masculiniste là, qui
1: exact.
0: dénigre les femmes et le
1: Exactement. Puis je
0: mouvement.
1: pense qu'il y a beaucoup d'hommes qui veulent, tu sais, qui trouvent que c'est
0: Qui
1: terrible
0: veulent le dire
1: ce
0: à
1: qui se
0: haute voix,
1: passe,
0: là.
1: ouais, mais qui parfois savent pas nécessairement comment s'y prendre
0: Ouais.
1: ou trouvent pas vraiment leur place pour le faire. Donc nous c'est ça, on veut qu'ils se sentent les bienvenus
0: Mais ils
1: pour
0: n'ont pas droit de
1: venir.
0: vote là, dans vos structures,
1: Non, c'est
0: là.
1: ça. Pour l'instant,
0: Pour
1: c'est
0: l'instant.
1: ça. C'est des membres de soutien. Ben, je veux pas me, tu sais,
0: Vous
1: on est en
0: reparlez de l'année prochaine?
1: évolution. Donc, non. Pour l'instant, et
0: OK.
1: à court moyen terme, là, c'est les membres ont pas, les membres de soutien, donc les hommes, n'ont pas le droit de vote. Par contre, ils ont droit de parole aux assemblées délibérantes.
0: OK.
1: Ils ont juste pas le droit de vote. Et ils ont pas le droit de siéger sur des CA. Mais ils peuvent participer aux activités. Ils ont droit de parole. Puis on a certains membres masculins qui sont très actifs, très engagés.
0: Ben justement, comment on peut s'impliquer à la FEAS là, pour un homme, pour une femme?
1: Oui, donc puis devenir membre, soit en trouvant votre le groupe local le plus proche de chez vous, donc à travers notre site internet egalia.ca. EGALYA.ca.
0: Oui.
1: Et il y a aussi moyen de devenir membre à travers notre site Internet, là. Donc, c'est une adhésion d'un an. Ça coûte 45 $ et ça donne accès à toutes sortes, plein d'activités. Il y a des activités en ligne, des activités en présentiel. Il y a aussi une revue là, de l'association. Puis, dans le fond, ça donne le droit de participer aux assemblées
0: OK.
1: délibérantes. Donc, il y a vraiment. Puis, il y a des comités dans lesquels les gens peuvent s'engager. Il y a du beau bénévolat à faire. Puis, il y a des belles rencontres. C'est vraiment un bel espace aussi de communauté, d'échange et de dialogue. Donc, tout le monde est vraiment les bienvenus. On vous encourage vraiment à vous joindre à nous pour faire avancer l'égalité.
0: Ben, merci beaucoup, Marianne Perspicé-Ferland de la FEAS Egalia. Mais avant de se laisser, je me disais, est-ce qu'il y a encore une journée du travail invisible en avril?
1: Oui, tout à fait. C'est le
0: OK.
1: premier mardi d'avril à chaque année. Donc, restez à l'affût. Vous pouvez nous suivre aussi sur nos réseaux sociaux, notre site Internet. Puis, vous allez pouvoir être. On a une infolettre aussi. Vous pouvez vous abonner à notre infolettre et vous allez être
0: OK.
1: tenu au courant là, de ce qu'on organise pour cette journée-là.
0: Puis on pourra peut-être en reparler sur les ondes de ce qu'il y
1: Avec
0: a
1: grand
0: avec les amis de
1: plaisir.
0: filles. Ben,
1: Oui.
0: longue vie à Egalia, en fait, longue vie. On voudrait jamais
1: Yes!
0: être obligé de militer et puis de faire de l'éducation populaire, mais bonne suite dans l'éducation
1: Féministe tant
0: populaire.
1: qu'il le fera. Merci.
0: C'est bien
1: Merci
0: ça.
1: beaucoup. Une bonne
0: Bonne
1: journée.
0: soirée.
1: Bonne soirée, au revoir.
0: On écoute Calypso Rose à Batina.

Qu'est-ce qu'on fait maintenant? Ben, c'est vraiment là ce qui s'en vient, qui va être comme de l'ampleur d'une manifestation. Samedi le 17 octobre, c'est la journée internationale pour l'élimination de la pauvreté. À Québec, à chaque année, on fait quelque chose. Cette année, ils ont même décidé d'appeler ça le carnaval post-électoral. On le sait, on vient d'avoir des élections. J'aime autant pas y penser. Mais de 13h à l'Assemblée nationale, il semble qu'il va y avoir une marche jusqu'à l'Hôtel de Ville. Ça disait que l'événement était peut-être de 13 à 15 heures. Et tout ça va être précédé, comme d'habitude, vendredi le 16 octobre, c'est la nuit des sans-abri de 16h à 23h. Et pour une fois, ce n'est pas dans le parc au coin de Charest-la-Couronne, c'est dans notre carré Lépine. Donc, carré Lépine, la radio est là. Et on est en face de l'Aube-Rivière, à côté du YMCA. Donc, c'est supposé être ici la Journée internationale pour l'élimination de la pauvreté. Voilà. J'ai vu aussi qu'il y a un projet qui s'appelle Campus sans peur. C'est l'Université Laval, comme de raison, Campus. Et il y a déjà eu une activité qui avait lieu aujourd'hui, 7 octobre. Donc, ça continue mercredi prochain, le 14 octobre. C'est une activité qui est rémunérée. C'est comme un projet. Il y a une compensation financière de 40 $ atelier vidéo lettre de 15h à 18h pour les personnes qui veulent s'inscrire. Ça va impliquer de filmer nos espaces. Ou pas obligé d'avoir vécu de la violence pour participer ou d'avoir eu peur dans un corridor ou dans une rue ou peu importe, sur le campus. Ça s'adresse aux personnes de la communauté universitaire, autant du côté étudiant que du côté employé. Et c'est en non-mixité inclusive. Donc, je vous dirais là, de trouver ça dans le campus sans peur. Moi, je l'ai eu par l'infolettre de la chaire Claire Bonenfant. Le but de ça, c'est de contrer les violences sexistes et sexuelles en se réappropriant l'espace. J'ai un courriel, j'ai pas de numéro de téléphone. Coordo, A commercial, CCB, comme dans Cher Claire Bonenfant, ccb.ulaval.ca. Du côté des centres de femmes maintenant, le centre des femmes de la Basse-Ville, il y a trois démarches de groupe. Il y en a qui ont commencé hier puis aujourd'hui. Vous verrez, des fois, quand il reste de la place, parce que d'habitude, c'est un groupe fermé, puis à partir de la deuxième rencontre, on ne prend pas de nouvelles personnes. Excusez, j'ai un chat dans la gorge. Survivante à la violence, ou s'adapter sans s'écraser, ou autodéfense féministe. Et ça, c'est l'autodéfense, c'est pas comme sept journées de la semaine, là, toujours les mêmes. Là, le survivante à la violence, c'est 7 mardis. S'adapter sans s'écraser, c'est 7 mercredis en après-midi. Et l'autodéfense féministe, c'est 3 mardis soirs aux 2 semaines. J'ai pas la date de début, là. Le 20 octobre pour l'autodéfense. Merci, Rosalie. On s'est pas préparé pour faire la chronique à deux. On a manqué de temps. Donc, voilà pour le Centre des femmes de Basse-Ville qu'on peut rejoindre au 648-9092 ou au 380 Saint-Vallier-Ouest. Dans le quartier Saint-Sauveur. Le Centre ressources pour femmes de Beauport, comme son nom le dit, 705 Avenue Royale à Beauport, et ils sont en train, là, ça va réouvrir le 19 octobre après des rénovations pour une accessibilité pour les fauteuils et les poussettes. Et les activités vont reprendre comme avant. Ils restent disponibles au téléphone pour d'écoute, pour des informations. Il va y avoir la reprise des cafés rencontres aussi. Ils ont déjà quand même, la semaine passée, ils ont fait la Journée nationale des centres de femmes, là. C'était-tu pas hier? C'était hier, voilà, je suis en train d'oublier mes faits historiques. Et ce qu'il va y avoir aussi de différent là, au Centre ressources femmes de Beauport, c'est des cours de yoga en novembre. Il y a trois possibilités, soit de matin, soit d'après-midi, ou soit de soir. Donc, on peut les rejoindre au 661-35-35. Quand je le dis pas, c'est parce que c'est dans le 418. Voilà. Il y a Rose du Nord, qui est le regroupement des femmes sans emploi du Nord de Québec,
qui a plusieurs comités d'implication, 6 ou 7, je crois, puis il y a une friperie qui rouvre quelques fois durant le mois. Et donc, pour les femmes sans emploi qui auraient le goût de s'impliquer, de militer avec un groupe intéressant, ben Rose du Nord est là pour vous, sur la 71e rue à Charlebourg. C'est ouvert du lundi au jeudi. Par téléphone, on peut les rejoindre au 622-2620. Il y a aussi un centre de femmes dans le comté de Portneuf. Ils sont situés à Pont-Rouge, sur la rue du Pont, en 89. Et il y a vraiment beaucoup d'activités. Là, c'est déjà vraiment recommencé. Entre autres, depuis des années, c'est le café tricot aux écureuils le samedi matin. Il y a de la distribution alimentaire, des cuisines collectives. Les finances au féminin, par les finances entre femmes. Il y a des ateliers de création multiples. Et il y a même une rencontre sur le deuil qui s'en vient. Donc, pour vous informer, peut-être recevoir leur programmation ou leur infolettre, on peut téléphoner au Centre des femmes de Portneuf dans le 581-329-5358. Elles sont à Pont-Rouge. Vite, vite, je vous dis juste que vous pouvez aller voir le film Pauline Julien, Femme Pays, soit au CLAP, au quartier, puis le film Un renversement aussi pour les femmes en politique qui nous racontent leur histoire de vécu en politique dans les mêmes cinémas aussi. C'est déjà tout pour l'émission des Amis de filles. Je remercie Marianne Pertusset-Ferland pour sa participation à l'émission des Amis de filles. Vous pouvez aller voir dans le site de la FEAS. C'est maintenant avec leur nouveau nom, Egalia. Donc, Egalia avec un Y, c'est egalia.ca. Pour soit devenir membre, vous impliquer ou savoir vraiment ce qu'elles font, l'infolettre ou encore le travail invisible des femmes. Si vous voulez en savoir plus, la journée du travail invisible étant le premier mardi d'avril. Merci beaucoup à Rosalie Desilets, la mise en onde. La semaine prochaine, vous allez être en compagnie des filles de l'émission Première langue. On est en alternance une semaine sur deux toujours. Et nous, dans 2 semaines, on va vous revenir avec une entrevue avec Suzanne Zakour, celle qui écrit « Pourquoi Trump ne mange pas de tofu ». C'est Monique Follet qui vous souhaite un bon 2 semaines.

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Excusez-moi, mon erreur. Je sais comment ça fonctionne maintenant. C'est... Okay. Bon, parlons des nouvelles. Qu'est-ce qui se passe cette semaine? Ben, on a eu des élections. Est-ce qu'on a assez parlé des élections? Mais il y a quand même des choses intéressantes que je crois valent la peine de souligner. C'est full intéressant, en fait, ce qui se passe. Un gouvernement minoritaire du Parti québécois. 59 sièges sur 127. Donc, il y a une, 5 sièges de plus, 5 votes de plus dont ils auront besoin pour adopter leur projet de loi, adopter leur programme, si on veut. Et ils vont devoir s'entendre avec d'autres partis, les 4 autres partis qui ont une présence, 3 autres partis qui ont une présence à l'Assemblée nationale. Voilà, une des choses dont on parle souvent, c'est le fait que il y a très peu la distribution des sièges est très peu représentée par le nombre de votes que le monde a eu, les différents partis. La CAQ, par exemple, a reçu plus de votes que Québec solidaire. Mais ils n'ont aucun siège. Même la première ministre sortante, elle n'a pas été réélue dans sa circonscription. Donc, il n'y a aucune représentation des 11-12% l'électeur qui ont voté pour la CAQ. Le Parti québécois est le gouvernement qui a reçu le moins de votes populaires dans l'histoire de Québec. Ils ont reçu autour de 28% de la vote. Et aussi, ce qu'on peut souligner, c'est que 2/3 des électeurs n'ont pas voté. 2/3, autour de 33% des gens qui étaient inscrits sur les listes ont choisi ou tout simplement n'ont pas eu le temps ou pas eu la volonté ou pour l'énergie d'aller voter. Et ça, c'est quelque chose de vraiment intéressant. Je peux personnellement comprendre que, oui, des fois, on est chargé, on a plein de choses à faire, peut-être des enfants, puis la journée, on travaille à temps plein, puis de trouver le temps d'aller, souvent, si c'est le soir, il y a souvent une file d'attente pour pouvoir voter. On décide en fin de journée, laisse faire, laisse tomber, on sait qui va être élu, OK. Mais il y a un autre côté de ça qui... fait en sorte, pour moi, c'est comme un vote. C'est comme pour dire que je m'en fous. Ils peuvent faire ce qu'ils veulent. Ils vont décider quoi faire sans ma contribution, sans mon petit mot à dire. Et ça, c'est quelque chose qui est très courant. Mais il y a d'autres gens qui vont choisir de ne pas voter par principe. Parce qu'ils voient que c'est comme si on lègue son pouvoir, on accepte de léguer son pouvoir à quelqu'un d'autre qui va aller à l'Assemblée nationale prendre des décisions pour toi. Et il y a même un parti politique qui a ça comme objectif. Ça s'appelle le parti nul de Québec, et l'idée c'est de pouvoir cocher nul lorsqu'on va pour voter, que essentiellement c'est comme on choisit personne. Et j'ai écouté une entrevue avec Chantal Poulin dernièrement, qui était candidate du Parti nul dans Camille Lorrain, un district, une circonscription à Montréal. Et elle parle dans l'entrevue avec sur le Rover. C'est comme une chaîne média indépendante de Montréal. Et elle parle dans l'entrevue de plusieurs campagnes sur lesquelles elle a travaillé au fil des années. De nombreux candidats, candidates qui ont été élus, mais que selon elle... chaque fois, ils arrivent à l'Assemblée nationale ou au Parlement ou
l'hôtel de ville. Et il y a quelque chose qui change. La personne qui a fait campagne, la personne qui venait du milieu communautaire, qui... du coup, ils entrent au pouvoir. Du coup, ils deviennent un élu. Et disons, à l'Assemblée nationale, c'est comme un club. On entre dans un club select. On est bien payé. On gagne très bien sa vie. Le salaire de base d'un député, un membre de l'Assemblée nationale, c'est 146 000. En plus, on a des dizaines de milliers de dollars en allocation pour le logement, pour les déplacements, pour les formations, etc. Et on devient détaché, selon elle. Ce qu'elle a vu dans ses nombreuses expériences dans les campagnes électorales, c'est que une fois élu, on perd contact avec la population, on commence à aimer faire partie de ce club select. Et on arrête d'écouter la population, on arrête d'écouter des gens qui ont voté pour toi. Puis ils parlent comme à l'Assemblée nationale, il y a comme des équipes de hockey Cossum, ils jouent, il y a comme des activités ludiques, puis on devient amis, on devient chum, même avec les autres partis adversaires. Donc voilà, on débat pendant les heures de travail, mais en fin de journée, on est amis, un peu peut-être comme dans la Ligue nationale d'hockey où voilà, après les matchs, on est souvent des chums. Et voilà, on voit ce qui se passe aussi quand on refuse de se joindre au club. On a un exemple récent, Haroun Bouazi, qui, il y a voilà un an... dénoncer le fait, selon lui, il voyait qu'à l'Assemblée nationale, à tous les jours, selon lui, il créait, dans les débats, dans les discussions, le sentiment de l'autre. Que nous, on est les Québécois, puis eux autres, différents groupes sont les autres. Et il n'a pas traité le gouvernement ou les membres de l'Assemblée nationale de racistes, mais c'était vu comme... selon lui, c'est comme un environnement qui facilitait les discours ou les idées racistes dans la société, peut-être. Et voilà, il était rendement dénoncé par tous les partis politiques, incluant Québec solidaire, rendement dénoncé par les médias.

un intervieweur qui demande à un politicien de s'excuser de quelque chose qu'il a dit par rapport à l'Assemblée nationale. C'est le rôle de... Mais en réalité, le journaliste avait raison de ressentir, dans un sens, visé. Parce que c'est toute cette sphère qui est comme, dans un sens, un club select. Mais est-ce que ça veut dire qu'on ne devrait pas voter? Personnellement, j'ai beaucoup de misère avec cette idée. On regarde les élections au centre-ville de Québec, où on est, où moi je demeure. Taschereau, Jean Lesage, et je dois dire, une chance que Étienne Grandmont, Saul Zanetti ont été réélus dans ces districts. Une chance que ces voix, ces gens ancrés dans leur milieu, ancrés dans leur communauté, dans les organisations communautaires, à l'écoute des gens, j'ai aucun doute, ont été réélus. Ça va être quelque chose de très important à l'avenir. Et de ne pas aller voter, c'est ça. C'est comme dire, je m'en fous. Et ça, je pense que pour la classe dirigeante, l'élite politique, ils aiment ça. C'est probablement vu d'une manière positive, quelqu'un qui fait même pas l'effort d'aller voter. C'est comme tant mieux, il s'intéresse pas, il s'en fout. Et ça reste que après une élection, c'est pas la fin. Ça, si on change de gouvernement, ça va pas nécessairement changer grand chose. Ça peut être superficiel au mieux. Je me souviens, l'NPD, en fait, a été élu en Alberta en 2015. Et ça, c'était l'NPD, une partie de gauche, évidemment, ancrée dans le mouvement des travailleurs, etc. Dans une province, l'Alberta, qui a voté conservateur ou pour les partis conservateurs depuis toute son histoire, les 110 ans avant 2015. Puis du coup, la population de l'Alberta, pour une raison ou l'autre, il y a une vague orange qui fait entrer le parti, l'NPD au pouvoir. Et oui, ça a eu un impact, mais très rapidement, le parti a dû changer ses projets, son programme. Ils n'ont pas haussé les taxes sur les entreprises autant que prévu. Ils n'ont pas haussé les redevances, les royalties qu'on charge à l'industrie pétrolière, comme avait été promis. Et voilà, donc c'était vraiment... Ils ont adouci beaucoup leur programme pour que ça ressemblait beaucoup plus au programme des gouvernements précédents, des gouvernements conservateurs. On a vu un peu la même chose avec Valérie Plante comme mairesse de Montréal. Elle était élue sur un programme pour moi, c'était assez de gauche. C'était des promesses d'investissement massif en projets sociaux, en transport collectif. Mais une fois élue rapidement, elle a coupé dans ce qui était visé par son programme. Et la raison pour laquelle ça arrive, selon moi, c'est que les élus, essentiellement, ils suivent, ils font ce qu'on leur dit de faire. Ils sont dans une position, ils ont leurs mains sur les leviers de pouvoir. C'est vrai, ils sont les gestionnaires des fonds publics. C'est eux qui peuvent prendre des décisions où alloquer les ressources, etc. Mais finalement, ils réagissent à la pression, ils ont besoin de l'appui pour leur

leur programme. Et c'est pas un appui à une fois par quatre ans. C'est un appui à tous les jours. Et c'est qui est bien mobilisé pour mettre la pression sur le gouvernement, sur les élus. Enfin, sont des lobbyistes, sont des les milieux d'affaires, les grandes entreprises. Eux, ils ont les ressources, même s'ils ne sont pas représentés par la population at large, ils ont les ressources pour mobiliser, voilà, des lobbyistes pour faire des rencontres avec les élus, mettre la pression pour qu'ils adoptent des politiques qui sont à leur goût. Et la population, qui représente la grande majorité du monde, eux, ils ont moins tendance à s'organiser et à mettre la pression sur les élus, sur le gouvernement, de manière quotidienne. Tous les jours, de s'organiser en groupe. Mais c'est comme ça que ça marche. Et on le voit souvent que la pression de la population, ça a son impact. Souvent, c'est décevant. Puis on connaît l'histoire ici à Québec, différents projets qui n'ont pas eu l'aval de la population. Comme on pense à l'îlot Dorchester avec la gratte-ciel qui va être construit au milieu de l'îlot des Tanneurs du quartier Saint-Roch et qui va changer l'atmosphère dans ce secteur beaucoup. Il n'y a pas eu d'appui de la population, puis la population s'est mobilisée contre, puis ça s'est passé quand même parce qu'il y a de l'intérêt du monde d'affaires. Il y a beaucoup d'argent à faire, on le sait. C'est pour ça que ça passe. Mais c'était quand même... on a vu d'autres projets ne pas passer à cause de la pression, comme le projet Laurentia, il y a quelques années. Le porte-container, un méga projet d'infrastructure qu'ils ont voulu aménager au port de Québec. Le milieu d'affaires, la ville de Québec, les gouvernements étaient essentiellement pour, mais suite à une mobilisation et une pression populaire assez énorme, ils ont réussi, avec les outils qui existent, notamment les évaluations environnementales, etc., ils ont réussi à fermer le projet, forcer le gouvernement à fermer le projet. Et voilà, c'est toujours ça. Aller voter, c'est le moindre des choses. C'est comme un réflexe. Oui, on va voter. Et dans le contexte actuel, oui, des fois c'est plate. Des fois, on est tenu à choisir le moins dérangeant des candidats. Si on est dans une circonscription comme, je sais pas, dans la couronne nord de Québec, peut-être on était dans une circonscription où c'était proche entre le Parti conservateur et le Parti québécois. Et peut-être on aurait bien aimé voter Québec solidaire, mais on avait l'impression qu'on avait besoin de voter pour l'un des deux partis qui menaient pour choisir le moins pire. Et donc on doit faire ça souvent, et c'est malheureux, mais au moins, on indique que on veut avoir son mot à dire. On veut être écouté, on veut avoir un impact. Et voilà, je pense aussi la réforme du mode de scrutin. On en parle depuis longtemps. De réformer, changer la façon dans laquelle un gouvernement est élu. Actuellement, chaque circonscription, il y a une élection pour un candidat, puis le parti avec le plus de candidats à travers le Québec forme le gouvernement. Mais comme on a vu, la CAQ, aucun candidat, donc c'est 11-12% des électeurs qui ne sont pas représentés à l'Assemblée nationale. Il y a aussi des petits partis comme le Parti vert de Québec qui
pas de monde en parle, c'est entièrement ignoré par les médias de masse. Mais, ils auraient peut-être une siège. Je pense qu'ils ont eu assez de votes pour, à travers le Québec, pour s'il y avait un système de représentation proportionnelle, c'est-à-dire qu'on choisit la distribution des candidats selon le nombre de votes à travers le Québec, ils auraient un élu. Et ça peut rajouter quelque chose vraiment d'intéressant au débat public, au débat à l'Assemblée nationale, d'avoir des voix, d'avoir des partis mineurs qui représentent peut-être des petites parties de la population. Mais ça peut juste enrichir le débat. Et voilà, si la population un jour est bien informée, bien mobilisée, n'est pas assujettie à une propagande incessante, peut-être même la nature du système électoral aurait peu d'importance. Et voilà, en parlant de la propagande, il y a une infographie que j'ai trouvé vraiment intéressant qui a circulé sur les réseaux sociaux, antisociaux, je ne sais pas, où on voyait l'étendue des ondes de Radio X qui était essentiellement équivalent avec la région autour de la ville de Québec qui a voté pour le Parti conservateur. Et c'est vraiment fascinant. En fait, il faut aller jusqu'à Drummondville pour trouver un district qui a élu un membre du Parti québécois qui fera partie du gouvernement au pouvoir. Du parti au pouvoir. Donc c'est vraiment exceptionnel. Puis le lien entre la Radio X et le Parti conservateur. Donc, comment est-ce que ça fonctionne? Est-ce que c'est vrai que c'est la propagande? Est-ce qu'il véhicule un message qui est biaisé? Ou est-ce que le Parti conservateur est juste mieux ancré dans les intérêts de la population de la région de Québec? Ben, une des choses qu'ils font à Radio X, ce type de radio, c'est qu'ils excluent tout simplement toute discussion des idées, par exemple, de Québec solidaire. Donc, ou au pire, ils vont les tourner en dérision. Comme le gros sujet, c'est la distribution des ressources dans la société. Donc, par exemple, la proposition du Parti conservateur, comme d'autres partis d'ailleurs, c'est de couper dans les dépenses du secteur public. Si, par exemple, on a besoin, on veut le monde s'en arrache, le coût de la vie augmente. Ce qu'on peut faire, on peut couper les taxes aux travailleurs pour qu'ils paient moins de taxes, ils ont plus d'argent pour payer leur loyer, payer leur hypothèque, payer la voiture, l'essence, etc. Mais si on coupe dans les taxes, on coupe les ressources disponibles pour le public. L'autre option, bien sûr, l'option proposée par Québec solidaire, c'est de, en fait, regardez là où va l'argent. C'est pas vrai qu'à l'ensemble de la société, on est en train de s'appauvrir. Il y a de plus en plus de richesses, en fait, au Québec. Mais la richesse s'accumule entre les mains des gens qui sont déjà ultra riches. Des gens, les quelques centaines de familles avec des 100 millions ou plus, je pense qu'il y a 500 quelques familles au Québec qui ont 100 millions de dollars ou plus. Et eux, ils deviennent exceptionnellement encore plus riches dans les dernières années. Et ce qu'on peut faire, c'est qu'on peut les taxer davantage. Une des propositions de Québec solidaire, je ne l'ai pas devant moi, mais de souvenir, c'était d'imposer
d'une manière minime, un couple de pourcents, la richesse de plus de 100 millions de dollars. Puis, en tout cas, il y a quelques... Comme on a vu à New York, le phénomène Mme Dani, comme on taxe juste tout légèrement les ultra-riches et les entreprises, puis ça, c'est comme une source d'argent, une source de ressources vraiment impressionnantes. Et dans la proposition de Québec solidaire, c'est 19 milliards de dollars dans la première année que les coffres de l'État pourraient toucher. Donc ça, c'est une approche qui est juste exclue du débat à Radio X. C'est exclu, on ne peut pas faire ça. Si on taxe davantage les ultra-riches, ils vont juste quitter. Et ça va être un désastre pour l'économie. Ils vont arrêter d'investir. Et donc, on concentre sur d'autres idées. On peut couper dans la fonction publique. C'est une gaspille de l'argent. On peut couper la taxe sur l'essence, même si la taxe sur l'essence finance le transport collectif et l'entretien des routes. Mais pas grave. Ça, on va juste avoir moins d'argent pour l'entretien des infrastructures, le maintien des services, etc. Et apparemment, c'est ça qui est fascinant, ça marche. Puis c'est quelque chose... J'ai parlé tantôt du Parti vert de Québec. Si tu n'as pas de représentation dans les médias pour tes idées, pour ton parti, ça ne marchera pas. Il n'y a personne qui va écouter. Il n'y a pas de monde qui va écouter ce que tu as à dire. Donc, c'est comme une partie du système politique à ne pas négliger. Les médias. Les médias qui appuient ou donnent au moins une ouverture, une exposition, qui permettent des voix de passer à travers. Et ça fonctionne comme un filtre, essentiellement aussi. Et ça doit, on s'entend aussi, il y a souvent comme 10 partis qui existent, des partis full minorités, quelqu'un qui a décidé de se présenter dans un district comme indépendant. Est-ce qu'on peut vraiment donner temps égal à tout le monde? C'est sûr qu'il y a comme un tri qui doit être fait. Mais c'est juste des observations. Donc, si un parti politique, des idées politiques veulent avoir du succès, veulent avoir un impact, avoir une présence, ça prend des médias qui vont au moins donner du temps à ces idées. Donc voilà. Puis on regarde la carte. Il y a toute la région de Québec qui est souvent c'était illustré en noir comme pour représenter le Parti conservateur, dépendant de la ligne éditoriale des médias. Noir, bon, c'est comme un bleu foncé, leur couleur officielle, le Parti conservateur. Mais au milieu, il y a comme un trou orange de Québec solidaire. Est-ce que c'est à cause de CKA? Je ne sais pas. Peut-être que ça a joué un rôle. Les médias communautaires. Mais l'autre chose, ce matin, on a Éric Duhaime, le chef du Parti conservateur, il a dit qu'il va travailler avec le gouvernement seulement s'il relance le projet du troisième lien. Et d'abord, c'est où qu'on écoute la radio X, la radio... voilà, choix. C'est dans l'auto. C'est lorsqu'on est dans l'automobile qu'on écoute la radio et ce type de radio. Je pense pas que le monde écoute ça à la maison. Lorsqu'on est dans l'auto. Donc, pour le Parti conservateur, s'ils veulent garder leur base, ils veulent que leur base leur écoute, enfin, il faut qu'ils soient... Dans la circulation. Il faut qu'ils soient en auto. Et si ils sont
Si voilà, on construit un troisième lien, évidemment, ça va aggraver la circulation, pas juste à peu près dans la région de Québec, la congestion routière, le monde va être pogné dans leur char plus que jamais. Et ils vont écouter Radio X. Et ils vont être... Voilà, ils vont voter dans 4 ans encore pour le Parti conservateur. Donc, comment rivaliser ça? Est-ce qu'on a besoin d'élargir la portée de Sequoia? Mais bref. Peut-être on ne conduit pas assez au centre-ville. Peut-être c'est à cause de ça. On se déplace à pied ou à vélo bien plus qu'en banlieue. Donc, on est moins affecté, moins convaincu par... La Radio X. Et on va prendre une petite pause. Je reviens tantôt.

Et de retour, zone Sequoia 88.3 FM. Mon nom est David Johnson. On est volonté optimiste. C'est où l'optimisme? Il y a plein de groupes qui travaillent, qui font leur... les groupes communautaires qui travaillent sur les sujets. Ils organisent des manifestations. Si jamais on veut s'impliquer dans quelque chose... Il y a toujours des opportunités. Et c'est toujours comme ça que ça marche, qu'on peut changer quoi que ce soit. C'est pas tout seul. C'est pas en votant une fois par année. C'est en travaillant, en collaborant avec des gens avec lesquels on partage des intérêts. OK, assez avec ça. C'est le 7 octobre. Je voulais glisser un mot. Je voulais parler de cette date qui est maintenant... une date infime, comme l'11 septembre. D'ailleurs, il y a deux 11 septembre. Il y a le premier, ce qu'ils appellent en Amérique latine, le premier 11 septembre. 11 septembre 1973, quand il y a un coup d'État à Chili. Augusto Pinochet et la junta militaire ont sorti le gouvernement élu démocratiquement de Salvador Allende. Il y a eu plus de 3000 morts, des dizaines de milliers de torturés pendant la reine du junta militaire qui était évidemment appuyée par les États-Unis, par les pays de l'Occident. Et il y avait l'11 septembre 2001 où il y a eu un attentat terroriste contre le World Trade Center à New York. Donc, on se souvient de ces dates. Ça a une signifiance, une puissance. Et le 7 octobre, la date de l'attentat des groupes armés palestiniens de Gaza contre l'Israël et les Israéliens qui demeurent autour, c'est devenu une date également avec une signifiance, un lourdeur, si on veut. Et pour ceux qui me connaissent, je fais un peu de militantisme sur la question de la Palestine. Je travaille avec un groupe qui s'appelle les Colibris pour Gaza, qui, une fois par semaine, on se réunit dans un coin de la ville ou l'autre. On fait un petit circuit autour de la ville, et pendant une heure de l'après-midi, un samedi, on parle avec le monde dans la rue, juste des gens, on demande aux gens, est-ce que vous suivez ce qui se passe à Gaza, puis c'est environ un tiers des gens qui s'arrêtent, je sais ce qui se passe, puis de façon générale, le monde est très... sensibilisé par rapport à la situation. Il le trouve horrible, puis on travaille sur une campagne qui s'appelle « Sortant la caisse des crimes en Palestine ». Donc, c'est une campagne qui demande à la caisse, la CDPQ, qui gère surtout l'argent pour nos pensions de retraite. C'est, je pense, la plupart des Québécois, Québécoises qui contribuent d'une manière ou l'autre au fond de la caisse. Puis gère des centaines de milliards de dollars. Et ils sont investis malheureusement dans ce que l'ONU appelle l'économie du génocide. Donc des compagnies qui profitent de la guerre. En fait, on finance via notre argent des compagnies comme Lockheed Martin qui fabrique les F-35, le F-16, que l'armée israélienne utilise pour détruire Gaza. Et d'autres compagnies comme General Dynamics qui fabrique les bombes, les munitions ici au Québec, à côté de chez nous, à Saint-Augustin, à Valleyfield, etc. Et voilà, on demande à la caisse de désinvestir de ces compagnies. Et généralement, parmi le un tiers du monde qui s'arrête pour nous parler. La plupart sont
très ouverte à cette campagne. Prennent le flyer, disent qu'ils vont envoyer le courriel. Mais il y a des gens qui disent, ah, mais tu sais, le 7 octobre, qu'est-ce qu'ils étaient censés faire, les Israéliens? Et en même temps, ce que je veux dire, c'est que, en fait, la réponse à ça, ce que je dis quand quelqu'un vient avec cet argument, qui, voilà, est très commun, c'est, en fait, c'est peut-être la défense principale, c'est le 7 octobre. On a été attaqué, il y a eu plus de 1000 décès. Qu'est-ce qu'ils sont censés faire? Mais la question que je pose en revanche, c'est il y a des gens qui essaient de justifier le 7 octobre. Il y a des gens qui disent, mais regardez ce que les Palestiniens à Gaza subissaient depuis la Nakba en 47-48, l'expulsion de jusqu'à 1 million de Palestiniens de leur ville, de leur village, de leur terre, qu'ils ont été expulsés, forcés dans les camps de réfugiés comme Gaza, qui en réfèrent à Gaza depuis longtemps comme le camp de concentration, le plus grand camp de concentration à ciel ouvert au monde. En fait, ça, c'est un gars qui s'appelle Baruch Kimmerling qui a était le premier à parler de ça. Kimmerling il est décédé maintenant, mais c'était un sociologue israélien. En fait, sa famille a fui l'Europe durant la Deuxième Guerre mondiale pour échapper aux Allemands. Et lui, il parlait de Gaza de cette manière, comme le plus grand camp de concentration au monde, dans l'histoire même, en fait, il disait. Donc, on peut parler de ça, on peut dire oui, et puis après, les Israéliens attaquaient Gaza à chaque année ou deux, tuer des centaines, voire des milliers, puis ils appelaient ça tendre le gazon, ils tendaient le gazon, c'est-à-dire ils terrorisaient la population, ils essayaient de dire à la population d'une manière claire et sans équivoque que ils ont tout le pouvoir vis-à-vis eux. Les Palestiniens ne peuvent rien faire contre le pouvoir israélien. Et chaque fois qu'il y avait une petite, comme des petites révoltes dans le territoire, voilà, on tend le gazon à nouveau. On bombarde pendant un couple de semaines. Puis il y a des gens qui disent, ben, regardez tout ça. Et puis c'est normal que les Palestiniens ont attaqué le 7 octobre. Ils essaient de le justifier. Est-ce qu'on l'accepte? Est-ce que de façon générale, on accepte cet argument que c'était justifié de la part des Palestiniens d'attaquer l'Israël le 7 octobre en tuant des centaines de civils, en kidnappant des centaines d'autres, incluant des civils? Si on accepte ça, que c'était juste, on doit accepter qu'une réponse est juste. Mais si on essaie de justifier le génocide en cours, ben là, on doit accepter la justification du 17 octobre. Donc, c'est l'un ou l'autre. Soit on accepte le cycle de violence, ou on l'accepte pas. Et ce qui est dommage, quand on considère vraiment la responsabilité, qu'est-ce qu'ils auraient pu faire, les Palestiniens, avant le 7 octobre, quand ils vivaient dans cette camp de concentration, où ils étaient régulièrement bombardés par l'Israël, où l'alimentation, l'entrée de l'énergie pouvait être coupée en tout temps, était coupée régulièrement par les Israéliens. Il n'y avait presque aucune manière d'entrer ou sortir du territoire. Donc, des gens qui sont nés là-dedans, à Gaza,
ils avaient zéro espoir de sortir. C'était une petite exception qui était capable pour des études, par exemple. Si tu étais vraiment bon, peut-être tu pouvais aller étudier, faire un doctorat dans une université ailleurs au monde. Mais c'était extrêmement rare. Donc, pour la plupart de la population, il n'y avait juste pas d'espoir. En fait, le seul espoir, c'était nous. C'était l'international. C'était des gens, des groupes, des militants dans des pays comme le Québec, le Canada, qui auraient pu changer quelque chose. Puis on a échoué. Et personnellement, c'est là où je vois la blâme, si on veut, du 7 octobre. C'était l'échec, c'était l'abandon de la Palestine par les militants, par les pays étrangers, que finalement, on a juste haussé nos épaules. Bref. La semaine prochaine, je ne serai pas aux ondes. On va rejouer une entrevue de l'année de cet hiver, l'hiver passé, avec Jean Mercier, qui est un professeur à la retraite de l'Université Laval, professeur en sciences politiques, qui travaille beaucoup sur les transports, qui travaille en ce moment sur le TGV. Et une idée que lui propose, au lieu de dépenser 100 milliards ou plus sur un TGV, de tout simplement améliorer les infrastructures de trains existantes et augmenter le nombre de trains en circulation pour créer un train à grande fréquence, TGF. Bref, ça va être la semaine prochaine.

municipal. Les mecs, ils ont 3 mois d'école de police, mais c'est quoi ce délire? On leur met une arme dans les mains. Et sérieux, ils sont moins. Déjà, police nationale, 8 mois. 8 mois, c'est moins qu'un nettoyant. On torche des queues, quoi. Donc on n'a pas des flingues, des trucs dangereux.

train, mais ils vont le pister pendant je sais pas combien de temps. Ils vont mettre des heures dans un sous-marin, dans un machin, pour choper trois mecs qui vont de 4 barrettes. Mais les mecs, vous êtes fous ou quoi? Le mec, il fume une meuf dans la rue.